0: et qui reçoit une œuvre orchestrale lyrique où l'alto devient quasiment figurant et il la rejette violemment. Scène incroyable, quelques années plus tard, Paganini revient voir Berlioz totalement ému et lui offre 20 000 francs de l'époque en guise de réparation, reconnaissant le génie de l'œuvre, comme quoi les génies peuvent se tromper.
1: Berlioz, Harold en Italie, symphonie avec alto principal, c'est le sous-titre de l'œuvre. Nobuko Imai, l'Orchestre symphonique de Londres, Colin Davis, un disque Philips.

0: Harold en Italie d'Hector Berlioz, Nobuko Imai à l'alto, l'Orchestre Symphonique de Londres, Colin Davis, un disque Philips. Et je vous promettais une œuvre d'un Russe, voyant en Italie et jouée par un Russe. Ce sera le Capriccio italien de Tchaïkovski, joué par l'immense Yevgeny Svetlanov.
1: On change complètement d'univers. Autant avec Berlioz, on était dans l'atmosphère des brigands, l'atmosphère des montagnes, et cette ambiance assez sombre, finalement, loin des clichés lumineux de l'Italie. Là, avec Tchaïkovski, c'est un Tchaïkovski qui séjourne d'ailleurs en Italie, qui est inspiré par les fanfares militaires, par les chants populaires qu'il entend dans les rues, et il notait tout dans un carnet, et il a intégré des mélodies qu'il entendait jouer dans les places publiques. Alors c'est une explosion de couleurs orchestrales, évidemment. Svetlanov rend hommage à cette exubérance, c'est un carnaval romain où tout se mêle, trompettes, percussions, danse folle. Tchaïkovski n'a jamais été aussi joyeux.
0: Je vous recommande d'écouter très précisément la fin de cette œuvre, la tarentelle finale, j'ai l'impression d'une toupie. Les dernières mesures, vous vous souvenez, quand on était jeune, on s'amusait à passer les 33 tours en 45 tours. Ben, c'est exactement ce qui se passe. Evgeny Svetlanov dirigeant le Capriccio italien de Tchaïkovski, un disque Melodia.

0: Nous venons d'écouter le Capriccio italien de Piotr Ilitch Tchaïkovski, l'orchestre symphonique du RSS, car à l'époque c'était l'URSS, Yevgeny Svetlanov, un disque Melodia ou RCA. Alors, c'est un peu compliqué pour trouver les enregistrements de Svetlanov, et c'est un peu compliqué pour suivre les labels sous lesquels il est publié maintenant. La semaine prochaine, vous allez quasiment nous faire découvrir une œuvre d'un compositeur allemand qui cite une chanson populaire italienne. Je vous laisse vraiment la surprise, ce sera une découverte pour beaucoup et un ravissement quand j'avais, moi, découvert cette œuvre pour la première fois. N'est-ce pas, Philippe ?
1: Ce sera en plus le plaisir de découvrir cette œuvre jouée par un orchestre de rêve et un chef qui s'était illustré dans cette musique, sans doute l'une des plus belles intégrales qui soit donnée dans ce répertoire.
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1: Il est 3 heures.
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4: Il y a de mauvaises habitudes qui sont difficiles à abandonner et le mensonge en fait partie. On se net avec Marie-Pierre Péchou, elle est aumônière, elle a travaillé pendant des années à la prison des Baumettes. Bonjour Marie-Pierre.
5: Bonjour.
4: Alors le mensonge, on est d'accord, c'est quelque chose qui a des conséquences, c'est une mauvaise habitude qui a des conséquences pour soi-même, pour notre entourage. C'est destructeur, si on peut dire cela ainsi, sans parler de bien ou de mal, hein, parce qu'on va tout de suite rentrer dans des cloisonnements. Le mensonge, c'est quand même un vrai problème de nos sociétés, et en milieu carcéral particulièrement, non?
5: Oui, parce que le mensonge abîme la confiance. Parce qu'au final, quand la personne s'engage, quand la personne décrit une situation, quand la personne propose quelque chose, est-ce que je peux me fier à ce qu'elle me dit? Ça abîme un chemin commun. Parce qu'on ne sait pas jusqu'où on peut aller, on ne sait pas jusqu'où on peut s'impliquer. Donc vraiment, le mensonge abîme quelque chose de la relation.
4: Et en milieu carcéral, on entend toujours « c'est pas moi ». C'est, je suis accusé, j'ai été condamné, mais c'est pas moi. Donc le mensonge, on l'imagine, parce que là, c'est une situation de survie. Et c'est souvent, le mensonge, c'est souvent dans des situations où, en fait, on pensait peut-être pas mentir, on ment pas au quotidien, mais bah, là, on sauve sa peau.
5: Ah oui, il y a des mensonges quand même qui peuvent sauver des personnes, je pense. Hein. Puis après, il y a des mensonges qui sont un fonctionnement, c'est-à-dire que c'est une facilité. C'est une facilité parce que faire face à la vérité, en tout cas à la réalité, ben ça demande peut-être des efforts, ça demande peut-être de se replacer. Tandis que le mensonge, on répond de suite et puis c'est arrangeant. C'est comme un raccourci le mensonge, voilà, ça permet un raccourci.
4: L'éducation est quand même importante, hein, parce que quand on a un papa ou une maman qui vous dit « toi, de toute façon, moi, le mensonge, c'est no way, c'est jamais », ça calme et on apprend déjà à faire cette séparation entre bah, la vérité et le mensonge.
5: Oui, alors quand on est comme ça, il faut avoir aussi, je dirais, l'attitude qui va avec, hein, parce que peut-être qu'un parent n'accepte pas du tout le mensonge pour son enfant, mais que lui, il va dire à son enfant « dis que je suis pas là ». Donc à un moment, voilà, donc dire à quelqu'un, à son propre enfant, dit que je suis pas là, ça veut dire je mens. Donc il y a peut-être le mensonge qu'on accepte chez les adultes et le mensonge qu'on ne veut pas pour les enfants.
4: Enfin, on est tombé sur des gens qui aiment que la vérité. Moi, je suis tombé dessus. De toute façon, ils vous sentent à un kilomètre. Et là, dans l'histoire que vous avez choisie pour faire ce parallèle entre le milieu carcéral et les rencontres que vous faites en tant qu'aumônière, vous avez choisi une histoire d'un personnage très connu, hein, qui a carrément créé le peuple d'Israël, le peuple juif. Hein. C'est Jacob, parce que lui, c'est vraiment un cas d'école.
5: Oui, alors Jacob, dans son histoire, on comprend que le changement est très très long. Parce que Jacob est un menteur, et ça depuis très jeune, il ment. Et en final, toute sa vie, il va avoir affaire au mensonge. Parce que ce qui est terrible, c'est que quelqu'un qui ment, on va aussi lui mentir. Et Jacob, il va être dans cette spirale du mensonge qui va faire qu'il va devoir quitter son pays. Il va être dans une situation difficile parce qu'il va aimer une femme et au final, son propre beau-père va lui mentir. Donc le mensonge est dans sa vie. Parfois, c'est lui qui l'utilise et parfois, on l'utilise contre lui.
4: Alors, même très jeune, parce que je crois qu'à un moment donné, c'est cette histoire assez connue, hein, pas pour tous, mais on va peut-être la rappeler quand même, avec, et il veut récupérer un droit d'aînesse. Enfin, il y a une histoire, le droit d'aînesse, on va peut-être dire un mot là-dessus, mais il ment pour des choses sérieuses quand même, et déjà dès la jeunesse.
5: Oui, alors en fait, est-ce qu'il ment? Il dit aussi la vérité, c'est qu'en fait, il voit très bien que son frère, donc le droit de l'aîné, donc il y avait une bénédiction qui était liée à ce droit. Donc son frère, lui, était prêt à la vendre aussi pour un plat de lentilles. Donc en fait, le menteur, c'est quelqu'un de très intelligent parce qu'il pèse les failles, il pèse aussi, j'ai envie de dire, les situations et il est capable de saisir un raccourci pour aller vers une solution rapide.
4: Oui, alors ça, c'est pas mal. Effectivement, une certaine intelligence, c'est vrai. C'est des... Alors dans le négatif, la plupart du temps, quand on a eu affaire à un menteur, ça peut être grave. Ça peut être grave dans le monde des affaires sociétales. Ça peut être grave aussi dans le monde du couple, hein, de la famille. Et c'est destructeur.
5: Ah oui, ben justement, le mensonge, ben ce qui va se passer donc avec Jacob, c'est que il va carrément se déguiser, c'est-à-dire que quand il y a cette bénédiction, donc à la mort du papa, donc le papa donne la bénédiction, mais il doit la donner à son fils aîné. Et en fait, avec la maman, avec Rebecca, donc Jacob va inventer, donc c'est pas qu'un mensonge, c'est une mise en scène, hein, c'est-à-dire que il va prendre l'apparence de son frère qui est donc Ésaü, qui était poilu, donc il va mettre des poils de bête sur sa main pour que lorsque son père, qui est à moitié aveugle, eh ben, touche sa peau, donc c'est une peau velue. Donc ça va très très loin parce que il va usurper aussi l'identité. Et il va voler donc ce qui appartenait à son frère. Et ce qui est dramatique, c'est avec, je dirais, l'aide de sa maman, qui est Rebecca. Donc c'est vraiment une affaire de famille.
4: Et donc dans ce parallèle, parce que j'imagine que dans les milieux carcéraux, vous utilisiez cette histoire pour remettre en question le mensonge et l'utilisation du mensonge. Ça se fait pas en une minute. C'est-à-dire, on va pas vous dire, voilà, maintenant tu t'arrêtes de mentir. Vous l'avez dit, c'est une sorte de processus de fonctionnement intellectuel qui est là. Et avec Jacob, c'est un peu ça l'idée d'apporter à une personne détenue cette information que ça va pas se faire en deux secondes.
5: En fait, quand ça fait partie de son identité, c'est-à-dire que Jacob, on voit très bien que le mensonge fait partie de quelque chose de très profond en lui. Donc, ça va prendre du temps parce qu'il va pouvoir se marier, il va pouvoir avoir ses 11 enfants, et après, donc, le 12e. Aussi, Dina, donc, il aura une fille. Hein. Mais, en fait, il a une vie d'adulte qui est, je dirais, liée au mensonge. Et c'est que lorsqu'il va partir de chez lui, de sa région, parce qu'il a menti à son frère, que son frère veut le tuer. C'est que le mensonge a engendré aussi de la violence chez l'autre. Le vol implique aussi des conséquences chez l'autre, parce que le mensonge donc a des conséquences terribles pour son frère aîné, qui va fuir et il va partir assez longtemps et il va revenir chez lui. Et quand il revient, donc il est marié, il a 11 enfants. Et quand il revient, il est toujours menteur. Ce qui se passe, c'est qu'il va avoir une rencontre particulière avec Dieu. Et pour la première fois de sa vie, cette rencontre, donc c'est le combat avec un ange, hein, donc c'est peut-être connu. Et là, il va basculer dans une autre relation, il va basculer, il va demander de la bénédiction, il va demander quelque chose. Donc bénédiction, ça veut dire bien dire. C'est important ce mot. Et à partir de là, quand il reçoit cette bénédiction, bonne diction, j'ai envie de dire, eh ben, il rentre dans une autre ère de sa vie. Et quand il va rentrer chez son frère, eh ben, il va pas lui mentir. Il va être dans l'humilité. Il va reconnaître sa faute. Mais il a fallu toute une vie à être marié, à avoir des enfants et faire un retour sur soi. Et ce retour sur soi, il se fait grâce à une rencontre avec Dieu pour que les mots qui étaient jusqu'à présent mal dits, maudits, parce que le mensonge, pour moi, est maudit aussi. Il y a quelque chose de cette dimension-là. Les mots deviennent enfin bénédiction, bien dit. Et là, on est dans le miracle d'une vie.
4: Tu ne mentiras point, c'est aussi un commandement, Marie-Pierre. S'il y a quelqu'un qui nous écoute et qui, du coup, se dit « Ouais, c'est vrai, mais quand est-ce que je dis la vérité, même sans dire « je mens », parce que même nous, ça nous interpelle en se disant « Voilà, est-ce qu'on est toujours vrai ? Est-ce qu'on est toujours authentique ? Est-ce qu'on dit les choses telles qu'elles sont ?» Alors après, les vérités peuvent être multiples, bien sûr, selon les sujets, mais vous lui diriez quoi ? Parce que voilà, c'est comme un détenu qui a passé sa vie dans le mensonge et qui continue dans le mensonge. Vous dites quoi pour un changement à un moment donné d'une vie et en tout cas un départ, un nouveau départ ?
5: Alors, je dirais qu'il faut avoir du courage. Il faut avoir du courage pour dire sa réalité et peut-être arriver à parler à partir de soi. Et ce qui se passe, c'est que quand Jacob, il retourne donc dans son pays, il pense que son frère ne lui a pas pardonné. Et il a très très peur. Il ne sait pas comment ça se passe, parce que quand il est parti, c'est parce qu'il voulait échapper donc à la violence de son frère, qui voulait le tuer. Et là, il revient. Les frères n'ont jamais parlé ensemble. Donc, il revient dans un pays et il se prépare à de la violence, mais il est dans l'humilité. Il se prépare à faire des cadeaux à son frère parce qu'il a complètement changé. C'est que quand on a changé, mais quel que soit le changement, il faut du courage après pour oser se positionner. Et bon, il a ce courage. Donc moi, ce que je dirais à la personne, c'est que maintenant, il faut que tu aies du courage. Et peut-être y aller petit à petit, parler à partir de toi, mais de ta réalité ou de ta vérité. Et ne dis pas comme ça, c'est comme ça. Ne généralise pas, mais apporte ta réponse. Et déjà, tu seras beaucoup plus prudent.
4: Soyons prudents. sans avoir peur et en ayant du courage. Merci Marie-Pierre, vous avez donné là quand même, aumônière et qui a travaillé aussi à la prison des Baumettes pendant des années. On vous retrouve pour d'autres sujets, d'autres histoires et d'autres personnages qui sont là comme des miroirs pour aujourd'hui.
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1: Un ouvrage de Nelly Claire Duret, Un village cévenol mobilisé contre l'antisémitisme, et un travail de près de 20 ans, travail de recherche, travail d'archives, travail de rencontre aussi et de partage avec des populations qui ont vécu ces périodes de la Seconde Guerre mondiale. Là, on est entre 40 et 45. Nelly Duret, bonjour.
2: Bonjour, bonjour à tous.
1: Un plaisir d'être avec vous. On vous connaît sur Interval, bien sûr. Vous avez fait beaucoup de séries d'émissions. Historienne.
2: Oui, le plaisir est partagé de vous retrouver à Radio Interval, une radio évidemment que j'aime particulièrement cher à mon cœur.
1: Et vous êtes venu au Pompidou pour rencontre littéraire.
2: Oui, parce que j'ai sorti un livre au mois de mai et je le présente parce que c'est un livre qui est chargé de convictions et lutte contre l'antisémitisme. Alors il y a une histoire à l'origine de ce livre, c'est-à-dire je nais le 1er février 1946. Il y a à la maison, chez moi, chez mes parents, une petite juive de 14 ans. Ses parents ne rentreront pas d'Auschwitz. Ils sont assassinés en 1943 et elle n'a plus de famille. Alors on lui dit, le bébé qui est là, en l'occurrence moi, le bébé qui est là, eh bien ce sera ta famille, tu seras la marraine de ce bébé. Alors elle dit, je veux qu'il porte le prénom de ma mère, Nelly Claire.
1: Dites donc, oui, d'accord, il y a de l'émotion au départ là.
2: Alors, dans mon berceau, j'ai la Bible de famille écrite en français de 1742 avec les ancêtres qui n'ont rien lâché, les ancêtres languedociens de Vauvert, et j'ai une marraine juive qui va me donner des lectures, Martin Luther King, Primo Levi, Elie Wiesel.
1: Et qui ont fait votre vie.
2: Et qui ont fait ma vie.
1: Qui ont fait votre vie. Votre orientation professionnelle, vous avez été professeur d'histoire.
2: Bien entendu, et j'ai enseigné l'histoire avec des convictions. J'ai enseigné la Shoah avec des convictions.
1: Et là, c'est un gros travail, parce que, bon, il est noté 14 ans, je crois, sur le livre, mais c'est presque 18
2: ans de travail. C'est 18 ans de travail.
1: Le témoignage aussi, d'archives, de rencontres avec des populations.
2: C'est-à-dire, quand j'arrive à Saint-Jean-du-Gard, mon voisin me dit, ah ben, ma tante a légué son masque à un petit juif qu'elle a gardé toute sa vie. Et moi, ça fait tilt, quoi. Dès qu'on parle avec le prénom que je porte, je me dis, voilà qu'il y avait des petits juifs ici cachés. Et je commence à enquêter et je m'aperçois qu'il n'y a pas une dénonciation, pas une arrestation. C'est unique.
1: Et des juifs... À Saint-Jean-du-Gard.
2: À Saint-Jean-du-Gard. Je n'ai travaillé que sur Saint-Jean-du-Gard. Parce qu'il y a eu des villages à côté. Alors, par exemple, à La Salle, il y a eu beaucoup de médailles, des médailles de justes, mais il y a eu des arrestations et des dénonciations.
1: On va rappeler que les justes, ce sont des personnes qui ont gardé, qui ont protégé des personnes juives pendant la Seconde Guerre mondiale.
2: Exactement, qui les ont sauvées. Alors, à Saint-Jean-du-Gard, il y a donc des justes. Mais évidemment, ils n'ont pas été reconnus justes par Yad Vashem parce qu'ils n'ont pas demandé de médaille. Et ces personnes qui avaient fait des choses tout à fait extraordinaires, parce que ce sont des centaines de juifs qui sont passés à Saint-Jean-du-Gard, ces personnes-là, elles tombent dans l'oubli, on ne sait pas. Par exemple, Soramps, on est ici à la journée du livre au Pompidou, bien la famille Soramps est restée toute la guerre
1: à Saint-Jean-du-Gard. Oui.
2: La maison d'édition Soramps, voilà, était au carrefour chez Madame Escande, donc paroissienne de Saint-Jean-du-Gard.
1: Alors ça, ce sont tous les témoignages qu'il y a dans le livre, mais vous parlez, vous, d'un village, et c'est ça qui m'a troublé quand je vous ai rencontré. En fait, c'est tout un village qui s'est mobilisé. Vous utilisez le terme, d'ailleurs, justement à profit. Hein. C'est tout un village qui s'est engagé dans cette
2: Absolument.
1: Protection, dans ce fait de sauvetage d'une population. Et c'est vraiment d'actualité, Nelly. Hein.
2: Oui, c'est pourquoi le livre sort maintenant. J'aurais pu encore poursuivre.

0: t'inquiète, il y avait encore des pistes. Mais là, étant donné tous ces événements que nous vivons aujourd'hui, jamais, jamais, moi qui suis née en 46, j'aurais pu penser être confrontée à une telle actualité. Alors je me disais, c'était impératif de lutter, et ce livre lutte et rappelle qu'il nous faut une vigilance de tous les instants. Alors voyez-vous, à Saint-Jean-du-Gard, le maire était médecin. Il va soigner des juifs. Alors il dit, il a prêté allégeance à Vichy, il a prêté serment au régime de Vichy. Alors il dit, les juifs, là, vos juifs, vous les sortez. Hein, je veux plus savoir où ils sont, mais vous les enlevez de votre maison. Je ne veux pas qu'on puisse m'interroger. Je les ai soignés et vous les transportez ailleurs. Donc, il ne les dénonce pas. Il demande seulement de se mettre à couvert de cette façon. Le secrétaire de mairie a des tampons pour les petits qui vont à l'école. On tamponne des papiers où on enlève l'étoile de David et la mention juif sur les papiers d'identité. Et puis, vous avez des gendarmes qui sont très peu regardants quand ils arrêtent une petite qui s'appelle Marie-Claire Fourcault. Elle a 12 ans à l'époque. Marie-Claire Fourcault habite toujours notre village. Elle a 98 ans, 97 ans. Et Marie-Claire, elle me raconte, Nelly, ils nous arrêtent. Ils savent que s'ils demandent les papiers, la vieille dame que j'ai avec moi, elle est juive. Ils ne nous demandent pas les papiers. Ils me disent, allez petite fille, rentre vite chez toi. Donc les gendarmes ne grattent pas. Madame Travier, Fernande Travier, alors, la maman de Daniel
1: qui
0: Travier.
1: Qui a monté le musée, effectivement, de
0: Daniel Travier qui a monté le musée. Et sa maman institutrice me fait un papier. Elle m'écrit, elle me donne la mémoire de l'école de Saint-Jean. Comment ont changé les noms, comment un petit qui s'appelle Martin Zerner, il a un deuxième prénom, Théodore, il va devenir Théodore Martin. Voilà comment on bricole les identités. Les instituteurs le savent, tous savent de quoi ils retournent, personne ne parle. Alors, évidemment, la mission populaire de Paris qui téléphone au presbytère en disant « On a des petits là à Paris, ils ont besoin de prendre l'air. » On est 15 jours avant la rafle du Veldiv. Et ce que je vous raconte là, je le trouve dans les archives de la paroisse, évidemment, que j'ai consulté, comme j'ai consulté les archives municipales. Donc on est dans quelque chose qui nous dépasse simplement. Ça part de Paris, ça arrive à Nîmes. Et Nîmes, ce qu'ils appellent des colis, des marmites, des cadeaux, ce que vous pouvez imaginer comme nom qu'on met là-dessus, sur ces personnes-là, sont envoyées sur Saint-Jean, arrivent bien souvent en car, en bus, à côté, au plané, au pied de ville. Là, il y a la boucherie d'Albin Mercoiré. Albin Mercoiré reçoit ces gens, c'est dispatché, et ça part dans les presbytères. Au presbytère, les pasteurs, il y a deux pasteurs, et ces pasteurs ont l'idée qu'il y a des femmes qui sont seules parce que leurs maris sont prisonniers en Allemagne. Ces femmes seules, on peut leur donner des enfants à garder. Elles vont faire ce qu'elles savent faire. C'est une résistance qui n'est pas celle des armes. C'est pas les maquis. C'est une résistance dont on n'a pas parlé. Mais c'est la résistance des femmes. Elles vont nourrir, elles vont héberger, elles vont s'occuper, donner des soins, une sollicitude pour ces enfants. Et moi, voyez-vous, c'est ce qui me touche. Moi qui suis née, donc qui porte le prénom d'une femme juive morte à Auschwitz, je ne peux pas passer à côté de ces femmes qui vont garder pendant toute la guerre des enfants. Et puis il y a ceux qui passent, comme dans la maison de Marie-Claire Fourcault, qui est une plaque tournante au Rhodes, où il y a trois femmes. Il y a une mère et ses deux filles, et elles vont accueillir. Alors, Marie-Claire raconte, son frère me raconte, son frère qui est décédé en décembre, mais comme ça fait 18 ans d'enquête, il m'a raconté, ils arrivaient dans la cuisine, il y en a un, il tourne les talons de sa chaussure dans le talon, il y avait des messages à distribuer, il y avait Othon Lazare qui était dans les collines, Othon Lazare, la banque Othon Lazare, la famille qui démonte les bateaux aujourd'hui, et qui avait des propriétés dans les collines à Saint-Jean-du-Gard. Voilà, il faut leur porter des messages parce qu'ils continuent à faire vivre leurs affaires. Ils continuent. Alors, il faut les ravitailler. Donc, je veux dire, tout un village sait qu'on soit protestant, qu'on soit catholique, qu'on soit agnostique, on est tous républicains. On est tous hostiles à un gouvernement de Vichy avec une politique qu'on ne peut pas accepter, qui est une politique de racisme et bâtie sur l'antisémitisme.
1: Bon, un village cévenol mobilisé contre l'antisémitisme. l'antisémitisme très d'actualité et surtout un travail assez incroyable. Alors moi j'ai envie de faire une série d'émissions quand même là-dessus, Nelly. Vous allez bien nous voir. Bah oui,
0: mais parce bien que, sûr, très volontiers.
1: Parce que là il y a de quoi tellement raconter d'histoires avec toutes les personnes que vous avez rencontrées, tous ces petits témoignages, c'est juste magnifique, hein, pour pouvoir le partager sur les ondes.
0: Merci d'avoir compris dans quel sens ce livre était.
1: Ah ben là, oui, on a bien compris. Oui, on a compris que c'était vraiment d'actualité et que ça touche. Allez.
0: Merci. Au revoir à tous.
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1: Le 7 octobre 1915, le soldat Roger Salingro disparaît lors d'un combat. Parti rechercher le corps d'un camarade, personne ne l'a revu. Fait prisonnier, envoyé en captivité, il ne rentrera en France qu'à la fin de la guerre. 20 ans plus tard, devenu ministre de l'Intérieur du Front Populaire, Roger Salingro, qui ne cache pas ses opinions pacifistes et antimilitaristes, devient la cible des journaux d'extrême droite. Au cours de l'été 1936, l'hebdomadaire Gringoire lance une véritable campagne de calomnie, accusant Salingro d'avoir déserté en 1915 et affirmant même qu'un conseil de guerre l'a, à l'époque, condamné à mort par contumace. Le 14 novembre, séance tumultueuse à la Chambre. Le président Léon Blum prend la défense de Salingro et la Chambre, par 427 voix contre 103, reconnaît la fausseté des accusations du journal Gringoire et déclare le ministre innocent. Il est hélas trop tard pour Salingro. Déjà très affecté par son récent veuvage, cette affaire a achevé de saper ses forces. 4 jours plus tard, à son domicile lillois, car il est député-maire de Lille, Salingro rédige 3 lettres d'adieu. Une pour Léon Blum. S'ils n'ont pas réussi à me déshonorer, ils n'en porteront pas moins la responsabilité de ma mort. Une pour son frère. Le surmenage, la calomnie et le chagrin m'ont vaincu. Je m'en vais rejoindre Léonie. La troisième à sa femme de ménage. Ma chère Madame Renard, je m'excuse des ennuis que je vais vous causer. Puis, enfermé dans sa cuisine, Salingro calfeutre sa porte soigneusement, étale sur la table les 2 derniers numéros de Gringoire et ouvre le robinet du gaz. Le lendemain matin, Madame Renard découvre le corps. À Lille, comme partout en France, l'émotion est immense. Au journal Gringoire, les typographes indignés se mettent en grève pour empêcher la parution de l'édition hebdomadaire prévue le surlendemain. Mais il est bien difficile de bâillonner la haine et la cruauté. Volant au secours de son collègue sans voix, le journal L'Action française osera ce gros titre monstrueux. Salingro déserte pour la 2e fois.
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0: Nous voici aujourd'hui à Saint-Germain-de-Calberte, en Cévennes. Et nous allons découvrir un hameau, le Vernet, dans lequel une association, Louvalate, a travaillé depuis des années à restaurer ce hameau selon les techniques anciennes de la pierre sèche et de la lauze. Nous allons suivre Marc Dombre, qui est un petit peu la cheville ouvrière de ce projet et qui va nous expliquer comment ce hameau a été rénové. Et nous sommes là pour une occasion, c'est les 50 ans de cette association Louvalate. Alors voilà, on va aller suivre et on va découvrir un petit peu ces techniques ancestrales qui font la fierté et la typicité des Cévennes. Alors on monte, on vient voir un mur qui, on est au pied d'un mur qui fait, je dirais, 3 mètres de haut quand même.
1: Ça fait penser à Clabade, le terme que tu utilises.
2: Oui, oui, c'est ça. Donc là on est devant un mur qui nous a donné un peu de fil à retordre parce que donc on est sur le rocher, on est basé sur le rocher partout. Il a d'abord fallu piquer le rocher pour l'incliner de manière à ce qu'il soit perpendiculaire aux fruits. Bonjour.
0: Bonjour.
2: Et ensuite, il pleuvait énormément à cette période-là, il y avait de la flotte partout, et donc on a décidé de claver la base du mur. Donc là, vous voyez, voilà, c'est des pierres dressées, bien coincées entre elles. Alors la clavade présente l'intérêt de bien laisser passer les terres fines, justement, qui ne se bloquent pas derrière, sont toujours évacuées.
0: Par contre, pour construire là-dessus...
2: Oui, c'est pas simple parce que ça fait, vous voyez, c'est pas régulier, c'est pas,
0: c'est pas plat,
2: c'est hérissé, c'est pas plat, donc il faut compenser avec des petites pierres. Enfin, il y a des astuces quoi, hein, là, il en faut pas mal. Et il faut se dire que là, vous en voyez que la moitié. Il y a autant en dessous.
0: Ah ok.
2: Ah
0: vous
2: oui.
0: Avez creusé en fait.
2: Ouais, elle faisait 90 de haut notre clavade. Là.
0: Ah ouais.
2: Et on en voit que à peine la moitié quoi.
0: Vous disiez qu'il fallait des petites mains, mais là, je pense qu'il faut être un peu costaud pour bouger des pierres comme ça. Là.
2: Ben, quand la pierre elle est trop grosse, on s'y met à deux. Hein.
0: Ouais.
2: C'est, ou à trois. Et puis, on a aussi des petites astuces pour pas forcer en les transportant. Hein. Ouais. Parce que ça, c'est quelque chose qu'on enseigne d'ailleurs à l'école de la pierre sèche, hein, chez ABPS. Hein. Un des premiers... thème abordé, c'est la position du corps pour soulever une pierre et pour passer squinter dès le début. Hein.
0: Ouais.
2: Parce que quand vous avez un peu trop forcé, et ben, vous esquintez votre dos pour la vie. Quoi. Voilà. Donc c'est quelque chose qui ne se faisait pas avant, mais actuellement, maintenant, le premier souci, c'est de montrer comment préserver son corps en soulevant une charge.
1: Et là, c'est des pierres qui sont issues de carrières.
2: Alors oui, moi j'avais une petite carrière de l'autre côté de la vallée. Donc ça vient pas de loin. Ça.
1: Et les anciens, les murs qu'on a vus avant, les anciens murs, est-ce qu'ils faisaient venir la pierre d'ailleurs ou est-ce qu'ils prenaient que localement ?
2: Ils prenaient ce qu'ils avaient sous les pieds, les anciens. Et on va voir un peu plus haut, mais il y a des endroits où le rocher est taillé de manière magnifique. Et en fait, ils entaillaient le rocher pour les besoins d'élargir les terrasses, les bancelles, et tout le matériau qui était issu de leur travail de pic, ben, ils le triaient, ils le classaient. Ça pouvait donner des lauzes, et ça pouvait donner du dallage ou des pierres à bâtir. Et ils savaient le trier, ils savaient bien l'utiliser justement pour... ben, il donnait jamais un coup de masse pour rien. Hein. C'était toujours dans une optique de produire de la pierre, de la lauze, du dallage. Ouais, c'est ça.
0: On imagine le boulot que ça a été, parce que quand on voit les Cévennes, avec ses murs en pierre sèche, partout, même en forêt...
2: Oui, c'est fou. Il y a eu un travail immense. Et il faut se dire que le pic de construction... de tous ces murs, ça a été au 19e, dans la première moitié du 19e, hein, donc avant la période industrielle. Et il y avait surpopulation dans les campagnes. Et donc, il fallait toujours conquérir un peu plus de terrain et pour planter, élever des bêtes. Et aussi, ce qui encourageait beaucoup les gens à l'époque, c'était le mûrier, qui rapportait quand même beaucoup d'argent. Et c'était une source de revenus qui était très importante dans les vallées Cévenoles, mmh. et qui a poussé à bâtir des murs pour planter des mûriers. Et c'était, je pense, une période très faste.
1: Et ici, c'était châtaigniers et mûriers qui étaient...
2: Oui, alors, selon les terres, ils plantaient évidemment des châtaigniers, qui étaient vraiment l'arbre ressource hein, pour le pays. Les mûriers, ils en mettaient un peu partout. Par exemple, un endroit où il y avait un jardin, ben, en bas, il y avait une rangée de mûriers. Mmh. Ou de vignes, ou les deux. Et quand tu irriguais ton jardin, l'eau qui coulait vers le bas de ton bancel, eh ben, elle finissait en irriguant ta vigne et ton mûrier.
3: Mais le mûrier était sur des faïs aussi ?
2: Oui, oui, oui.
3: Ah
2: oui ? Ah oui. Ah oui,
3: ça pesait pas trop lourd sur le mur ?
2: Non. Non, le mûrier, ainsi que beaucoup d'arbres fruitiers, sont des arbres qui ont des racines pivots qui plongent très profond dans le sol. Et du coup, ils ne sont pas dangereux pour le mur. Ce qui est dangereux pour un mur, le seul fruitier que je trouve dangereux pour un mur, c'est le figuier. Parce que lui, il a besoin du mur pour développer tout son système racinaire. Il fout tout en l'air. Hein. Et puis, sinon, ce qui est mauvais, c'est aussi les résineux. Tous les arbres résineux qui eux ont un système horizontal et qui enfin voilà, les endroits où ont été plantés des résineux, on sait très bien que quand on les coupe, c'est le moment où disparaît le mur. Ne serait-ce que avec les engins de débardage qu'ils ont maintenant, quoi. On peut monter à l'étage au-dessus,
3: ouais.
2: Hein, ben là on prend un escalier qui est un escalier encastré dans le mur de soutènement.
3: Alors, très bel escalier, fabriqué en pierre sèche aussi.
2: Oui, alors donc l'escalier, il comporte un escalier encastré comme ça, qui suit le mur. Il a un mur, ce qu'on appelle le mur des chiffres, qui soutient les marches, et le mur de cage qui surplombe les marches. Et le mur de cage va bloquer les pierres de la marche de manière à ce qu'elles ne bougent pas. Mmh. Et de même, elles sont bloquées par la contre-marche de l'élément supérieur.
3: Ok.
2: Voilà. C'est ce qui fait leur résistance et leur solidité. Voilà, et là vous avez un mur qu'on a installé en suivant, alors il est arrondi dans tous les sens. En fait, on a suivi un banc de quartz qui est magnifique, mmh. qui est assez exceptionnel même. Et on a eu beaucoup de mal à... D'ailleurs, il s'est effondré, pas pour rien, c'est parce que les anciens, ils avaient eu vraiment du mal à le tailler pour l'incliner perpendiculairement au fruit comme il se doit, comme je disais tout à l'heure. Et là, on a eu vraiment beaucoup de mal à le faire. Bon, on y est arrivé, mais...
3: Avec des machines.
2: Avec un marteau-piqueur. Hein. Ah. Mmh. Parce que c'est vraiment une pierre très très dure et très difficile à travailler. Voilà, et puis là, vous voyez, il y a un moment où il y a un évidement du rocher qu'on a franchi avec un arc.
3: L'arc, je me suis toujours demandé comment on le construisait. On fait un soutènement d'abord, on fait un...
2: Ben en fait, on fait un moule en bois.
3: Un moule en bois, oui.
2: Hein, qu'on va poser sur quatre cales pour pouvoir le décoffrer une fois que la voûte est en pression dessus. D'accord. Ouais. Et puis on va tailler les pierres de manière à suivre la forme de cet arc. Ah, donc joli, elles sont en éventail là. Ouais. Et ça, c'est un bel effet hein, une fois terminé.
3: Ouais.
2: Voilà, surtout avec les saxifrages en pleine fleur au-dessus.
3: Ouais.
2: Voilà. Et après, quand c'est fini, eh ben on enlève les cales, donc le moule baisse et on peut le dégager.
3: Ah, ouais.
2: Voilà.
3: C'est un peu les cathédrales des Cévennes, ça.
2: Voilà, oui. Alors, peut-être que sur le plan technique, on peut dire deux, trois mots de ce qu'on appelle les quelques règles techniques qu'il faut respecter quand on pose des pierres. Donc, j'ai déjà expliqué qu'il fallait qu'elles soient perpendiculaires aux fruits. Hein. Ensuite, il faut qu'elles se croisent. Il faut éviter ce qu'on appelle le coup de sabre, c'est-à-dire les joints trop répétés entre les pierres. Mmh. Hein. Donc chaque fois, par exemple ici, vous avez cette pierre, celle-là, elles sont toutes les trois couvertes par une pierre qui va couper ces joints. Mmh. D'accord ? Et ça, c'est une
3: règle.
2: On n'aligne
3: pas les joints.
2: Voilà.
3: C'est pas.
2: Voilà. Sinon, on appelle ça des coups de sabre.
3: Ouais.
2: Et le mur ne va pas bien résister aux poussées parce qu'il y aura un manque de solidarité entre les pierres. Mmh. Il faut rendre les pierres solidaires entre elles. Et ça, comme je le disais tout à l'heure, tant dans le parement que dans l'épaisseur du mur. Et vous avez des pierres qui vont être posées en panneresse, c'est-à-dire c'est des pierres pas très larges, mais qui ont une jolie face sur la longueur. Par exemple, ça, on peut imaginer que ça peut être une panneresse.
3: Ouais.
2: Et la pierre qu'on va poser au-dessus va devoir être une boutisse, c'est-à-dire plongée vers l'intérieur du mur, de manière à créer ce croisement entre le parement et l'organisation interne du mur dont je parlais tout à l'heure. Donc là, vous voyez, ça a été soigné, quoi. C'est-à-dire qu'on a bien cherché à ce qu'il n'y ait pas de coups de sabre. Mmh.
3: Voilà. Et Marc, j'ai vu, il me semble avoir vu, des maisons construites en pierre sèche. C'est possible, ça ?
2: Alors, en général, les maisons étaient construites avec un mortier de chaux.
3: Ah, quand même. Il y avait un mortier.
2: En général, je dis bien. Parce que une maison, elle a besoin d'être fermée de l'air, du chaud, du froid. Et on avait besoin du mortier pour ça. Et par contre, tous les bâtiments usuels, genre Clède, les séchoirs à châtaignes, les granges, les étables, étaient construites en pierre sèche parce qu'elles avaient besoin d'être ventilées.
3: Ah, voilà.
2: Alors, par contre, dans certaines zones, vous avez par exemple un hameau comme Lafare en face, qui était un hameau assez pauvre, il n'y avait aucun moyen pour transporter de la chaux. Et donc les maisons sont toutes construites en pierre sèche. Et quand ils avaient un peu de moyens, ils achetaient un peu de chaux pour pouvoir faire un mortier et un enduit le long des façades. Mmh. En général, la pierre sèche est plutôt réservée aux murs de soutèlement et aussi aux murs de séparation. Alors ici, on est en zone de montagne, on a plutôt des murs de soutèlement. Mais par exemple, vous allez sur le Causse, ils ont beaucoup de pierres qui sont affleurantes, ils ne savent pas quoi en faire et ils bâtissent des murs de séparation pour délimiter le chemin, pour que le troupeau ne divague pas dans les pâturages ou dans les terres cultivées. Et donc voilà, il y a des zones où il y a beaucoup de murs de séparation. Ici, on est plutôt dans une zone de murs de soutènement.
3: Nous étions avec l'association Louvalate, qui fêtait ses 50 ans d'existence au hameau du Vernet, à Saint-Germain-de-Calberte. Merci à Marc Dombre et à tous les bénévoles de l'association qui nous présentaient ce petit coin des Cévennes, entièrement restauré en lauze et en pierre sèche.

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Bonjour à tous. Nous allons passer cette émission en compagnie d'un très grand musicien, John Coltrane, 1926-1967, saxophoniste, compositeur, chef d'orchestre. Ses débuts se passent dans des petites formations, puis il fait partie du pupitre de saxophoniste de l'orchestre de l'Apollo de Harlem. En 1949, il est dans le big band de Dizzy Gillespie, puis en 1955 dans la formation de Miles Davis. Nous l'écoutons en 1956 avec Paul Chambers, Trains Blues.

Cette même année, il découvre le hard bop avec Thelonious Monk, Cannonball Adderley et Billy Evans. Il y acquiert l'expérience et la notoriété qui s'attachent à tout ce qui est à la mode à l'instant. C'est ainsi que Coltrane va faire des tournées régulières aux États-Unis, en Europe et au Japon, et enregistrer abondamment. De nouveau avec Paul Chambers, Just for the Love.

Ces enregistrements des formations qui emploient John Coltrane sont très intéressants car on sent que petit à petit, il s'impose comme le grand saxophoniste ténor qui manquait dans les années 50-60. Le voici précisément avec Thelonious Monk en public à Carnegie Hall en 1957, épistrophe.

Chercheur, toujours à l'écoute des musiques du monde, John Coltrane n'a de cesse d'allier la perfection technique et les recherches harmoniques les plus poussées. Ayant touché à la drogue, à force de volonté, il s'en affranchit et en 1964 écrit son testament musical, un Love Supreme, où il réunit tous ses éléments en un hymne mystique contenant toute sa science musicale. Nous revenons en 1957 avec Sonny Clark, Come Rain or Come Shine.

Comme Charlie Parker, John Coltrane est mort jeune, avant d'avoir accompli tout ce qu'il souhaitait mettre dans sa musique. Mais le temps de cette émission nous impose des bornes. Je vous dis donc au revoir et à bientôt.

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1: Je suis rue de Rémusat, à quelques mètres de la place du Capitole, à Toulouse, et je me rends à la salle du Sénéchal, car nous sommes aujourd'hui jeudi, et le jeudi, il se passe quelque chose à 12h30 qui attire énormément de monde. Il est 11h30 et déjà, il y a beaucoup de gens dans la file d'attente devant la salle. Vous venez souvent ici ?
2: Oui, le plus souvent possible en fait. J'apprécie beaucoup cet espace. La programmation est très diversifiée et toujours de très grande qualité.
1: Vous connaissez les artistes qui sont invités aujourd'hui ? Ou vous venez comme ça ?
2: Absolument pas, j'adore. C'est un peu comme d'aller les bibliothèques. J'aime bien découvrir au hasard.
1: Comment vous expliquez ce succès ?
2: C'est un espace convivial, chaleureux. Et ça, je parle au nom des personnes qui ont peu de revenus. Cette sorte d'oxygène qui permet de garder encore un petit peu l'esprit pour côté artistique et tout ça, c'est vraiment appréciable.
3: Alors, le principe de la pause musicale, c'est de proposer une parenthèse diurne en musique, et je dirais même, si possible, en poésie musicale. C'est-à-dire un temps pour les urbains à part. Le principe, c'est entrée libre dans la limite des places disponibles. Alors, on prend les 200 premiers arrivés.
1: Joël Saurin, vous êtes un ancien membre du groupe Zebda et vous êtes donc à l'origine de cette pause musicale. Comment elle est née ?
3: Avec Zebda, on était en tournée au Québec, à Québec, et l'organisateur du festival où on allait jouer le soir dans un grand espace avec plein de lumière, plein de sons, nous a dit à la fin de la balance qui se finissait vers midi, si vous voulez faire un mini-concert optionnel, c'est possible. On l'a fait. Je suis revenu avec à l'esprit l'idée de reproduire ça un jour à Toulouse, car ce qu'on avait fait à midi et ce qu'on avait fait le soir n'avait rien à voir. Alors l'horaire y était pour beaucoup, les conditions, la décontraction généralisée, mais quand même l'écoute du public qui ne nous connaissait pas du tout. Même avec les mêmes chansons, on peut faire des choses radicalement différentes.
1: Qui sont les artistes, musiciens invités et comment vous les choisissez ?
3: Je tenais à l'éclectisme. Ça, c'est quelque chose qu'on reproduit maintenant depuis 18 ans. Je savais au moment où je créais ça que le vivier des musiciens toulousains était riche, mais là, je l'ai vérifié, c'est vraiment énorme. J'ai pas de budget pour déplacer des musiciens, donc ce sont principalement des musiciens locaux, régionaux ou qui veulent jouer le jeu.
1: Donc la pause musicale a encore de l'avenir devant elle.
3: Moi, je suis parti pour 40 ans, mais bon, l'avenir le dira.
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1: Dans notre magazine Découverte aujourd'hui, je vous propose de découvrir l'être humain que nous sommes face à la relation amoureuse. Alors, je ne suis pas tout seul, je suis avec Boris Cyrulnik. Et ça, c'est quand même une bonne chose. Alors, c'est une conférence que j'ai eu l'occasion d'enregistrer lors de la présentation de son ouvrage « Quand on tombe amoureux, on se relève attaché ». C'est son dernier ouvrage, d'ailleurs, tout simplement. Il est sorti il y a quelques semaines de cela et je vous conseille vraiment de le lire, mais aussi peut-être de rester avec nous. Dans cette conférence, il nous parle de la science, il nous parle de son parcours personnel aussi, du gouvernement, aujourd'hui, ou des gouvernements sur la planète. Alors, vous savez, avec Boris Cyrulnik, on commence avec une question, et puis cela va un peu tous azimuts, et c'est cela qui est intéressant. Nous retrouvons donc Boris Cyrulnik lors d'une conférence, c'était à Monaco, il y a quelques jours de cela, autour de son ouvrage, donc « Quand on tombe amoureux, on se relève attaché ». Et il nous parle, dans un premier temps, de la science et de son rapport aujourd'hui à l'association d'idées. Tout de suite, Boris Cyrulnik.
2: La méthode scientifique nous a entraînés à réduire l'objet. L'objet de science est un objet réduit. Mais comme j'étais praticien, la personne qui s'asseyait près de moi n'était pas un objet de science. C'était une personne qui s'asseyait avec son corps, son cerveau, son développement, son histoire, sa famille, sa religion, son contexte. Et moi, praticien, j'étais obligé de tenir compte un peu de toutes ces données disparates. Tous les praticiens font ça, et nous-mêmes dans la vie, quand on côtoie quelqu'un, on ne le réduit pas à un objet de science. On ne dit pas « je t'aime bien parce que, en ta présence, je sécrète plus de dopamine ». Je n'ai jamais entendu quelqu'un dire ça. Et pourtant, dans un laboratoire, c'est comme ça qu'on travaille. Donc l'objet de laboratoire n'est radicalement pas un objet de pratique. Ce que je viens de dire, là, quelques-uns me le reprochent. Cyrulnik part dans tous les sens, ce qui est vrai. Je pars dans tous les sens parce que c'est un raisonnement de praticien. Mais quand je fais une recherche clinique ou quand je travaille avec des gens de laboratoire, ce qui m'est souvent arrivé, les gens au CNRS, à l'INSERM, et actuellement l'ANR, l'Agence Nationale pour la Recherche, ne donnent de bourses de recherche qu'aux gens qui travaillent de manière pluridisciplinaire. C'est-à-dire que ce qui était vrai il y a une génération ou deux, tu ne peux faire une thèse ou tu ne peux faire que si tu as un tout petit objet, le métabolisme de la sérotonine, tu auras une bourse de recherche ou tu auras une promotion dans ton laboratoire ou tu auras peut-être le prix Nobel aussi. Mais ça, c'est vrai pour faire une démarche scientifique. Mais pour une démarche humaine, c'est-à-dire pour nous tous ou pour nous praticiens, ça colle partiellement. Changeux, on a dit, vous voyez qui c'est Changeux, c'est un neurobiologiste qui a eu son heure de gloire. Changeux, on a dit qu'il était nobélisable parce qu'il avait découvert le rôle de l'acétylcholine dans la mémoire des ascaris, c'est-à-dire de petits parasites, qui est la même que chez les humains. C'est l'acétylcholine, c'est la même substance. Est-ce que vous allez en conclure que les êtres humains sont analogues à des ascaris ? Ça mérite peut-être un prix Nobel, mais pour moi, praticien, c'est pas comme ça que je pratique. Alors, ça veut dire qu'on recueille des informations très différentes, et ça veut dire aussi qu'on recueille une manière de voir les êtres humains différemment. Notre culture occidentale, influencée par Descartes et par le christianisme, a mis le corps d'un côté, l'âme de l'autre. Or, les neurosciences aujourd'hui montrent que ce mode de raisonnement est totalement à côté de la plaque. Le corps sélectionne des informations, et les informations font une représentation mentale qui agit sur le corps. C'est-à-dire que je ne peux plus... Alors, dans un laboratoire, merci Descartes, c'est la méthode expérimentale, mais moi, j'ai travaillé beaucoup, j'ai organisé des congrès, des rencontres, j'ai même eu quelques publications purement scientifiques, mais ce qui m'intéressait, c'était de vous donner une autre vision de la condition humaine, et là, c'est pas l'homme au-dessus de la nature, comme on l'a tous appris, puisqu'on est cartésien, puisqu'on est occidentaux, on a appris que l'homme était au-dessus de la nature, alors que les découvertes récentes montrent que l'homme n'est pas au-dessus, il est dans la nature, et que si on rend malade les animaux, eh ben, on mourra avec eux. Et on mourra de la maladie, la même maladie que si on pollue l'eau, eh ben, on mourra parce qu'on aura pollué l'eau. Si on pollue l'air, etc. Donc c'est des nouveaux modes de raisonnement éco-systémiques qui sont très appréciés, qui sont recommandés par les grandes instances de la recherche, CNRS, INSERM, ANR, mais qui sont encore critiqués. J'ai mon ami Luc Ferry, que j'aime bien, et je continue à bien l'aimer, alors que dans le Figaro, l'autre jour, il a publié un article qui n'était pas un article contre moi, mais qui était un article qui critiquait ce livre. Il disait « Cyrulnik part dans tous les sens ». Ce qui est vrai, mais j'ai l'impression qu'il y a beaucoup de gens qui me suivent dans tous les sens. Hein. C'est-à-dire, alors partons ensemble dans tous les sens. Moi, je veux bien. C'est un autre savoir. C'est un savoir éco-systémique qui n'exclut pas du tout la recherche scientifique, mais c'est un autre savoir. Et il y a un mode de raisonnement qui caractérise la condition humaine et qui entre mal dans la culture. C'est-à-dire, c'est ce qu'on appelle l'oxymore. Je disais tout à l'heure, vous mettez une planche comme ça, elle tombe. Vous mettez deux planches opposées, ça fait un abri. C'est exactement ce qui se passe pour nous avec l'amour et l'attachement. C'est-à-dire que si vous n'avez que l'amour, ce qui arrive, le coup de foudre. C'est délicieux, un coup de foudre, c'est intense. Quand j'étais praticien, beaucoup de gens me disaient que le coup de foudre était tellement intense que ça déclenchait des angoisses, pour certains. Et puis surtout, le coup de foudre, s'il n'est pas relayé par le tissage du lien de l'attachement, la planche tombe. Alors j'ai un exemple, une anecdote pour illustrer ce que je viens de vous proposer. Elle part au sport d'hiver, c'est une de mes patientes. Elle part au sport d'hiver, donc elle a envie d'être bien pendant le temps de skier, quoi. Elle a envie de se gagner 10-15 jours de bonheur, lorsque soudain, il arrive. C'est le moniteur de ski. Il est beau, il est bronzé, le ciel est bleu, la montagne est blanche. Oh, quelle merveille! Et très rapidement, ils se rencontrent intimement. Au point, c'est tellement agréable et intense, c'est un moment intense et merveilleux, qu'ils décident de vivre ensemble. Et elle lui dit, j'habite à Paris, rejoins-moi. Elle va à la gare de Lyon pour le chercher. Et ce qu'elle voit descendre du train, c'est pas le héros des pistes, c'est pas Zorro. C'est un gars mal fringué qui commence à débronzer et elle fait demi-tour et elle rentre chez elle sans lui dire bonjour. Voilà, ça c'est l'illustration de El colpo fulmine. Hein, c'est vraiment le coup de foudre. Ça existe, hein, c'est merveilleux. Ça existe. Quand il n'y a pas le relais de l'attachement, ça ne tient pas. C'est bien, ça prépare, ça sensibilise. Quand je suis amoureux, amoureuse, je l'apprends par cœur. C'est-à-dire que je suis tellement fasciné par lui, par elle, que le moindre signe de son corps, je sais ce que ça veut dire. Je la connais, je la comprends, je le connais. C'est un moment, une période sensible où on peut tout comprendre d'elle, de lui, en un clin d'œil.
3: C'est
2: tiens,
3: un
2: je
3: peu
2: vois
3: l'illusion,
2: qu'elle est...
3: ça, non
2: je... Pardon
3: C'est un peu l'illusion, ça.
2: Alors c'est une illusion, mais c'est une illusion, bien, c'est une illusion merveilleuse, et c'est une illusion bénéfique. Parce qu'à ce moment-là, je peux recevoir l'empreinte d'elle. Et je reçois l'empreinte neurologiquement. Et je suis le seul à savoir, tout le monde rit, et je vois qu'elle sourit. Mais comme je l'ai apprise par cœur, je sais que quand elle sourit comme ça, je sais qu'elle s'ennuie. Je suis le seul à savoir qu'elle s'ennuie quand elle sourit comme ça. Les autres croient qu'elle sourit, moi je sais qu'elle s'ennuie. Donc cette manière d'apprendre l'autre par cœur, c'est dû à l'amour. Et ensuite, il faut passer au tissage du lien de l'attachement. On tombe amoureux, on ne tombe pas attaché. On tombe amoureux, on tisse le lien. Et là, c'est organisationnel, intentionnel. Puisque j'ai décidé de vivre avec cet homme, avec cette femme, il faut que tous les jours, je lui prépare son petit déjeuner. Il faut que tous les jours, je je lui mette le jus d'orange qu'elle aime tellement. Voilà. Et ça, c'est intentionnel. Donc, ça se construit. Et là, on a
3: Mais là, c'est plus attaché.
2: Voilà. Et là, on tisse le lien de l'attachement. Mmh. Donc, ça veut dire que les deux, l'idéal, c'est quand il y a les deux. On tombe amoureux, ça me rend hypersensible à l'autre, j'en reçois l'empreinte, elle reçoit l'empreinte de moi, et à ce moment-là, on travaille, on tisse le lien de l'attachement, et dans ce cas-là, ça peut durer, et ça peut se réveiller avec l'âge. Parce qu'avec l'âge, on devient vulnérable physiquement, on se sent vulnérable, et à ce moment-là, l'autre prend une importance particulière pour nous. Et ça réveille souvent les traces qu'on croyait oubliées, alors qu'elles n'étaient que enfouies par le travail, par les enfants, par la course au travail, par la vie quotidienne. Et quand on devient âgé, bon sang, mais j'ai effacé ma vie avec lui, avec elle, et on réveille les traces du passé. Et dans ce cas-là, et on voit au point de vue démographique que les couples de gens âgés, les couples vivent plus longtemps, ont moins de stress, ont moins de maladies, prennent moins de médicaments que les âgés seuls. Parce que l'autre n'est pas là, pour l'autre, homme ou femme, ou homme, l'autre n'est pas là pour me sécuriser. Donc c'est pas du tout le même lien. Oui. Mais c'est les deux, l'idéal, c'est de passer le relais de l'un à l'autre, ce qui arrive souvent, mais pas toujours.
1: Voici pour la première partie, enregistrement de conférence lors de la présentation de son livre, Boris Cyrulnik, donc avec nous. Son livre s'intitule « Quand on tombe amoureux, on se relève attaché ». Alors, je ne sais pas si ce titre vous parle à beaucoup, en tout cas, lors de cette conférence. Deuxième partie de rencontre autour de l'attachement, autour de l'amour aussi, du fait de tomber amoureux, et surtout de l'angoisse que cela peut provoquer. On retrouve Boris Cyrulnik.
2: L'amour peut être angoissant, par exemple, le coup de foudre qui est merveilleux, et beaucoup de gens disent c'est la passion. C'est tellement intense que ça peut déclencher des crises d'angoisse. Je veux être près d'elle, près de lui, et j'en ressors avec un nœud dans le ventre tellement. Donc ça existe. Alors que l'attachement, au contraire, sa simple présence me sécurise. Ou même des fois, même il me suffit de penser à elle. J'ai un problème, mais ce soir on va en parler, on va trouver une solution. Donc, ou bien elle est là, sa présence, elle me sert, il me sert de base de sécurité, ou bien elle n'est pas là, elle est là, et je pense à ce qu'on a vécu ensemble, à ce qu'on va faire ensemble, et il garde son pouvoir sécurisant. On va trouver une solution, on va s'arranger, on est ensemble. J'ai confiance en elle, donc elle me donne confiance en moi, donc on va se défendre, et c'est vrai qu'on voit que les couples solidarisés, les groupes solidarisés tiennent mieux que les groupes en train de se diluer. Alors les 1000 premiers jours, en 1982, j'ai organisé avec mon petit groupe à l'université de Toulon un congrès sur une idée folle, absurde. Qu'est-ce qui se passe dans l'utérus des femmes? Ça vous paraît incroyable, mais on s'est posé cette question. Et beaucoup de gens ont dit, mais c'est une question idiote. Je fais partie d'une génération, j'étais étudiant à Paris, j'étais interne à Paris, et j'ai passé mon CES à Marseille. On avait des enseignants que j'aimais beaucoup, que j'admirais beaucoup, et qui nous disaient, tant qu'un bébé ne parle pas, il ne peut rien comprendre. S'il y a des mères dans la salle, je pense que ça va les étonner un petit peu, quoi.

rassemblés. Et il était donc très au courant de nos travaux depuis 82, où j'avais ma petite équipe, on avait rassemblé dans les îles des Ambiers, que j'espère vous connaissez, qui sont une petite merveille de Bandol, de la région, et on avait rassemblé des chercheurs internationaux pour répondre à cette question folle: qu'est-ce qui se passe dans l'utérus d'une femme enceinte? Qu'est-ce qui se passe pour la femme? Ça, on commençait à se poser la question. Mais qu'est-ce qui se passe pour le bébé qu'elle porte, dans un contexte où on nous disait que c'est un produit biologique? Il ne se passe rien, il ne comprend rien, il ne reçoit rien. Et puis, à ce moment-là, donc, on a provoqué, comme la résilience, on a provoqué en même temps beaucoup d'enthousiasme et pas mal de critiques sévères. Mais c'est ce qui se passe aussi pour la résilience, ou pour l'attachement, ou pour peut-être même pour toutes les idées modernes. C'était l'époque où le commandant Cousteau et Louis Malle parlaient du monde du silence. Donc on avait monté chez des animaux, des mammifères, on est des mammifères, on avait monté des micro-sondes, des hydrophones minuscules. Et contrairement à ce que disaient Cousteau et Louis Malle, le monde du silence, dans un utérus, mon vieux, il y a un barouf là-dedans. C'est-à-dire qu'il y a un bruit tout le temps, le bruit du cœur de la mère, les gargouillis de l'intestin, et surtout quand la mère parle, alors ça c'est une de nos premières publications, les hautes fréquences de la voix de la mère sont filtrées par son corps et par le liquide amniotique, monde marin. On a tous, dans cette salle, on a tous été des animaux marins pendant 9 mois. On avait des branchies, on respirait par... On était nourri par notre mère, nourri, logé, blanchi par notre mère. Les complications, ça c'est venu après la naissance. On a été des animaux marins pendant 9 mois, sinon on serait mort noyé. Donc, et quand on a monté... Alors, les hydrophones... Montrer surtout, ça c'est un travail que j'ai fait avec Jacques Collin, c'est lui surtout qui l'a fait, les hautes fréquences, quand la mère parle, les hautes fréquences de la voix sont filtrées par son corps et par le liquide amniotique, alors que les basses fréquences de la voix sont très bien transmises par le corps et par le liquide amniotique. Alors c'est facile à comprendre, vous mettez un élastique et vous faites des hautes fréquences. Ça fait une petite vibration sur la joue, et vous faites des hautes fréquences, et ça fait des claques sur la joue, c'est-à-dire que quand la mère parle, elle caresse la bouche et les mains du bébé qu'elle porte. Ce qui veut dire que déjà, le bébé est en relation avec les émotions de la mère. Et quand on a fait venir comme Minkowski, ça vous dit quelque chose Minkowski? Mais Minkowski, c'était le créateur de la néonatalogie. Donc il était un vrai clinicien, un vrai chercheur et un caractère de cochon. Mais c'est grâce à son caractère de cochon qu'il avait pu monter ce laboratoire à Paris dans un contexte où le nazisme, après la guerre, les idées nazies n'étaient pas mortes. Le nazisme était mort, mais ses idées continuaient. Et s'il n'avait pas eu un caractère de cochon, il n'aurait pas pu monter son centre de recherche, parce que les universitaires disaient: il ne faut surtout pas s'occuper des bébés prématurés de façon à ce que la sélection naturelle puisse choisir les plus forts. Théorie nazie. Et comme il avait par bonheur un caractère de cochon, il a quand même réussi à monter son centre, et aujourd'hui, les prématurés... Alors maintenant, les prématurés, ils sont un peu désorganisés, parce qu'il leur manque quelques semaines d'utérus, il leur manque quelques semaines de monde marin, mais ils rattrapent leur retard à une vitesse stupéfiante, et après quelques semaines ou quelques mois après, ils sont comme la population témoin. Heureusement, merci Minkowski pour avoir eu un sale caractère. Donc je suis très content de... Mais j'ai oublié votre question. Ah oui, c'est sale. Alors, d'emblée, ça a été le point de départ de milliers de recherches qui montrent que non seulement les bébés perçoivent la caresse et reconnaissent la voix de la mère dans l'heure qui suit la naissance, ils tournent la tête et les yeux en direction de la voix de la mère, pas d'une autre femme, pas d'un autre homme,
il y a un lien, le premier nœud du lien de l'attachement se tisse.

0: parce qu'ils ont déjà reçu une information dans l'utérus. Mais, alors ça, on l'a découvert après, mais quand la mère est stressée, les hormones du stress, cortisol, catécholamine, il y en a beaucoup d'autres, mais c'est les deux fiables, ce cortisol et catécholamine finissent par franchir la barrière du placenta, rentrent dans le liquide amniotique, et Minkowski nous a montré des échographies où le bébé déglutit du liquide amniotique, sauf que, quand la mère est stressée, le bébé déglutit du liquide amniotique bourré de cortisol et de catécholamine toxiques pour son système nerveux. C'est-à-dire que quand il arrive au monde, il a des altérations cérébrales cognitives provoquées, je souligne, non pas par la mère, mais par le malheur de la mère. Qu'est-ce qui peut rendre une femme enceinte malheureuse? La précarité sociale, trouver à manger, trouver se loger, la violence conjugale, elle a peur de l'homme avec qui elle vit, la guerre, il y a un parfum de guerre qui est en train de réapparaître actuellement en France, le tremblement de terre, un malheur de la vie, enfin la vie est passionnante et pas toujours facile, et si c'est un stress aigu, le bébé est désorganisé, si c'est un stress aigu, il reprend son développement. On le voit, quand la mère est stressée, on l'a fait avec Maria Villa-Lobos. Vous lui direz que j'ai parlé d'elle. Hein. Vous lui direz... C'est une Colombienne. Hein. Tout le monde devrait être Colombien. C'est un beau pays, vous savez.
1: Je ne sais pas s'il faut tous être Colombiens. Boris Cyrulnik et son humour, bien sûr, il en faut. Le neuropsychiatre, lors d'une conférence pour la présentation de son ouvrage « Quand on tombe amoureux, on se relève attaché » et que je vous conseille vraiment parce qu'on y découvre tous quelque chose entre l'attachement, ce qui est assez solide, et le fait de tomber amoureux, c'est-à-dire de cette effervescence. Alors, il le développe très, très bien. Et il revient aussi à la notion de maltraitance ou en tout cas un enfant qui a souffert dans son existence, et c'est son sujet de prédilection, bien sûr, la résilience, et la façon dont on peut en fait dépasser les événements négatifs de sa vie. Boris Cyrulnik.
0: Les enfants maltraités cherchent à devenir indifférents parce qu'ils souffrent moins. Malheureusement, ils y arrivent parfois. Ils arrivent parfois à devenir indifférents. Et quand ils sont indifférents, la vie n'a plus de sens. Je n'aime personne. Mort ou vivant, c'est pareil. Réussir ou échouer, être aimé ou ne pas être aimé, je m'en fous éperdument. Je ne vibre pas, je ne vis pas. Je suis dans une non-vie avant la mort biologique qui m'atteindra un jour ou l'autre. Alors, mes enfants maltraités cherchent, s'appliquent à devenir indifférents pour moins souffrir. Et parfois, ils y arrivent. Malheureusement, ils y arrivent. Après une peine d'amour, après une peine de cœur, comme on dit joliment, quand on dit à un adolescent ou un jeune « une de perdue, 10 de retrouvée », il a envie de vous étrangler. C'est-à-dire que c'est la femme, c'est l'homme de ma vie, et vous me dites que je vais en retrouver 10 comme ça. Mais c'est elle, c'est pas une autre. Donc c'est-à-dire que pour lui, pour elle, c'est le drame. Il y a beaucoup de gens qui souffrent énormément de la première peine de cœur. Alors, mais c'est pas aussi inexorable. C'est une douleur, mais il n'y a pas de vie humaine sans douleur. Il n'y en a pas. Même quand tout se passe bien, il y a des moments douloureux. Et nous, êtres vivants, qu'on partage avec les animaux le fait de souffrir de la peur et de souffrir physiquement. Mais nous, en plus, comme on a conscience de la mort, on se représente qu'un jour, on ne sera plus sur Terre. Et on a des angoisses. C'est-à-dire que nous, on souffre deux fois. On souffre du réel, elle me quitte, je me suis cassé la jambe, et on souffre de la représentation du réel. Je suis seul au monde, pourquoi est-ce que personne ne m'a aidé? Pourquoi est-ce que je suis seul? Pourquoi est-ce qu'on m'a agressé? Pourquoi est-ce qu'on m'a abandonné? La pire des agressions pour un enfant, c'est la privation, l'isolement sensoriel.
2: Ah oui, ça fait
0: et c'est sûr. Alors, les adolescents, avec Philippe Courtet à Montpellier, on a fait une évaluation. Les adolescents, les femmes, se suicident de plus en plus en Occident, alors qu'avant, elles pensaient plus au suicide que les hommes, mais aboutissaient moins au suicide que les hommes. Ce que je viens de dire est faux depuis 15 ou 20 ans. Les femmes pensent plus au suicide que les hommes et aboutissent plus au suicide que les hommes. Qu'est-ce qui se passe dans notre culture? Qu'est-ce qui se passe dans le développement des petites filles pour qu'elles deviennent plus anxieuses et plus suicidaires et plus suicidées que les garçons? Donc là, il y a un problème probablement culturel. Et ce qu'on a rendu observable, c'est que au cours des 1000 premiers jours, alors Macron m'a nommé, m'a fait cette commission pour moi parce qu'il était au courant de nos travaux depuis les Ambiers. Et cette commission a eu une traduction internationale, une acceptation internationale très très bien acceptée par les milieux de la recherche. Ça entre aussi dans les milieux culturels, dans les nos milieux, mais avec des contresens. Les 1000 premiers jours, c'est avant la conception jusqu'à l'apparition de la parole. Avant la conception, quels sont les jeunes gens qui vont mettre au monde un bébé? Quelle va être la première niche écologique, le ventre des femmes? Quelle va être la première niche écologique pour le bébé? Apparition de la parole, 3 ans. On met longtemps avant de parler, hein? C'est mystérieux. Aucun bébé ne parle le jour de sa naissance. Hein, s'il y a des mères dans la salle, elles vont témoigner que s'il y en a un qui a parlé le jour de sa naissance, c'est Pantagruel qui, à peine né,
2: c'est qui
0: Pantagruel,
2: Pantagruel,
0: qui, à peine né, s'est écrié « à boire, je veux du bon vin ». Mais à part Pantagruel, aucun bébé ne parle le jour de sa naissance. Il faut attendre une maturation neurologique de 20 mois pour qu'il commence à tenter l'aventure des mots, et de 5 ans pour qu'il commence à tenter l'aventure des récits, c'est-à-dire de l'agencement des mots pour en faire des récits. C'est lent, c'est très lent. Donc il y a tout un passé de mammifères marins, puis ensuite, après notre naissance, il y a un passé affectif préverbal, et à ce moment-là, on arrive à la parole très tard, et même la parole d'abord désigne les objets du contexte, bonbon, biberon, le grand frère, wawa, etc. Et ce n'est qu'à l'âge de 5 ans dans les pays en guerre, 7 ans dans les pays en paix, qu'on peut se représenter. Parce que les enfants dans les pays en guerre mûrissent plus vite que les enfants dans les pays en paix. Alors les évaluations sont différentes. Les évaluations d'attachement que Boulby, mon maître, a fait dans les années 50 dans son rapport à l'OMS, a été confirmé 1000 fois. Dans un pays en paix, 70% des bébés à 10 mois ont acquis un attachement sécure. On a gardé l'anglicisme. Parce que sécure, c'est pas sécurisé. Sécurisé, j'ai besoin que ma figure d'attachement soit là. Je suis bien si elle est là. Sécure, elle n'est pas là, mais elle est là. Elle est là. Elle peut travailler, elle peut s'absenter. Je sais qu'elle m'a donné confiance en moi. Je sais qu'elle va revenir. Je fais un dessin en attendant son retour. Je vais lui offrir le dessin, on va s'embrasser. Ça va être merveilleux. C'est-à-dire que je peux supporter son absence parce que au cours des 1000 premiers jours, elle était là, elle m'a donné confiance en moi, elle peut devenir autonome. Donc c'est un lien qui libère. L'attachement, c'est un lien qui donne la force, qui permet de partir.
1: C'était Boris Cyrulnik lors d'une conférence organisée autour de son ouvrage « Quand on tombe amoureux, on se relève attaché ». J'ai pas besoin de le répéter, je crois que c'est marquant. Et c'est cette différence entre le fait de tomber amoureux et puis le lien aussi, et ce lien, cette attirance dépassée, ce lien qui est quelquefois difficile pour certaines personnes qui ont vécu par exemple des traumatismes. C'est tout son ouvrage et c'est vraiment à découvrir. Nous aurons une seconde partie dans notre magazine découverte de cette conférence, toujours aussi intéressante, et d'ailleurs dans laquelle il parle de sa propre existence, de son enfance aussi, tout simplement. Tout cela, ce sera à retrouver dans Découverte. Et merci en tout cas à Boris Cyrulnik de nous avoir permis d'enregistrer cette conférence et aussi de réaliser quelques interviews avec lui.
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Les prévisions météorologiques pour notre week-end ce samedi dans le département du Gard. Un temps qui se dégrade avec de plus en plus d'instabilité. Des températures qui resteront quand même agréables. 26 degrés au plus beau de la journée. Il fait quand même plus frais. Elles seront chaudes l'après-midi. Alors, il reste incertain aussi le temps à Florac avec une instabilité en soirée et l'établissement d'un régime d'averse. Des températures entre 18 et 24 degrés. Toujours en Lozère à Mende, un temps incertain qui deviendra instable ce samedi avec possibilité d'averse en soirée. Des températures entre 17 et 24 degrés. À Langogne, 16 à 22 degrés pour les températures. Un temps plutôt instable avec des averses aussi en fin de journée. Pour dimanche, le beau temps devrait revenir. À Alès, il fera entre 18 et 28 degrés pour la journée. Des températures quand même assez agréables. Pour Florac et la Lozère, un grand ciel bleu qui ne résistera pas toute la journée. Il risque d'y avoir quand même des nuages en fin d'après-midi. Température maximale 25 degrés. À Mende, toujours en Lozère, attention, visibilité réduite en début de journée. 14 à 22 degrés. Et puis à Langogne, 13 à 21 degrés avec également une visibilité réduite.

0: et à Madrid, 4 heures en temps universel. Le retour du journal présenté par Nemo Ampis. Bonjour Nemo.
1: Bonjour Edouard, bonjour à tous.
0: La une de l'actualité ce samedi, ce sont ces incendies qui poursuivent leur progression en Espagne, dans le sud-ouest de la France ainsi qu'au Maghreb.
1: Des feux d'une ampleur inédite dans la région de Madrid, notamment des dizaines de milliers de personnes évacuées face à des foyers toujours hors de contrôle. La riposte se met en place sur le terrain et dans les zones qui accueillent les réfugiés. Les conditions météorologiques sont loin d'être favorables, tout comme la végétation très sèche, particulièrement en Algérie et en Tunisie. Point complet sur ces différentes situations dès le début de ce journal. Pendant ce temps, toujours autant de tensions au Moyen-Orient, les États-Unis et l'Iran qui semblent tout de même avoir un objectif commun, revenir à la table des négociations. Mais avant cela, chaque camp veut pousser l'autre dans ses retranchements. Analyse à suivre. Et puis en Inde, nouvelle journée de manifestation hier pour les jeunes qui composent le mouvement des cafards. L'une de leurs principales revendications, obtenir le départ du ministre de l'Éducation, considéré comme l'un des alliés les plus proches du Premier ministre Narendra Modi. Les feux se poursuivent donc en Espagne, notamment dans la région de Madrid. On parle désormais d'au moins 63 000 personnes évacuées ou confinées face à des incendies au plus fort, selon les autorités. Impossible à éteindre, même dit le préfet de la région de la capitale, alors que deux foyers ont fusionné ce vendredi, ce qui a forcément causé l'inquiétude et la confusion dans cette région plutôt peuplée. Sur le terrain, les secouristes s'organisent contre les flammes. Le gouvernement avait un peu plus tôt décrété l'état d'urgence national, également demandé l'aide de l'Union européenne. Et la solidarité se met en place pour ceux qui ont dû fuir. Illustration à Villamanta, où les infrastructures disponibles et même parfois les rues servent à héberger l'essentiel de la population d'Aldea del Fresno, 3500 habitants. Reportage sur place de François Musso.
2: À Villamanta, les habitants des zones sinistrées ou menacées par les flammes ne cessent d'affluer. Ceux d'Aldea del Fresno, ceux de Navas del Rey et de bien d'autres encore. Ce qui fait qu'en deux jours, cette bourgade est envahie par des familles entières, des migrants, des enfants, des centaines de gens délogés qui doivent trouver où dormir, où manger, où se reposer. Pour Félix Hernandez, élu de Villamanta, tout cela est absolument normal.
3: Ici, on est tous là pour en baver ensemble. En ces moments, on doit tous s'épauler les uns les autres et être solidaires. Il n'y a pas d'autre choix. Le plus logique, c'est qu'on rame tous dans la même direction et qu'on ne forme qu'un.
2: Dans la grande salle Omnisport, c'est un balai incessant de volontaires qui distribuent des aliments, de militaires qui installent des lits de camp, de psychologues venus pour prêter assistance à des personnes âgées épuisées ou encore d'agents de la protection civile. Andrel, un chauffeur de camion, est venu de la ville de Mostoles, à 40 km de là, pour distribuer des bouteilles d'eau.
4: Malheureusement, j'ai été mis au courant de la triste nouvelle et il faut aider, il faut. Aujourd'hui, ce sera pour les autres, un autre jour, ce sera pour moi. Il faut être là, être là.
2: Face à l'adversité, sans savoir quand ils pourront rentrer chez eux, avec la menace que les incendies touchent leur commune désertée, les gens disent que l'euphorie du mondial de football paraît déjà loin, mais l'esprit d'entraide, lui, est plus que jamais présent. À Villamanta, François Musso, RFI.
1: François Musso, que l'on appelle ce matin dans le journal de 8h, heure de Paris. Sachez que le Premier ministre espagnol, Pedro Sanchez, se rendra dans quelques heures au centre de coordination des secours pour assister entre autres à une réunion d'urgence, et qu'un site de la NASA a été touché par ces incendies. Il s'agit là de l'un des trois sites qui permet les communications avec l'espace lointain. On ne connaît pas encore l'ampleur des dégâts sur ce complexe. Et il n'y a pas qu'en Espagne que ça brûle. Le sud-ouest de la France est particulièrement touché. Des incendies d'un niveau inédit, lance le Premier ministre Sébastien Lecornu. Plus de 140 000 personnes évacuées et 22 000 hectares d'ores et déjà partis en fumée. Les flammes gagnent encore du terrain dans les départements de la Gironde et des Landes. Le chef du gouvernement annonce l'envoi de 500 militaires supplémentaires sur le terrain. 1 500 000 masques FFP2 également. RFI reste mobilisé sur place. Nous joignons nos journalistes tout au long de cette matinée. Des feux, évidemment, favorisé par les fortes chaleurs, le dérèglement climatique et donc les activités humaines. Un quatrième épisode caniculaire est attendu la semaine prochaine en France. Des températures extrêmes que connaît déjà le Maghreb, jusqu'à 49 degrés par endroit. C'était le cas en Tunisie ce vendredi, qui a également connu des incendies d'une ampleur inédite. L'Algérie non plus n'est pas épargnée, d'autant que les conditions météorologiques y sont particulièrement propices pour les foyers. Chaleur bien sûr, mais aussi vent sec qui souffle sur une végétation qui l'est tout autant, Simon Rosé.
5: C'est le nord-est du pays qui concentre la majeure partie des foyers. Quasiment tous les gouvernorats sont touchés. Des récoltes ont été détruites, des localités ont dû être évacuées. Les fumées sont visibles au loin et le bilan est déjà lourd avec au moins 6 personnes qui ont perdu la vie. Avec encore une vingtaine de feux actifs, les pompiers ont eu fort à faire toute la journée de vendredi en raison des très fortes températures, parfois plus de 45 degrés, et une végétation très sèche sur laquelle soufflent des vents qui accélèrent la propagation des flammes. Selon les données de l'Observatoire européen des incendies et ses relevés satellites, au total, au 24 juillet, ce sont déjà presque 160 000 hectares qui ont été détruits par des feux. La quasi-totalité ces trois dernières semaines, c'est 13 fois plus que la moyenne à la même date. C'est évidemment un record. On observe cela également en Tunisie, mais dans des proportions bien moindres. Ce sont cette fois 8 000 hectares qui ont brûlé depuis le début de l'année, presque 5 fois plus que la moyenne.
1: Simon Rosé, chef du service environnement climat. On suit évidemment l'évolution de tous ces incendies dans le sud de l'Europe et au Maghreb. Vous restez bien avec nous sur la Radio du Monde. Dans le reste de l'actualité, la situation toujours très tendue au Moyen-Orient et Donald Trump qui, il y a quelques heures, assurait qu'il ne savait pas encore s'il allait lancer des bombardements plus importants encore contre l'Iran. L'armée américaine dit tout de même avoir visé un pétrolier qui cherchait à contourner son blocus des ports iraniens, affirmant que ce navire ne faisait désormais plus route vers l'Iran. Le général Ali Abdollahi, chef de l'armée iranienne, a lui promis de tuer un militaire américain pour chacun de ses compatriotes tués dans cette guerre. Le président américain, qui a par ailleurs évoqué les dirigeants de la République islamique, ils deviennent de plus en plus sérieux dans les discussions, dit-il. Et justement, cette table des négociations, chacune des parties semble vouloir y revenir et a tendance à entrer en confrontation pour contraindre l'autre à plus de concessions. C'est en tout cas ce que nous dit Agnès Levallois, la présidente de l'IREMO, l'Institut de Recherche et d'Études Méditerranée Moyen-Orient.
6: Chacune des deux parties joue sur le temps avec l'impression que c'est ça finalement qui va lui permettre de gagner la séquence. Je m'explique. Les Iraniens savent très bien que le poids des conséquences économiques du blocage du Strait d'Ormuz a un impact fort sur la politique intérieure américaine. Et donc les Iraniens ont conscience ou estiment en tous les cas que plus ils gagnent du temps, plus ils mettent Trump en situation difficile et plus ils vont contraindre Trump à revenir à la table des négociations. Et les Américains sont exactement dans la même logique, à se dire que l'Iran ne peut pas tenir indéfiniment, puisque la situation quand même économique de l'Iran est très très grave, des années d'embargo et la guerre en plus qui vient se rajouter à cela. Et donc les Américains espèrent faire flancher les Iraniens en faisant durer cette très forte tension pour amener les Iraniens à nouveau à la table des négociations, mais à leurs conditions. Donc on est dans ce bras de fer entre les deux protagonistes, lequel va lâcher le premier.
1: Agnès Levallois avec Guilhem Deltey. Et là aussi, vous suivez l'évolution de la situation sur notre live. 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J'ajoute que le Premier ministre israélien Benjamin Netanyahou se rendra aux États-Unis à partir de lundi. Il doit rencontrer le président américain Donald Trump mardi. Karim Khan, relevé de ses fonctions, le procureur général de la Cour pénale internationale était visé par des allégations d'agression sexuelle contre une membre de son équipe. Lui rejette toujours ces accusations, mais plus de 80 États membres de la CPI ont hier, lors d'un vote à bulletin secret au siège des Nations Unies à New York, décidé de mettre fin à son mandat. Son avocat annonce qu'il va contester cette éviction. La CPI, qui par ailleurs va perdre l'un de ses membres, le Venezuela, sur instruction de la présidente par intérim, Delcy Rodriguez, dit le chef de la diplomatie dans un communiqué adressé au secrétaire général de l'ONU, Antonio Guterres. Le Venezuela considère que l'action de la Cour répond à un biais géographique avéré qui a concentré son activité de manière disproportionnée sur des pays africains et latino-américains au détriment du Sud global, peut-on lire dans ce même texte. Des milliers de jeunes, une nouvelle fois mobilisés hier en Inde, eux qui se réunissent désormais sous la bannière du parti du peuple des Cafards, ce mouvement étudiant né après des cas de fraude lors d'examens universitaires. Et ces jeunes, eh bien, ils demandent surtout la démission du ministre de l'Éducation, Dharmendra Pradhan, un départ qui pourrait d'ailleurs offrir une sortie de crise au Premier ministre Narendra Modi. Pourtant, ce dernier ne semble pas prêt à lâcher l'un de ses plus proches alliés, Nicolas Feldman.
7: Si Narendra Modi protège son ministre, c'est avant tout parce que c'est sa méthode. Depuis son arrivée au pouvoir en 2014, le Premier ministre est en effet partisan du bras de fer. Pas question de céder aux revendications de la rue et encore moins de sacrifier ses plus proches soutiens. Car Dharmendra Pradhan fait partie de cela, compagnon de la première heure du parti au pouvoir. Il est depuis 2024 de tous les combats politiques du Premier ministre. En 2021, il est nommé ministre de l'Éducation. Lorsqu'éclate en mai le scandale sur les...

0: retour sur les rencontres littéraires du Pompidou, en direct avec divers intervenants de notre région.
1: Un ouvrage de Nelly Claire Duret, Un village cévenol mobilisé contre l'antisémitisme, et un travail de près de 20 ans, travail de recherche, travail d'archives, travail de rencontre aussi et de partage avec des populations qui ont vécu ces périodes de la Seconde Guerre mondiale. Là, on est entre 40 et 45. Nelly Duret, bonjour.
2: Bonjour, bonjour à tous.
1: Un plaisir d'être avec vous. On vous connaît sur Intervalle, bien sûr. Vous avez fait beaucoup de séries d'émissions. Historienne.
2: Oui, le plaisir est partagé de vous retrouver à Radio Interval. Une radio, évidemment, que j'aime particulièrement, chère à mon cœur.
1: Et vous êtes venue au Pompidou, pour Rencontre littéraire.
2: Oui, parce que j'ai sorti un livre au mois de mai, et je le présente parce que c'est un livre qui est chargé de convictions et lutte contre l'antisémitisme. Alors, il y a une histoire à l'origine de ce livre, c'est-à-dire, je nais le 1er février 1946. Il y a à la maison, chez moi, chez mes parents, une petite juive de 14 ans. Ses parents ne rentreront pas d'Auschwitz. Ils sont assassinés en 43 et elle n'a plus de famille. Alors on lui dit, le bébé qui est là, en l'occurrence moi, le bébé qui est là, eh bien ce sera ta famille, tu seras la marraine de ce bébé. Alors elle dit, je veux qu'il porte le prénom de ma mère, Nelly Claire.
1: Dites donc, oui, d'accord, il y a de l'émotion au départ là.
2: Alors, dans mon berceau, j'ai la Bible de famille écrite en français de 1742 avec les ancêtres qui n'ont rien lâché, les ancêtres languedociens de Vauvert, et j'ai une marraine juive qui va me donner des lectures, Martin Luther King, Primo Levi, Elie Wiesel.
1: Et qui ont fait votre vie.
2: Et qui ont fait ma vie.
1: Qui ont fait
2: ma
1: vie. Votre orientation professionnelle, vous avez été professeur d'histoire.
2: Bien entendu, et j'ai enseigné l'histoire avec des convictions. J'ai enseigné la Shoah avec des convictions.
1: Et là, c'est un gros travail, parce que, bon, il est noté 14 ans, je crois, sur le livre, mais c'est presque 18
2: ans de travail. C'est 18 ans de travail.
1: De témoignages aussi, d'archives, de rencontres avec des populations.
2: C'est-à-dire, quand j'arrive à Saint-Jean-du-Gard, mon voisin me dit, ah ben, ma tante a légué son masque à un petit juif qu'elle a gardé toute sa vie. Et moi, ça fait tilt, quoi. Dès qu'on parle avec le prénom que je porte, je me dis, voilà qu'il y avait des petits juifs ici cachés. Et je commence à enquêter et je m'aperçois qu'il n'y a pas une dénonciation, pas une arrestation. C'est unique. Et des
1: à
2: juifs...
1: Saint-Jean-du-Gard.
2: À Saint-Jean-du-Gard. Je n'ai travaillé que sur Saint-Jean-du-Gard. Parce qu'il y a eu des villages à côté. Alors, par exemple, à La Salle, il y a eu beaucoup de médailles, des médailles de justes, mais il y a eu des arrestations et des dénonciations.
1: On va rappeler que les justes, ce sont des personnes qui ont gardé, qui ont protégé des personnes juives pendant la Seconde Guerre mondiale.
2: Exactement, qui les ont sauvées. Alors, à Saint-Jean-du-Gard, il y a donc des justes. Mais évidemment, ils n'ont pas été reconnus justes par Yad Vashem parce qu'ils n'ont pas demandé de médaille. Et ces personnes qui avaient fait des choses tout à fait extraordinaires, parce que ce sont des centaines de juifs qui sont passés à Saint-Jean-du-Gard, ces personnes-là, elles tombent dans l'oubli, on ne sait pas. Par exemple, Soramps, on est ici à la journée du livre Pompidou, bien la famille Soramps est restée toute la guerre
1: à Saint-Jean-du-Gard. Oui.
2: La maison d'édition Soramps, voilà, était au carrefour chez Madame Escande, donc paroissienne de Saint-Jean-du-Gard.
1: Alors ça, ce sont tous les témoignages qu'il y a dans le livre, mais vous parlez, vous, d'un village, et c'est ça qui m'a troublé quand je vous ai rencontré. En fait, c'est tout un village qui s'est mobilisé. Vous utilisez le terme, d'ailleurs, justement à profit. Hein. C'est tout un village qui s'est engagé dans cette
2: Absolument.
1: Protection, dans ce fait de sauvetage d'une population. Et c'est vraiment d'actualité, Nelly. Hein.
2: Oui, c'est pourquoi le livre sort maintenant. J'aurais pu encore poursuivre l'enquête. Il y avait encore des pistes. Mais là, étant donné tous ces événements que nous vivons aujourd'hui, jamais, jamais, moi qui suis née en 46, j'aurais pu penser être confrontée à une telle actualité. Alors je me disais, c'était impératif de lutter, et ce livre lutte et rappelle qu'il nous faut une vigilance de tous les instants. Alors voyez-vous, à Saint-Jean-du-Gard, le maire était médecin. Il va soigner des juifs. Alors il dit, il a prêté allégeance à Vichy, il a prêté serment au régime de Vichy. Alors il dit, les juifs, là, vos juifs, vous les sortez. Hein, je veux plus savoir où ils sont, mais vous les enlevez de votre maison. Je ne veux pas qu'on puisse m'interroger. Je les ai soignés et vous les transportez ailleurs. Donc, il ne les dénonce pas, il demande seulement de se mettre à couvert de cette façon. Le secrétaire de mairie a des tampons pour les petits qui vont à l'école. On tamponne des papiers où on enlève l'étoile de David et la mention juif sur les papiers d'identité. Et puis, vous avez des gendarmes qui sont très peu regardants quand ils arrêtent une petite qui s'appelle Marie-Claire Fourcault. Elle a 12 ans à l'époque. Marie-Claire Fourcault habite toujours notre village. Elle a 98 ans, 97 ans. Et Marie-Claire, elle me raconte, Nelly, ils nous arrêtent. Ils savent que s'ils demandent les papiers, la vieille dame que j'ai avec moi, elle est juive. Ils ne nous demandent pas les papiers. Ils me disent, allez petite fille, rentre vite chez toi. Donc les gendarmes ne grattent pas. Madame Travier, Fernande Travier, maman de Daniel Travier.
1: Qui a monté le musée, effectivement, de
2: Daniel Travier qui a monté le musée. Et sa maman institutrice me fait un papier. Elle m'écrit, elle me donne la mémoire de l'école de Saint-Jean. Comment ont changé les noms? Comment un petit qui s'appelle Martin Zerner, il a un deuxième prénom, Théodore. Il va devenir Théodore Martin. Voilà comment on bricole les identités. Les instituteurs le savent. Tous savent de quoi ils retournent. Personne ne parle. Alors, évidemment, la mission populaire de Paris qui téléphone au presbytère en disant « On a des petits là à Paris, ils ont besoin de prendre l'air. On est 15 jours avant la rafle du Veldiv. » Et ce que je vous raconte là, je le trouve dans les archives de la paroisse, évidemment, que j'ai consulté, comme j'ai consulté les archives municipales. Donc on est dans quelque chose qui nous dépasse simplement. Ça part de Paris, ça arrive à Nîmes. Et Nîmes, ce qu'ils appellent des colis, des marmites, des cadeaux, ce que vous pouvez imaginer comme nom qu'on met là-dessus, sur ces personnes-là, sont envoyées sur Saint-Jean, arrivent bien souvent en car, en bus, à côté, au plané, au pied de ville. Là, il y a la boucherie d'Albin Mercoiré. Albin Mercoiré reçoit ces gens, c'est dispatché et ça part dans les presbytères. Au presbytère, les pasteurs, il y a deux pasteurs. Et ces pasteurs ont l'idée qu'il y a des femmes qui sont seules parce que leurs maris sont prisonniers en Allemagne. Ces femmes seules, on peut leur donner des enfants à garder. Elles vont faire ce qu'elles savent faire. C'est une résistance qui n'est pas celle des armes. Ce n'est pas les maquis. C'est une résistance dont on n'a pas parlé. Mais c'est la résistance des femmes. Elles vont nourrir, elles vont héberger, elles vont s'occuper, donner des soins, une sollicitude pour ces enfants. Et moi, voyez-vous, c'est ce qui me touche. Moi qui suis née, donc qui porte le prénom d'une femme juive morte à Auschwitz, je ne peux pas passer à côté de ces femmes qui vont garder pendant toute la guerre des enfants. Et puis il y a ceux qui passent, comme dans la maison de Marie-Claire Fourcault, qui est une plaque tournante au Rhodes, où il y a trois femmes. Il y a une mère et ses deux filles, et elles vont accueillir. Alors, Marie-Claire raconte, son frère me raconte, son frère qui est décédé en décembre, mais comme ça fait 18 ans d'enquête, il m'a raconté, ils arrivaient dans la cuisine, il y en a un, il tourne les talons de sa chaussure dans le talon, il y avait des messages à distribuer, il y avait Othon Lazare qui était dans les collines, Othon Lazare, la banque Othon Lazare, la famille qui démonte les bateaux aujourd'hui et qui avait des propriétés dans les collines à Saint-Jean-du-Gard. Voilà, il faut leur porter des messages parce qu'ils continuent à faire vivre leurs affaires. Ils continuent. Alors, il faut les ravitailler. Donc, je veux dire, tout un village sait qu'on soit protestant, qu'on soit catholique, qu'on soit agnostique, on est tous républicains. On est tous hostiles à un gouvernement de Vichy avec une politique qu'on ne peut pas accepter, qui est une politique de racisme et bâtie sur l'antisémitisme.
1: Non, un village cévenol mobilisé contre l'antisémitisme, très d'actualité et surtout un travail assez incroyable. Alors moi j'ai envie de faire une série d'émissions quand même là-dessus, Nelly. Vous allez bien nous voir. Bah oui,
2: mais bien sûr, très volontiers.
1: Parce que là il y a de quoi tellement raconter d'histoires avec toutes les personnes que vous avez rencontrées, tous ces petits témoignages, c'est juste magnifique hein, pour pouvoir le partager sur les ondes.
2: Merci d'avoir compris dans quel sens ce livre était.
1: Oui, on a bien compris. Oui, on a compris que c'était vraiment d'actualité et que ça touche. Allez.
2: Merci. Au revoir à tous.
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Les prévisions météorologiques pour notre week-end ce samedi dans le département du Gard. Un temps qui se dégrade avec de plus en plus d'instabilité. Des températures qui resteront quand même agréables. 26 degrés au plus beau de la journée. Il fait quand même plus frais. Elles seront chaudes l'après-midi. Alors, il reste incertain aussi le temps à Florac avec une instabilité en soirée et l'établissement d'un régime d'averse. Des températures entre 18 et 24 degrés. Toujours en Lozère à Mende, un temps incertain qui deviendra instable ce samedi avec possibilité d'averse en soirée. Des températures entre 17 et 24 degrés. À Langogne, 16 à 22 degrés pour les températures. Un temps plutôt instable avec des averses aussi en fin de journée. Pour dimanche, le beau temps devrait revenir. À Alès, il fera entre 18 et 28 degrés pour la journée. Des températures quand même assez agréables. Pour Florac et la Lozère, un grand ciel bleu qui ne résistera pas toute la journée. Il risque d'y avoir quand même des nuages en fin d'après-midi. Température maximale 25 degrés. À Mende, toujours en Lozère, attention aux visibilités réduites en début de journée. 14 à 22 degrés. Et puis à Langogne, 13 à 21 degrés avec également une visibilité réduite.

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Voilà, après ces deux premières interprétations, nous continuons avec Fernando Ortega. Et je vous propose de l'écouter toujours en anglais avec Old Girl, la vieille fille.

0: voilà pour cette émission qui touche à sa fin maintenant. Nous aurons l'occasion de nous retrouver. Je vous rappelle que ces différents interprètes, vous pouvez retrouver les CD dans différentes librairies chrétiennes, tout simplement, ou en allant sur Internet, et puis taper le nom de l'interprète, Sella, S-E-L-A-H, ou Fernando Ortega, Ortega, comme cela se prononce, O-R-T-E-G-A. À bientôt de nous retrouver, de découvrir d'autres albums. Au revoir.
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0: Marcel, 7h ici à Paris.
1: Clotilde Dumay.
0: Bonjour à tous, merci d'être à notre écoute. 3 heures d'actualité internationale à suivre sur RFI, avec nos correspondants, nos journalistes sur le terrain, nos chroniques, nos reportages hein, sur tous les continents évidemment, notamment au Vietnam. Dans une dizaine de minutes, ce sera juste après le journal. Bonjour Julien Coquelrem.
2: Bonjour Clotilde. À la une, des dizaines de milliers d'évacuations supplémentaires annoncées dans le sud-ouest de la France, alors que les flammes de l'incendie du bassin d'Arcachon menacent désormais la ville de Bordeaux. Emmanuel Macron a demandé à l'armée de se mobiliser. On fait le point sur la réponse de l'exécutif dans un instant. L'actualité, c'est aussi l'Ukraine et les manifestations pour le retour de l'ex-ministre de la Défense qui continue malgré les risques de bombardement. Au Moyen-Orient, une frappe américaine cette nuit sur un navire qui tentait de contourner le blocus imposé par l'armée sur les ports iraniens. Et puis le Sénégal et la naissance officielle du nouveau parti du président Bassirou Diomaye Faye aujourd'hui.
0: Des flammes de plus en plus incontrôlables et des évacués de plus en plus nombreux.
2: Plus de 140 000 personnes déjà contraintes de fuir les incendies dans le sud-ouest de la France et des dizaines de milliers d'autres qui vont faire de même dans les prochaines heures. Alors qu'en Gironde et dans les Landes, les feux de forêt ont déjà détruit le double de la surface de Paris, plus de 20 000 hectares. Le trait touristique bassin d'Arcachon s'est en partie vidé hier de ses habitants et de ses vacanciers. Et la ville de Bordeaux est désormais menacée. Bonjour Raphaël Delvolvé.
3: Bonjour Julien.
2: La situation est inédite, dit le gouvernement, l'exécutif, qui se mobilise face à la crise.
3: Oui, écoutez, le ministre de l'Intérieur, Laurent Nunez, très inquiet hier soir à la télévision.
4: L'ensemble de la hiérarchie de la sécurité civile française le disent très clairement, on n'avait jamais vu ça. On n'avait jamais vu ça, un feu convectif de cette ampleur.
3: Voilà, le mot c'est convectif, le mot que les Français ont découvert hier, un feu convectif, c'est un feu créant ses propres vents, d'où la dégradation brutale de la situation. Désormais le feu se dirige vers la ville de Bordeaux. À la demande du président Macron, une cellule de crise sous l'autorité du Premier ministre a été activée. Le chef de l'État, qui avait déjà demandé l'aide d'autres pays européens, sollicite également l'armée française. 1000 militaires sont désormais en Gironde, selon Sébastien Lecornu, le chef du gouvernement, selon lequel ces militaires combattent à la fois les flammes, mais aident également les services de santé. Plus d'un million de masques doivent également être livrés ce matin à la population locale, car c'est toute une atmosphère qui est désormais polluée dans la région de Bordeaux. Le maire de la 9e ville de France, Thomas Cazenave, sur BFM TV hier soir.
5: Ça crée une gêne, hein. C'est une odeur de fumée tenace. Ça peut incommoder un certain nombre de personnes, mais je le redis ici à votre antenne, le feu n'est pas aux portes de Bordeaux.
3: Le maire de Bordeaux, à la fois rassurant et vigilant, au moment où les évacuations se multiplient depuis cette nuit, sept nouvelles communes aux portes de Bordeaux sont concernées.
2: Raphaël Delvolvé, merci. Les feux qui progressent également dans le Var, dans le sud-est de la France. Situation très grave également en Espagne. 63 000 personnes évacuées ou confinées, alors que l'incendie qui se rapproche de Madrid est désormais impossible à éteindre selon les autorités. Le nord-est de l'Algérie est lui aussi touché avec un bilan déjà très lourd, au moins 6 morts. 160 000 hectares détruits dans le pays depuis le début de l'année, dont la quasi-totalité ces 3 dernières semaines. Les vagues d'incendies de ce type sont rendues plus fréquentes et plus violentes, on le rappelle, par le réchauffement climatique causé par l'activité humaine.
0: En Ukraine, le risque élevé de bombardement évoqué par le gouvernement n'empêche pas les manifestations de continuer.
2: Alors qu'hier, par exemple, une attaque de missiles russes lors d'une démonstration d'équipement militaire a fait 10 morts et près de 100 blessés près de Kiev, les rassemblements en soutien à l'ex-ministre de la Défense, Mikhaïlo Fedorov, se sont poursuivis malgré tout hier un peu partout dans le pays et jusque sous les fenêtres de la présidence. Bonjour Emmanuel Chaz.
6: Bonjour.
2: En direct de Kiev, où le risque d'une attaque de drone n'empêche pas les Ukrainiens de demander toujours le retour du ministre limogé.
6: Oui, tout à fait. Alors ici, comme à travers le pays, les manifestants souhaitent toujours le retour de Mikhaïlo Fedorov à la Défense, puisque la justification de son départ par Volodymyr Zelensky était une mésentente avec Oleksandr Sirski, le désormais ex-commandant en chef, remplacé cette semaine. Et cette mobilisation citoyenne sur les questions de défense, elle s'explique aussi par une conscience accrue que le ministère de la Défense est celui chargé de distribuer 60 des 90 milliards d'euros européens débloqués pour l'Ukraine, pour pour les deux prochaines années. Et Mikhailo Fedorov avait justement entrepris de réformer son ministère, notamment en y promettant plus de transparence sur les acquisitions de défense. Et en 6 mois de mandat, il avait, selon le témoignage de plusieurs soldats, réussi à augmenter aussi bien la qualité que la quantité des équipements et des drones envoyés sur le front. Au-delà de son retour, les manifestants réclament aussi celui du Parlement, parti en pause estivale, juste après le remaniement. Et ils dénoncent aussi des décisions opaques de la part de la présidence.
2: Emmanuel Chaz à Kiev pour RFI. Merci beaucoup.
0: Et on reparlera de ces manifestations avec notre invité dans un peu plus d'une heure. La guerre qui continue aussi, Julien, entre l'Iran et les États-Unis.
2: Les frappes iraniennes dans le Golfe qui se sont poursuivies hier soir avec des sirènes d'alerte déclenchées à Bahreïn. L'armée américaine qui dit de son côté avoir frappé un navire qui tentait de contourner le blocus qu'elle impose sur les ports iraniens. Les menaces de Donald Trump également. Le président américain a déclaré hier qu'il envisageait des bombardements encore plus importants sur l'Iran, tout en affirmant que les négociations continuent. 5 mois après le début du conflit qui ne devait durer que quelques jours, les États-Unis peinent à trouver une porte de sortie, Guilhem Deltey.
7: Si mettre fin au programme nucléaire iranien était l'objectif affiché des États-Unis en entrant en guerre le 28 février dernier, l'administration Trump a désormais une nouvelle priorité, rouvrir le détroit d'Ormuz, pourtant ouvert avant le début de la guerre. Agnès Levallois est la présidente de l'IREMO, l'Institut de Recherche et d'Études Méditerranée Moyen-Orient.
8: Ce qui est frappant dans cette séquence, c'est qu'en fait les Américains ont donné une arme aux Iraniens, qui est l'arme du détroit d'Ormuz, et que finalement aujourd'hui, pour les Iraniens, cette arme paraît beaucoup plus efficace que ne pouvait l'être la question du nucléaire, et que Trump semble un peu pris dans le piège de ce qu'il a provoqué.
7: Un piège d'autant plus compliqué pour le président états-unien que l'accord du mois de juin a été froidement accueilli à Washington. Agnès Levallois.
8: Les critiques ont été très fortes à l'égard de cet accord de Trump, estimant qu'il avait beaucoup trop lâché aux Iraniens. Du coup, les Américains entendent reprendre la main pour montrer qu'ils ne sont pas faibles et que c'est la première puissance au monde.
7: Mais prolonger le conflit a aussi un coût, celui des opérations, celui du nombre de soldats tués et un impact sur l'économie mondiale et donc aussi états-unienne. La question pour Donald Trump est de savoir combien de temps il pourra tenir ce rapport de force.
2: Et la guerre qui semble désormais se propager à la mer Rouge, les rebelles houthis du Yémen alliés à l'Iran qui mènent des frappes sur des navires depuis quelques jours revendiquent ce matin une attaque de missiles dans le sud-ouest de l'Arabie Saoudite. Alors que Riyad a frappé hier le port d'Odeida, contrôlé par les Houthis sur la côte ouest du Yémen.
0: Et Donald Trump, il ne s'est pas attardé sur cette guerre dans son discours de cette nuit.
2: Difficile d'ailleurs d'identifier le moindre sujet précis dans son allocution au grand gala de la presse à Washington, réorganisé 3 mois après la fusillade qu'il avait interrompue. Un long discours d'une heure que plusieurs médias décrivent ce matin comme une série de divagations accueillies par un silence gêné. Donald Trump y a évoqué pêle-mêle le cristal des chandeliers de la salle de réception, le combat de MMA qu'il a organisé à la Maison-Blanche ou la salle de bal qu'il est en train d'y construire. Il s'est aussi livré à une série de critiques et de moqueries contre ses adversaires et ses détracteurs. L'association des correspondants de la Maison-Blanche a délivré de son côté une série de récompenses, notamment pour les journalistes du Wall Street Journal, auteur d'une enquête sur les liens entre le président et le criminel sexuel Jeffrey Epstein.
0: Au Sénégal, c'est une nouvelle étape pour Bassirou Diomaye Faye et ses partisans.
2: Après la rupture entre le président sénégalais et le PASTEF de son ancien premier ministre Ousmane Sonko, c'est aujourd'hui que la coalition Diomaye président doit officiellement céder la place à un nouveau parti, une naissance très observée dans un contexte de départ remarqué à la fois au PASTEF et à l'APR de l'ancien président Macky Sall. Juliette Dubois.
9: Le nom de cette nouvelle formation sera dévoilé à partir de 15h au King Fahd Palace. C'est le chef de l'État lui-même qui devrait en prendre la présidence, alors qu'il demeure à ce jour officiellement membre du PASTEF. La nouvelle structure ne dispose pour l'instant d'aucun siège à l'Assemblée nationale, où le PASTEF justement conserve sa large majorité. Cette naissance intervient alors que des départs se multiplient dans les partis d'opposition. Au PASTEF, plusieurs cadres ont récemment quitté le navire pour rallier le président. Le parti minimise toutefois l'ampleur du mouvement. Son chargé de communication, le député Amadou Ba, évoque moins d'une cinquantaine de démissions, loin selon lui des centaines de milliers de nouvelles adhésions revendiquées. Du côté de l'APR de l'ancien président Macky Sall, deux responsables ont franchi le pas ces derniers jours en lançant leur propre mouvement, Thérèse Faye Diouf et Pape Mahoua Diouf. Ni l'un ni l'autre n'ont officiellement rejoint le camp présidentiel, mais ces départs interrogent sur la suite de leur trajectoire politique. Quant au grand congrès de la nouvelle formation initialement prévu le 8 août, son lieu et sa date seront communiqués ultérieurement. Juliette Dubois, Dakar, RFI.
0: Sur RFI, il est 1h10 à Caracas, au Venezuela. 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
1: Et bienvenue si vous nous retrouvez en ce matin. Nous sommes le 25 juillet, samedi matin, belle journée. Les lumineuses tout de suite, enfin il va faire un peu plus frais et quelque peu nuageux dans notre région. Dans un petit instant, on retrouvera une conférence de Boris Cyrulnik que j'ai eu l'occasion de rencontrer lors de la dernière sortie de son dernier livre. Ça, c'est dans le magazine Découverte et je vous souhaite encore une très belle matinée et une belle écoute, hein, parce qu'on parle évidemment de sujets intéressants et importants.

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1: Dans notre magazine Découverte aujourd'hui, je vous propose de découvrir l'être humain que nous sommes face à la relation amoureuse. Alors, je ne suis pas tout seul, je suis avec Boris Cyrulnik. Et ça, c'est quand même une bonne chose. Alors, c'est une conférence que j'ai eu l'occasion d'enregistrer lors de la présentation de son ouvrage « Quand on tombe amoureux, on se relève attaché ». C'est son dernier ouvrage, d'ailleurs, tout simplement. Il est sorti il y a quelques semaines de cela et je vous conseille vraiment de le lire, mais aussi peut-être de rester avec nous. Dans cette conférence, il nous parle de la science, il nous parle de son parcours personnel aussi, du gouvernement, aujourd'hui, ou des gouvernements sur la planète. Alors, vous savez, avec Boris Cyrulnik, on commence avec une question, et puis cela va un peu tous azimuts, et c'est cela qui est intéressant. Nous retrouvons donc Boris Cyrulnik lors d'une conférence, c'était à Monaco, il y a quelques jours de cela, autour de son ouvrage, donc « Quand on tombe amoureux, on se relève attaché ». Et il nous parle, dans un premier temps, de la science et de son rapport aujourd'hui à l'association d'idées. Tout de suite, Boris Cyrulnik.
2: La méthode scientifique nous a entraînés à réduire l'objet. L'objet de science est un objet réduit. Mais comme j'étais praticien, la personne qui s'asseyait près de moi n'était pas un objet de science. C'était une personne qui s'asseyait avec son corps, son cerveau, son développement, son histoire, sa famille, sa religion, son contexte. Et moi, praticien, j'étais obligé de tenir compte un peu de toutes ces données disparates. Tous les praticiens font ça, et nous-mêmes dans la vie, quand on côtoie quelqu'un, on ne le réduit pas à un objet de science. On ne dit pas « je t'aime bien parce que, en ta présence, je sécrète plus de dopamine ». Je n'ai jamais entendu quelqu'un dire ça. Et pourtant, dans un laboratoire, c'est comme ça qu'on travaille. Donc l'objet de laboratoire n'est radicalement pas un objet de pratique. Ce que je viens de dire, là, quelques-uns me le reprochent. Cyrulnik part dans tous les sens, ce qui est vrai. Je pars dans tous les sens parce que c'est un raisonnement de praticien. Mais quand je fais une recherche clinique ou quand je travaille avec des gens de laboratoire, ce qui m'est souvent arrivé, les gens au CNRS, à l'INSERM, et actuellement l'ANR, l'Agence Nationale pour la Recherche, ne donne de bourse de recherche qu'aux gens qui travaillent de manière pluridisciplinaire. C'est-à-dire que ce qui était vrai il y a une génération ou deux, tu ne peux faire une thèse ou tu ne peux faire que si tu as un tout petit objet, le métabolisme de la sérotonine, tu auras une bourse de recherche ou tu auras une promotion dans ton laboratoire ou tu auras peut-être le prix Nobel aussi. Mais ça, c'est vrai pour faire une démarche scientifique. Mais pour une démarche humaine, c'est-à-dire pour nous tous ou pour nous praticiens, ça colle partiellement. Changeux, on a dit, vous voyez qui c'est Changeux, c'est un neurobiologiste qui a eu son heure de gloire. Changeux, on a dit qu'il était nobélisable parce qu'il avait découvert le rôle de l'acétylcholine dans la mémoire des ascaris, c'est-à-dire de petits parasites, qui est la même que chez les humains. C'est l'acétylcholine, c'est la même substance. Est-ce que vous allez en conclure que les êtres humains sont analogues à des ascaris ? Ça mérite un prix Nobel, mais pour moi, praticien, c'est pas comme ça que je pratique. Alors, ça veut dire qu'on recueille des informations très différentes, et ça veut dire aussi qu'on recueille une manière de voir les êtres humains différemment. Notre culture occidentale, influencée par Descartes et par le christianisme, a mis le corps d'un côté, l'âme de l'autre. Or, les neurosciences aujourd'hui montrent que ce mode de raisonnement est totalement à côté de la plaque. Le corps sélectionne des informations, et les informations font une représentation mentale qui agit sur le corps. C'est-à-dire que je ne peux plus... Alors, dans un laboratoire, merci Descartes, c'est la méthode expérimentale, mais moi, j'ai travaillé beaucoup, j'ai organisé des congrès, des rencontres, j'ai même eu quelques publications purement scientifiques, mais ce qui m'intéressait, c'était de vous donner une autre vision de la condition humaine, et là, c'est pas l'homme au-dessus de la nature, comme on l'a tous appris, puisqu'on est cartésien, puisqu'on est occidentaux. On a appris que l'homme était au-dessus de la nature, alors que les découvertes récentes montrent que l'homme n'est pas au-dessus, il est dans la nature. et que si on rend malade les animaux, eh ben, on mourra avec eux. Et on mourra de la maladie, la même maladie que si on pollue l'eau, eh ben, on mourra parce qu'on aura pollué l'eau. Si on pollue l'air, etc. Donc c'est des nouveaux modes de raisonnement éco-systémiques qui sont très appréciés, qui sont recommandés par les grandes instances de la recherche, CNRS, INSERM, ANR, mais qui sont encore critiqués. J'ai mon ami Luc Ferry, que j'aime bien, et je continue à bien l'aimer, alors que dans le Figaro, l'autre jour, il a publié un article qui n'était pas un article contre moi, mais qui était un article qui critiquait ce livre. Il disait « Cyrulnik part dans tous les sens ». Ce qui est vrai, mais j'ai l'impression qu'il y a beaucoup de gens qui me suivent dans tous les sens. Hein. C'est-à-dire, alors partons ensemble dans tous les sens. Moi, je veux bien. C'est un autre savoir. C'est un savoir éco-systémique qui n'exclut pas du tout la recherche scientifique, mais c'est un autre savoir. Et il y a un mode de raisonnement qui caractérise la condition humaine et qui entre mal dans la culture. C'est-à-dire, c'est ce qu'on appelle l'oxymore. Je disais tout à l'heure, vous mettez une planche comme ça, elle tombe. Vous mettez deux planches opposées, ça fait un abri. C'est exactement ce qui se passe pour nous avec l'amour et l'attachement. C'est-à-dire que si vous n'avez que l'amour, ce qui arrive, le coup de foudre. C'est délicieux, un coup de foudre, c'est intense. Quand j'étais praticien, beaucoup de gens me disaient que le coup de foudre était tellement intense que ça déclenchait des angoisses, pour certains. Et puis surtout, le coup de foudre, s'il n'est pas relayé par le tissage du lien de l'attachement, la planche tombe. Alors j'ai un exemple, une anecdote pour illustrer ce que je viens de vous proposer. Elle part au sport d'hiver, c'est une de mes patientes. Elle part au sport d'hiver, donc elle a envie d'être bien pendant le temps de skier, quoi. Elle a envie de se gagner 10-15 jours de bonheur, lorsque soudain, il arrive. C'est le moniteur de ski. Il est beau, il est bronzé, le ciel est bleu, la montagne est blanche. Oh, quelle merveille! Et très rapidement, ils se rencontrent intimement, au point. C'est tellement agréable et intense, c'est un moment intense et merveilleux, qu'ils décident de vivre ensemble. Et elle lui dit, j'habite à Paris, rejoins-moi. Elle va à la gare de Lyon pour le chercher, et ce qu'elle voit descendre du train, c'est pas le héros des pistes, c'est pas Zorro, c'est un gars mal fringué qui commence à débronzer, et elle fait demi-tour et elle rentre chez elle sans lui dire bonjour. Voilà, ça c'est l'illustration de El colpo fulmine, hein, c'est vraiment le coup de foudre. Ça existe, hein, c'est merveilleux, ça existe. Quand il n'y a pas le relais de l'attachement, ça ne tient pas. C'est bien, ça prépare, ça sensibilise. Quand je suis amoureux, amoureuse, je l'apprends par cœur. C'est-à-dire que je suis tellement fasciné par lui et par elle que le moindre signe de son corps, je sais ce que ça veut dire. Je la connais, je la comprends, je le connais. C'est un moment, une période sensible où on peut tout comprendre d'elle, de lui, en un clin d'œil.
3: Tiens, je vois qu'elle est. C'est une illusion, ça, non ?
2: Pardon ?
3: C'est un peu l'illusion, ça.
2: Alors, c'est une illusion, mais c'est une illusion, c'est une illusion merveilleuse. Et c'est une illusion bénéfique. Parce qu'à ce moment-là, je peux recevoir l'empreinte d'elle. Et je reçois l'empreinte neurologiquement. Et je suis le seul à savoir, tout le monde rit, et je vois qu'elle sourit. Mais comme je l'ai apprise par cœur, je sais que quand elle sourit comme ça, je sais qu'elle s'ennuie. Je suis le seul à savoir qu'elle s'ennuie quand elle sourit comme ça. Les autres croient qu'elle sourit, moi je sais qu'elle s'ennuie. Donc cette manière d'apprendre l'autre par cœur, c'est dû à l'amour. Et ensuite, il faut passer au tissage du lien de l'attachement. On tombe amoureux, on ne tombe pas attaché. On tombe amoureux, on tisse le lien. Et là, c'est organisationnel, intentionnel. Puisque j'ai décidé de vivre avec cet homme, avec cette femme, il faut que tous les jours, je lui prépare son petit déjeuner. Il faut que tous les jours, je lui mette le jus d'orange qu'elle aime tellement. Voilà. Et ça, c'est intentionnel. Donc, ça se construit. Et là, on a
3: mais
2: deux...
3: là, c'est plus attaché.
2: Voilà. Et là, on tisse le lien de l'attachement. Mmh. Donc, ça veut dire que les deux, l'idéal, c'est quand il y a les deux. On tombe amoureux, ça me rend hypersensible à l'autre, j'en reçois l'empreinte, elle reçoit l'empreinte de moi, et à ce moment-là, on travaille, on tisse le lien de l'attachement, et dans ce cas-là, ça peut durer, et ça peut se réveiller avec l'âge. Parce qu'avec l'âge, on devient vulnérable physiquement, on se sent vulnérable, et à ce moment-là, l'autre prend une importance particulière pour nous. Et ça réveille souvent les traces qu'on croyait oubliées, alors qu'elles n'étaient que enfouies par le travail, par les enfants, par la course au travail, par la vie quotidienne. Et quand on devient âgé, bon sang, mais j'ai effacé ma vie avec lui, avec elle, et on réveille les traces du passé. Et dans ce cas-là, et on voit au point de vue démographique, les couples de gens âgés, les couples vivent plus longtemps, ont moins de stress, ont moins de maladies, prennent moins de médicaments que les âgés seuls. Parce que l'autre n'est pas là, pour l'autre, homme ou femme, ou homme, l'autre n'est pas là pour me sécuriser. Donc c'est pas du tout le même lien. Oui. Mais c'est les deux, l'idéal, c'est de passer le relais de l'un à l'autre, ce qui arrive souvent, mais pas toujours.
1: Voici pour la première partie, enregistrement de conférence lors de la présentation de son livre, Boris Cyrulnik, donc avec nous. Son livre s'intitule « Quand on tombe amoureux, on se relève attaché ». Alors, je ne sais pas si ce titre vous parle à beaucoup, en tout cas, lors de cette conférence. Deuxième partie de rencontre autour de l'attachement, autour de l'amour aussi, du fait de tomber amoureux, et surtout de l'angoisse que cela peut provoquer. On retrouve Boris Cyrulnik.
2: L'amour peut être angoissant, par exemple, le coup de foudre qui est merveilleux, et beaucoup de gens disent c'est la passion. C'est tellement intense que ça peut déclencher des crises d'angoisse. Je veux être près d'elle, près de lui, et j'en ressors avec un nœud dans le ventre tellement... Donc ça existe. Alors que l'attachement, au contraire, sa simple présence me sécurise. Ou même des fois, même, il me suffit de penser à elle... J'ai un problème, mais ce soir on va en parler, on va trouver une solution. Donc, ou bien elle est là, sa présence, elle me sert, il me sert de base de sécurité, ou bien elle n'est pas là, elle est là, et je pense à ce qu'on a vécu ensemble, à ce qu'on va faire ensemble, et il garde son pouvoir sécurisant. On va trouver une solution, on va s'arranger, on est ensemble. J'ai confiance en elle, donc elle me donne confiance en moi, donc on va se défendre. Et c'est vrai qu'on voit que les couples solidarisés, les groupes solidarisés tiennent mieux que les groupes en train de se diluer. Alors les 1000 premiers jours, en 1982, j'ai organisé avec mon petit groupe à l'université de Toulon un congrès sur une idée folle, absurde. Qu'est-ce qui se passe dans l'utérus des femmes? Ça vous paraît incroyable, mais on s'est posé cette question. Et beaucoup de gens ont dit, mais c'est une question idiote. Je fais partie d'une génération, j'étais étudiant à Paris, j'étais interne à Paris, et j'ai passé mon CES à Marseille. On avait des enseignants que j'aimais beaucoup, que j'admirais beaucoup, et qui nous disaient, tant qu'un bébé ne parle pas, il ne peut rien comprendre. S'il y a des mères dans la salle, je pense que ça va les étonner un petit peu. Un bébé comprend bien avant la parole, mais il comprend dans son monde de bébé. Il ne comprend pas par la parole. Il veut qu'on lui parle, mais ce qu'on lui dit, il s'en fout éperdument. En revanche, il veut que sa mère ou sa figure d'attachement lui parle. Et ce que je viens de dire là, à la commission des 1000 premiers jours, j'ai connu Macron, j'ai connu notre président bien avant sa naissance, puisque quand j'étais interne en neurochirurgie à Paris, j'avais son père et sa mère comme externes. Donc j'ai connu Macron quand il était moitié dans son père, moitié dans sa mère. Donc c'est vous dire, je connais depuis longtemps. Et puis Attali nous avait rassemblés, et il était donc très au courant de nos travaux depuis 82, où j'avais ma petite équipe, on avait rassemblé dans les îles des Ambiers, que j'espère vous connaissez, qui sont une petite merveille de Bandol, de la région, et on avait rassemblé des chercheurs internationaux pour répondre à cette question folle: qu'est-ce qui se passe dans l'utérus d'une femme enceinte? Qu'est-ce qui se passe pour la femme? Ça, on commençait à se poser la question, mais qu'est-ce qui se passe pour le bébé qu'elle porte, dans un contexte où on nous disait que c'est un produit biologique, il ne se passe rien, il ne comprend rien, il ne reçoit rien. Et puis, à ce moment-là, donc, on a provoqué, comme la résilience, on a provoqué en même temps beaucoup d'enthousiasme et pas mal de critiques sévères. Mais c'est ce qui se passe aussi pour la résilience, ou pour l'attachement, ou pour, peut-être même pour toutes les idées modernes. C'était l'époque où le commandant Cousteau et Louis Malle parlaient du monde du silence. Donc on avait monté chez les animaux et les mammifères, on est des mammifères, on avait monté des micro-sondes, des hydrophones minuscules. Et contrairement à ce que disaient Cousteau et Louis Malle, le monde du silence, dans un utérus, mon vieux, il y a un barouf là-dedans. C'est-à-dire qu'il y a un bruit tout le temps, le bruit du cœur de la mère, les gargouillis de l'intestin, et surtout quand la mère parle, alors ça c'est une de nos premières publications, les hautes fréquences de la voix de la mère sont filtrées par son corps et par le liquide amniotique, monde marin. On a tous, dans cette salle, on a tous été des animaux marins pendant 9 mois. On avait des branchies, on était nourris par notre mère, nourris, logés, blanchis par notre mère. Les complications, ça c'est venu après la naissance. On a été des animaux marins pendant 9 mois, sinon on serait mort noyé. Donc, et quand on a monté, alors les hydrophones, montrer surtout, ça c'est un travail que j'ai fait avec Jacques Collin, c'est lui surtout qui l'a fait, les hautes fréquences, quand la mère parle, les hautes fréquences de la voix sont filtrées par son corps et par le liquide amniotique, alors que les basses fréquences de la voix sont très bien transmises par le corps et par le liquide amniotique. Alors c'est facile à comprendre, vous mettez un élastique et vous faites des hautes fréquences. Ça fait une petite vibration sur la joue, et vous faites des hautes fréquences, et ça fait des claques sur la joue, c'est-à-dire que quand la mère parle, elle caresse la bouche et les mains du bébé qu'elle porte. Ce qui veut dire que déjà, le bébé est en relation avec les émotions de la mère. Et quand on a fait venir, comme Minkowski, ça vous dit quelque chose Minkowski? Mais Minkowski, c'était le créateur de la néonatalogie. Donc il était un vrai clinicien, un vrai chercheur et un caractère de cochon. Mais c'est grâce à son caractère de cochon qu'il avait pu monter ce laboratoire à Paris dans un contexte où le nazisme, après la guerre, les idées nazies n'étaient pas mortes. Le nazisme était mort, mais ses idées continuaient. Et s'il n'avait pas eu un caractère de cochon, il n'aurait pas pu monter son centre de recherche, parce que les universitaires disaient: il faut surtout pas s'occuper des bébés prématurés, de façon à ce que la sélection naturelle puisse choisir les plus forts. Théorie nazie. Et comme il avait par bonheur un caractère de cochon, il a quand même réussi à monter son centre, et aujourd'hui, les prématurés, alors maintenant, les prématurés, ils sont un peu désorganisés, parce qu'il leur manque quelques semaines d'utérus, il leur manque quelques semaines de monde marin, mais ils rattrapent leur retard à une vitesse stupéfiante, et après quelques semaines ou quelques mois après, ils sont comme la population témoin. Heureusement, merci Minkowski pour avoir eu un sale caractère. Donc je suis très content de... Mais j'ai oublié votre question. Ah oui, c'est ça. Alors, d'emblée, ça a été le point de départ de milliers de recherches qui montrent que non seulement les bébés perçoivent la caresse et reconnaissent la voix de la mère dans l'heure qui suit la naissance, ils tournent la tête et les yeux en direction de la voix de la mère, pas d'une autre femme, pas d'un autre homme. Il y a un lien, le premier nœud du lien de l'attachement se tisse parce qu'ils ont déjà reçu une information dans l'utérus. Mais, alors ça, On l'a découvert après, mais quand la mère est stressée, les hormones du stress, cortisol, catécholamine, il y en a beaucoup d'autres, mais c'est les deux fiables, ce cortisol et catécholamine finissent par franchir la barrière du placenta, rentrent dans le liquide amniotique, et Minkowski nous a montré des échographies où le bébé déglutit du liquide amniotique, sauf que, quand la mère est stressée, le bébé déglutit du liquide amniotique bourré de cortisol et de catécholamine toxiques pour son système nerveux. C'est-à-dire que quand il arrive au monde, il a des altérations cérébrales cognitives provoquées, je souligne, non pas par la mère, mais par le malheur de la mère. Qu'est-ce qui peut rendre une femme enceinte malheureuse? La précarité sociale, trouver à manger, trouver se loger, la violence conjugale, elle a peur de l'homme avec qui elle vit, la guerre, il y a un parfum de guerre qui est en train de réapparaître actuellement en France, le tremblement de terre, un malheur de la vie, enfin la vie est passionnante et pas toujours facile, et si c'est un stress aigu, le bébé est désorganisé, si c'est un stress aigu, il reprend son développement. On le voit, quand la mère est stressée, on l'a fait avec Maria Villa-Lobos. Vous lui direz que j'ai parlé d'elle. Hein. C'est une Colombienne. Hein. Tout le monde devrait être Colombien. C'est un beau pays, vous savez.
1: Je ne sais pas s'il faut tous être Colombiens. Boris Cyrulnik et son

0: indifférent. Et quand ils sont indifférents, la vie n'a plus de sens. Je n'aime personne, mort ou vivant, c'est pareil. Réussir ou échouer, être aimé ou ne pas être aimé, je m'en fous éperdument. Je ne vibre pas, je ne vis pas. Je suis dans une non-vie avant la mort biologique qui m'atteindra un jour ou l'autre. Alors, mes enfants maltraités cherchent, s'appliquent à devenir indifférents pour moins souffrir. Et parfois, ils y arrivent. Malheureusement, ils y arrivent. Après une peine d'amour, après une peine de cœur, comme on dit joliment, quand on dit à un adolescent ou un jeune « une de perdue, 10 de retrouvée », il a envie de vous étrangler. C'est-à-dire que c'est la femme, c'est l'homme de ma vie, et vous me dites que je vais en retrouver 10 comme ça, mais c'est elle, c'est pas une autre. Donc c'est-à-dire que pour lui, pour elle, c'est le drame. Il y a beaucoup de gens qui souffrent énormément de la première peine de cœur. Alors, mais c'est pas aussi inexorable, c'est une douleur, mais il n'y a pas de vie humaine sans douleur. Il n'y en a pas. Même quand tout se passe bien, il y a des moments douloureux. Et nous, êtres vivants, qu'on partage avec les animaux le fait de souffrir de la peur et de souffrir physiquement. Mais nous, en plus, comme on a conscience de la mort, on se représente qu'un jour on sera plus sur Terre et on a des angoisses. C'est-à-dire que nous, on souffre deux fois. On souffre du réel, elle me quitte, je me suis cassé la jambe, et on souffre de la représentation du réel. Je suis seul au monde. Pourquoi est-ce que personne ne m'a aidé? Pourquoi est-ce que je suis seul? Pourquoi est-ce qu'on m'a agressé? Pourquoi est-ce qu'on m'a abandonné? La pire des agressions pour un enfant, c'est la privation, l'isolement sensoriel.
1: Ah oui,
0: c'est sûr. Les adolescents avec Philippe Courtet à Montpellier, on a fait une évaluation. Les adolescents, les femmes, se suicident de plus en plus en Occident, alors qu'avant, elles pensaient plus au suicide que les hommes, mais aboutissaient moins au suicide que les hommes. Ce que je viens de dire est faux depuis 15 ou 20 ans. Les femmes pensent plus au suicide que les hommes et aboutissent plus au suicide que les hommes. Qu'est-ce qui se passe dans notre culture? Qu'est-ce qui se passe dans le développement des petites filles pour qu'elles deviennent plus anxieuses et plus suicidaires et plus suicidées que les garçons? Donc là, il y a un problème probablement culturel. Et ce qu'on a rendu observable, c'est qu'au cours des 1000 premiers jours, alors Macron m'a fait cette commission pour moi parce qu'il était au courant de nos travaux depuis les Ambiers. Et cette commission a eu une traduction internationale, une acceptation internationale très très bien acceptée par les milieux de la recherche. Ça entre aussi dans les milieux culturels, dans les nos milieux, mais avec des contresens. Les 1000 premiers jours, c'est avant la conception jusqu'à l'apparition de la parole. Avant la conception, quels sont les jeunes gens qui vont mettre au monde un bébé? Quelle va être la première niche écologique, le ventre des femmes? Quelle va être la première niche écologique pour le bébé? Apparition de la parole, 3 ans. On met longtemps avant de parler, hein? C'est mystérieux. Aucun bébé ne parle le jour de sa naissance. Hein, s'il y a des mères dans la salle, elles vont témoigner que... Oh, s'il y en a un qui a parlé le jour de sa naissance, c'est Pantagruel, qui à peine né...
1: C'est qui ?
0: Pantagruel.
1: Pantagruel.
0: Qui à peine né s'est écrié « à boire, je veux du bon vin ». Mais à part Pantagruel, aucun bébé ne parle le jour de sa naissance. Il faut attendre une maturation neurologique de 20 mois pour qu'il commence à tenter l'aventure des mots, et de 5 ans pour qu'il commence à tenter l'aventure des récits, c'est-à-dire de l'agencement des mots pour en faire des récits. C'est lent, c'est très lent. Donc il y a tout un passé de mammifères marins, puis ensuite, après notre naissance, il y a un passé affectif, préverbal, et à ce moment-là, on arrive à la parole très tard. Et même la parole, d'abord, désigne les objets du contexte, bonbon, biberon, le grand frère, ouah-ouah, etc. Et ce n'est qu'à l'âge de 5 ans dans les pays en guerre, 7 ans dans

0: les pays en paix qu'on peut se représenter. Parce que les enfants dans les pays en guerre mûrissent plus vite que les enfants dans les pays en paix. Alors les évaluations sont différentes. Les évaluations d'attachement qu'on a fait, que Boulby, mon maître, a fait dans les années 50 dans son rapport à l'OMS, a été confirmée 1000 fois. Dans un pays en paix, 70% des bébés à 10 mois ont acquis un attachement sécur. On a gardé l'anglicisme, parce que sécure, c'est pas sécurisé. Sécurisé, j'ai besoin que ma figure d'attachement soit là. Je suis bien si elle est là. Sécure, elle n'est pas là, mais elle est là. Elle est là. Elle peut travailler, elle peut s'absenter. Je sais qu'elle m'a donné confiance en moi. Je sais qu'elle va revenir. Je fais un dessin en attendant son retour. Je vais lui offrir le dessin. On va s'embrasser. Ça va être merveilleux. C'est-à-dire que je peux supporter son absence parce que, au cours des 1000 premiers jours, elle était là, elle m'a donné confiance en moi, elle peut devenir autonome. Donc c'est un lien qui libère. L'attachement, c'est un lien qui donne la force, qui permet de partir.
1: C'était Boris Cyrulnik lors d'une conférence organisée autour de son ouvrage « Quand on tombe amoureux, on se relève attaché ». J'ai pas besoin de le répéter, je crois que c'est marquant. Et c'est cette différence entre le fait de tomber amoureux et puis le lien aussi, et ce lien, cette attirance dépassée, ce lien qui est quelquefois difficile pour certaines personnes qui ont vécu par exemple des traumatismes. C'est tout son ouvrage et c'est vraiment à découvrir. Nous aurons une seconde partie dans notre magazine Découverte de cette conférence, toujours aussi intéressante, et d'ailleurs dans laquelle il parle de sa propre existence, de son enfance aussi, tout simplement. Tout cela, ce sera à retrouver dans Découverte. Et merci en tout cas à Boris Cyrulnik de nous avoir permis d'enregistrer cette conférence et aussi de réaliser quelques interviews avec lui.
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0: retour sur les rencontres littéraires du Pompidou, en direct avec divers intervenants de notre région.
1: Un ouvrage de Nelly Claire Duret, Un village cévenol mobilisé contre l'antisémitisme, et un travail de près de 20 ans, travail de recherche, travail d'archives, travail de rencontres aussi et de partage avec des populations qui ont vécu ces périodes de la Seconde Guerre mondiale. Là, on est entre 40 et 45. Nelly Duret, bonjour.
2: Bonjour, bonjour à tous.
1: Un plaisir d'être avec vous. On vous connaît sur Intervalle, bien sûr. Vous avez fait beaucoup de séries d'émissions. Historienne.
2: Oui, le plaisir est partagé de vous retrouver à Radio Intervalle. Une radio, évidemment, que j'aime particulièrement cher à mon cœur.
1: Et vous êtes venue au Pompidou pour rencontre littéraire.
2: Oui, parce que j'ai sorti un livre au mois de mai. Et je le présente parce que c'est un livre qui est chargé de convictions et lutte contre l'antisémitisme. Alors, il y a une histoire à l'origine de ce livre, c'est-à-dire je nais le 1er février 1946. Il y a à la maison, chez moi, chez mes parents, une petite juive de 14 ans. Ses parents ne rentreront pas d'Auschwitz. Ils sont assassinés en 1943 et elle n'a plus de famille. Alors, on lui dit, le bébé qui est là, en l'occurrence moi, le bébé qui est là, eh bien, ce sera ta famille, tu seras la marraine de ce bébé. Alors elle dit, je veux qu'il porte le prénom de ma mère, Nelly Claire.
1: Dites donc, oui, d'accord, il y a de l'émotion au départ là.
2: Alors, dans mon berceau, j'ai la Bible de famille écrite en français de 1742, avec les ancêtres qui n'ont rien lâché, les ancêtres languedociens de Vauvert, et j'ai une marraine juive qui va me donner des lectures, Martin Luther King, Primo Levi, Elie Wiesel.
1: Et qui ont fait votre vie.
2: Et qui ont fait ma vie.
1: Qui ont fait ma vie. Votre orientation professionnelle, vous avez été professeur d'histoire.
2: Bien entendu, et j'ai enseigné l'histoire avec des convictions. J'ai enseigné la Shoah avec des convictions.
1: Et là, c'est un gros travail, parce que, bon, il est noté 14 ans, je crois, sur le livre, mais c'est presque 18 ans
2: de travail.
1: De témoignages aussi, d'archives, de rencontres avec des populations.
2: C'est-à-dire, quand j'arrive à Saint-Jean-du-Gard, mon voisin me dit, ah ben, ma tante a légué son masque à un petit juif qu'elle a gardé toute sa vie. Et moi, ça fait tilt, quoi. Dès qu'on parle avec le prénom que je porte, je me dis, voilà qu'il y avait des petits juifs ici cachés. Et je commence à enquêter et je m'aperçois qu'il n'y a pas une dénonciation, pas une arrestation. C'est unique. Et des
1: à
2: juifs...
1: Saint-Jean-du-Gard.
2: À Saint-Jean-du-Gard. Je n'ai travaillé que sur Saint-Jean-du-Gard parce qu'il y a eu des villages à côté. Alors, par exemple, à La Salle, il y a eu beaucoup de médailles, des médailles de justes, mais il y a eu des arrestations et des
1: alors,
2: dénonciations.
1: On va rappeler que les justes, ce sont des personnes qui ont gardé, qui ont protégé des personnes juives pendant la Seconde Guerre mondiale.
2: Exactement, qui les ont sauvées. Alors, à Saint-Jean-du-Gard, il y a donc des justes. Mais évidemment, ils n'ont pas été reconnus justes par Yad Vashem parce qu'ils n'ont pas demandé de médaille. Et ces personnes qui avaient fait des choses tout à fait extraordinaires, parce que ce sont des centaines de juifs qui sont passés à Saint-Jean-du-Gard, ces personnes-là, elles tombent dans l'oubli, on ne sait pas. Par exemple, Soramps, on est ici à la journée du livre au Pompidou, bien la famille Soramps est restée toute la guerre
1: à Saint-Jean-du-Gard.
2: La maison d'édition Soramps, voilà, était au carrefour chez Madame Escande, donc paroissienne de Saint-Jean-du-Gard.
1: Alors ça, ce sont tous les témoignages qu'il y a dans le livre, mais vous parlez, vous, d'un village, et c'est ça qui m'a troublé quand je vous ai rencontré. En fait, c'est tout un village qui s'est mobilisé. Vous utilisez le terme, d'ailleurs, justement, à profit. Hein. C'est tout un village qui s'est engagé dans cette
2: Absolument.
1: Protection, dans ce fait de sauvetage d'une population. Et c'est vraiment d'actualité, Nelly. Hein.
2: Oui, c'est pourquoi le livre sort maintenant. J'aurais pu encore poursuivre l'enquête. Il y avait encore des pistes. Mais là, étant donné tous ces événements que nous vivons aujourd'hui, jamais, jamais, moi qui suis née en 46, j'aurais pu penser être confrontée à une telle actualité. Alors je me disais, c'était impératif de lutter, et ce livre lutte et rappelle qu'il nous faut une vigilance de tous les instants. Alors voyez-vous, à Saint-Jean-du-Gard, le maire était médecin. Il va soigner des juifs. Alors il dit, il a prêté allégeance à Vichy, il a prêté serment au régime de Vichy. Alors il dit, les juifs là, vos juifs, vous les sortez. Hein, je veux plus savoir où ils sont, mais vous les enlevez de votre maison, je veux pas qu'on puisse m'interroger. Je les ai soignés et vous les transportez ailleurs. Donc, Il ne les dénonce pas, il demande seulement de se mettre à couvert de cette façon. Le secrétaire de mairie a des tampons pour les petits qui vont à l'école. On tamponne des papiers où on enlève l'étoile de David et la mention juif sur les papiers d'identité. Et puis, vous avez des gendarmes qui sont très peu regardants quand ils arrêtent une petite qui s'appelle Marie-Claire Fourcault. Elle a 12 ans à l'époque. Marie-Claire Fourcault habite toujours notre village. Elle a 98 ans, 97 ans. Et Marie-Claire, elle me raconte, Nelly, ils nous arrêtent. Ils savent que s'ils demandent les papiers, la vieille dame que j'ai avec moi, elle est juive. Ils ne nous demandent pas les papiers. Ils me disent, allez petite fille, rentre vite chez toi. Donc les gendarmes ne grattent pas. Madame Travier, Fernande Travier, maman de Daniel Travier.
1: Qui a monté le musée, effectivement, de
2: Daniel Travier qui a monté le musée. Et sa maman institutrice me fait un papier. Elle m'écrit, elle me donne la mémoire de l'école de Saint-Jean. Comment ont changé les noms? Comment un petit qui s'appelle Martin Zerner, il a le deuxième prénom Théodore, il va devenir Théodore Martin. Voilà comment on bricole les identités. Les instituteurs le savent, tous savent de quoi ils retournent. Personne ne parle. Alors, évidemment, la mission populaire de Paris qui téléphone au presbytère en disant « On a des petits là à Paris, ils ont besoin de prendre l'air. On est 15 jours avant la rafle du Veldiv. » Et ce que je vous raconte là, je le trouve dans les archives de la paroisse, évidemment, que j'ai consulté, comme j'ai consulté les archives municipales. Donc on est dans quelque chose qui nous dépasse simplement. Ça part de Paris, ça arrive à Nîmes. Et Nîmes, ce qu'ils appellent des colis, des marmites, des cadeaux, ce que vous pouvez imaginer comme nom qu'on met là-dessus, sur ces personnes-là, sont envoyées sur Saint-Jean, arrivent bien souvent en car, en bus, à côté, au plané, au pied de ville. Là, il y a la boucherie d'Albin Mercoiré. Albin Mercoiré reçoit ces gens, c'est dispatché et ça part dans les presbytères. Au presbytère, les pasteurs, il y a deux pasteurs. Et ces pasteurs ont l'idée qu'il y a des femmes qui sont seules parce que leurs maris sont prisonniers en Allemagne. Ces femmes seules, on peut leur donner des enfants à garder. Elles vont faire ce qu'elles savent faire. C'est une résistance qui n'est pas celle des armes. Ce n'est pas les maquis. C'est une résistance dont on n'a pas parlé. Mais c'est la résistance des femmes. Elles vont nourrir, elles vont héberger, elles vont s'occuper, donner des soins, une sollicitude pour ces enfants. Et moi, voyez-vous, c'est ce qui me touche. Moi qui suis née, donc qui porte le prénom d'une femme juive morte à Auschwitz, je ne peux pas passer à côté de ces femmes qui vont garder pendant toute la guerre des enfants. Et puis il y a ceux qui passent, comme dans la maison de Marie-Claire Fourcault, qui est une plaque tournante au Rod, où il y a trois femmes. Il y a une mère et ses deux filles, et elles vont accueillir. Alors, Marie-Claire raconte, son frère me raconte, son frère qui est décédé en décembre, mais comme ça fait 18 ans d'enquête, il m'a raconté, ils arrivaient dans la cuisine, il y en a un, il tourne les talons de sa chaussure dans le talon, il y avait des messages à distribuer, il y avait Othon Lazare qui était dans les collines, Othon Lazare, la banque Othon Lazare, la famille qui démonte les bateaux aujourd'hui et qui avait des propriétés dans les collines à Saint-Jean-du-Gard. Voilà, il faut leur porter des messages parce qu'ils continuent à faire vivre leurs affaires. Ils continuent. Alors, il faut les ravitailler. Donc, je veux dire, tout un village sait qu'on soit protestant, qu'on soit catholique, qu'on soit agnostique, on est tous républicains. On est tous hostiles à un gouvernement de Vichy avec une politique qu'on ne peut pas accepter, qui est une politique de racisme et bâtie sur l'antisémitisme.
1: Bon, un village cévenol mobilisé contre l'antisémitisme, très d'actualité et surtout un travail assez incroyable. Alors moi j'ai envie de faire une série d'émissions quand même là-dessus, Nelly. Vous allez bien nous voir. Bah oui,
2: bien sûr, très volontiers.
1: Parce que là il y a de quoi tellement raconter d'histoires avec toutes les personnes que vous avez rencontrées, tous ces petits témoignages, c'est juste magnifique hein, pour pouvoir le partager sur les ondes.
2: Merci d'avoir compris dans quel sens ce livre était.
1: Oui, on a bien compris. Oui, on a compris que c'était vraiment d'actualité et que ça touche. Allez.
2: Merci. Au revoir à tous.
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Les prévisions météorologiques pour notre week-end ce samedi dans le département du Gard. Un temps qui se dégrade avec de plus en plus d'instabilité. Des températures qui resteront quand même agréables. 26 degrés au plus beau de la journée. Il fait quand même plus frais. Elles seront chaudes l'après-midi. Alors, il reste incertain aussi le temps à Florac avec une instabilité en soirée et l'établissement d'un régime d'averse. Des températures entre 18 et 24 degrés. Toujours en Lozère amande, un temps incertain qui deviendra instable ce samedi avec possibilité d'averse en soirée. Des températures entre 17 et 24 degrés. À Langogne, 16 à 22 degrés pour les températures. Un temps plutôt instable avec des averses aussi en fin de journée. Pour dimanche, le beau temps devrait revenir. À l'Est, il fera entre 18 et 28 degrés pour la journée. Des températures quand même assez agréables. Pour Florac et la Lozère, un grand ciel bleu qui ne résistera pas toute la journée. Il risque d'y avoir quand même des nuages en fin d'après-midi. Température maximale 25 degrés. À Mende, toujours en Lozère, attention aux visibilités réduites en début de journée. 14 à 22 degrés. Et puis à Langogne, 13 à 21 degrés avec également une visibilité réduite.

0: universel. 2 heures de plus ici à Paris. Le journal international, bonjour Nemo Ampis.
1: Bonjour Clotilde, bonjour à tous.
0: Et à la une, le combat contre les flammes qui se poursuit notamment en Espagne et dans le sud-ouest de la France.
1: Des incendies hors de contrôle dans la région de Madrid, des dizaines de milliers de personnes évacuées, des secouristes débordés, des centres d'accueil où la solidarité est de mise pour accueillir les réfugiés. Nous sommes dans la capitale espagnole dans un instant, puis à Bordeaux, en Gironde, où des feux d'une ampleur inédite continuent eux aussi leur progression. En Inde, le mouvement des cafards en pleine transition, composé initialement d'étudiants qui protestaient contre des fraudes. C'est maintenant toute une partie de la jeunesse, la génération Z, qui se soulève. Et puis le quotidien à Gaza, marqué par des violations incessantes du cessez-le-feu par l'armée israélienne. Reportage à suivre dans l'enclave palestinienne.
0: Mais d'abord la situation donc qui devient catastrophique autour de Madrid.
1: Les pompiers se battent toujours contre un incendie qui vient de la province d'Avila, auquel il faut ajouter 3 foyers qui se sont unis en provenance de l'ouest ce vendredi. Les autorités ont décrété l'état d'urgence nationale, c'est inédit dans la région de Madrid. Où vous vous trouvez, François Musso, bonjour.
2: Bonjour.
1: On parle de 20 000 hectares partis en fumée, 40 000 personnes déplacées. François, comment se déroulent les opérations sur place ?
2: Mais c'est difficile, les pompiers disent faire le maximum et hier soir ils disaient eux-mêmes qu'il n'était pas possible de lutter contre de tels incendies qui profitent d'un air très sec et surtout de vents imprévisibles qui soufflent en moyenne à 30 km/h mais très souvent avec des rafales à 50 voire 60 km/h. Si bien qu'aujourd'hui l'espoir est que ces vents se réduisent afin que la propagation cesse car pour l'heure l'avancée des flammes est très dangereuse puisqu'elle menace des communes très importantes à l'ouest de Madrid comme El Escorial. En réalité c'est un sentiment d'impuissance qui règne pour l'instant car ce feu s'ajoute à l'immense incendie de Guadalajara au nord-est et ses 32 000 hectares calcinés. Le mécanisme de solidarité européenne a été déclenché et l'Italie et la Grèce ont envoyé chacun 2 avions bombardiers d'eau. Par ailleurs, la situation politique ne facilite pas les choses. Le gouvernement central est à couteau tiré avec l'exécutif de la région Madrid, du bord opposé, accusé d'avoir réduit les moyens accordés aux forces d'intervention contre les incendies. La capitale, elle, fustige le gouvernement Sanchez en lui disant d'assumer toute la responsabilité de la catastrophe, car, je cite, c'est désormais un sujet d'ampleur nationale.
1: Merci François Musso, correspondant de RFI à Madrid. Et je précise justement que le Premier ministre Pedro Sanchez se rendra dans quelques heures au centre de coordination des secours pour assister, entre autres, à une réunion d'urgence.
0: France également, hein, les incendies gagnent du terrain.
1: On parle là de 140 000 évacués pour les seuls départements de la Gironde et des Landes. Ajoutez à cela de nouvelles évacuations ordonnées dans la métropole bordelaise et tous sont invités à se rendre dans les centres d'accueil les plus proches. Pour beaucoup, c'est au parc des expositions de Bordeaux et c'est là où vous vous trouvez, Sarah Krakovic. Bonjour.
3: Bonjour Nemo.
1: Ici, les évacués des incendies du bassin d'Arcachon et des alentours arrivent par dizaines, par centaines depuis 2h du matin.
3: Oui, je me trouve dans le hall du parc des expositions. Il y a une odeur de brûlé très forte dans toute l'agglomération bordelaise et qui ne s'arrête pas à l'entrée de ce hangar. Il fait très lourd, hein. Ici, les gens sortent régulièrement pour respirer un peu d'air frais. Il y a des familles, des enfants, des jeunes, des personnes âgées, des animaux de compagnie aussi. Ils se réveillent là, les uns après les autres, après une nuit très courte. Certains sont par terre, d'autres sur des chaises, des tapis de judo. Les plus chanceux ont eu des lits de camp. Plus de 2000 personnes sont actuellement dans ce hall, selon les bénévoles. Beaucoup ont dormi aussi dans leur voiture. J'ai rencontré Stéphanie, tout juste arrivée en voiture avec sa fille. Elle a reçu l'alerte d'évacuation sur son téléphone à 3h du matin.
4: Moi, j'ai une maladie neurologique, je ne peux pas marcher. J'ai besoin d'aide, en fait. Et on nous dit de venir ici. On nous envoie un message, on nous demande d'évacuer. On est là pour venir, il y a des bouchons partout. Et 4h du matin, alors qu'à boucher, c'est juste hallucinant. Combien de temps on va rester ?
3: Combien de temps à attendre, difficile à dire. Les gens patientent sans information, les enfants jouent. Les parents espèrent, eux, qu'il n'y aura pas une nuit de plus dans ce hall. Une nouvelle zone d'accueil vient juste d'ouvrir à côté du parc des expositions. J'ai pu échanger avec le maire de Bordeaux, Thomas Cazenave. Il disait aux familles, je cite, « On est loin d'être au bout, il va falloir être patient ».
1: Sarah Krakovic, merci. Envoyée spéciale de RFI dans le sud-ouest de la France, des incendies d'un niveau inédit, indiqué hier le Premier ministre Sébastien Lecornu, qui annonce l'envoi de 500 militaires supplémentaires sur le terrain, d'1 500 000 masques FFP2 également. J'ajoute qu'un quatrième épisode caniculaire est prévu pour la semaine prochaine en France. Des chaleurs extrêmes, conséquence du dérèglement climatique, lui-même conséquence des activités humaines. Vous suivez évidemment l'évolution de ces différentes situations sur nos antennes.
0: Dans l'actualité également, un dispositif sécuritaire renforcé en Inde pour empêcher les cafards, entre guillemets, de se rassembler.
1: Ces étudiants très remontés depuis des fraudes aux examens universitaires et qui se réunissent désormais sous cette bannière, le mouvement du peuple des cafards. Malgré les mesures mises en place, ils continuent de se mobiliser pour demander, entre autres, la démission du ministre de l'Éducation, réputé très proche du Premier ministre Narendra Modi. Et depuis quelques jours, c'est plus globalement la génération Z qui s'approprie le mouvement. RFI New Delhi, Abdoulaye Rally.
5: Sur l'avenue du Parlement, le barricade riding est devenu le nouveau symbole de défiance de la génération Z. À plusieurs, ils escaladent les lourdes barrières de police détournées en skate géant.
6: Nous nous amusons et nous protestons aussi.
5: Harshit et ses amis ont bravé les interdictions de leurs universités et les intimidations policières.
6: C'est un assaut contre la démocratie. On est fiers d'être la plus grande démocratie du monde, mais le seul truc dont on est fier, c'est sa taille.
5: La Gen Z indienne s'est approprié le mouvement des cafards. Harsh est un jeune avocat.
7: Si la jeunesse ne descend pas dans la rue, cette contestation ne servira à rien.
5: Derrière la parodie, les mèmes de la génération Z et l'ambiance de fête urbaine, la lucidité est totale. Pravita n'a que 17 ans.
8: Notre éducation est en jeu. Sans un meilleur système, le pays n'avancera pas.
5: Plus loin, Christopher, musicien de 28 ans, déambule en costume de super-héros.
9: Je suis un Spider-Man pour rappeler la réplique du film. Un grand pouvoir implique de grandes responsabilités.
5: Un avertissement à l'élite politique, la génération Z indienne est peut-être en train de devenir le nouveau maître du jeu. Abdullah Eradi, New Delhi, RFI.
0: Donald Trump lui envisage des bombardements encore plus importants sur l'Iran.
1: Mais rien n'est sûr pour l'heure, précise le président américain qui estime que les dirigeants iraniens sont de plus en plus sérieux concernant un éventuel retour à la table des discussions. Washington qui a mis en garde hier la Chine et la Russie contre toute vente d'armes à Téhéran. Ce matin, l'armée américaine a tiré sur un navire qui cherchait à éviter son blocus des ports iraniens, un bateau qui ne fait désormais plus route vers l'Iran.
0: Alors qu'un autre front s'est ouvert entre l'Arabie Saoudite et les Houthis.
1: Les rebelles yéménites ont revendiqué une attaque de missiles contre la ville de Jizan dans le sud-ouest du royaume. Cela après des frappes menées justement par Riyad contre la ville portuaire d'Odeida, contrôlée elle-même par les Houthis.
0: Et pendant ce temps, à Gaza, les violations du cessez-le-feu par Israël s'intensifient.
1: Oui, encore une semaine marquée par des bombardements sur l'enclave palestinienne, notamment dans des zones civiles. Illustration à Al-Marazi, au cœur de la bande de Gaza. C'est un reportage de notre correspondant Rami El-Merari et un récit signé Abla Junaidi.
10: Et on prétend que la guerre est finie, soupire Mahmoud Ayash. Sa famille est indemne, mais le commerçant pleure sa maison détruite et toutes ses affaires volées en fumée. Il était 2h30 du matin lorsque l'armée israélienne passe un appel pour prévenir les familles.
11: On a appelé mon voisin et on lui a dit de vider la maison des Ayash, des Tellini, celle des Abu Hashish et des Saada. En moins d'une demi-heure, ils avaient frappé toute la zone.
10: Plusieurs immeubles sont soufflés. Au bord de l'immense cratère, l'armée Tellini est encore sous le choc.
12: Il n'y avait aucune raison de frapper ici. Nous ne sommes pas une menace. Si vous voulez détruire une maison, détruisez-en une seule, pas tout le quartier. On a tout perdu. Une quinzaine de familles se retrouvent à la rue.
10: Yasmine Ayash contemple l'énorme béance sous ses pieds. Elle s'estimait chanceuse de vivre dans cet immeuble désormais détruit.
13: Qui va se soucier de nous? Vous avez vu toutes ces tentes à Gaza? C'est à notre tour de les rejoindre. Qu'on nous enterre plutôt dans ce trou avec nos enfants et qu'on en finisse.
10: Ailleurs dans Gaza, les bombardements par drone ont fait plusieurs victimes cette semaine. Plus de 1000 personnes, essentiellement des civils, ont été tuées depuis octobre 2025, début du cessez-le-feu.
1: Abla Junaidi, grâce au témoignage recueilli par Rami El-Merari à Gaza. Sachez que Benjamin Netanyahou, le premier ministre israélien, lui est attendu dès lundi aux États-Unis. Il s'entretiendra le lendemain, mardi, à Washington avec le président américain Donald Trump.
0: Oui, Donald Trump qui a par ailleurs imposé de nouveaux droits de douane à une soixantaine de pays.
1: Oui, puisque les impositions temporaires qu'il avait mis en place sont arrivées à expiration. Ces nouveaux taux s'appliquent sur un certain nombre de produits à hauteur de 10 à 12,5%. Un certain soulagement pour l'Union européenne concernée. Soulagement puisque les taux sont en deçà du plafond de 15% qui figurait dans un accord signé avec l'administration Trump il y a presque un an.
0: Et la satisfaction également en Afrique du Sud.
1: En tout cas, c'est mieux que ce à quoi s'attendaient les principaux concernés. Je vous propose d'écouter Lisel Maurice. Elle est présidente de la Chambre de commerce de la région d'East London, où l'industrie automobile dépend beaucoup des exportations vers les États-Unis.
14: It's very good news for us. Yeah, I know.

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1: Et sur Intervalle, on retrouvera l'info locale dans un petit instant avec Nelly Duret. Elle est historienne, elle a travaillé sur un sujet très intéressant et elle sort un ouvrage, un livre, un village de résistance, Saint-Jean-du-Gard, hein, pendant la Seconde Guerre mondiale et surtout un village qui s'est battu contre l'antisémitisme. Alors elle sera avec nous, parce qu'on l'a retrouvée aux rencontres littéraires du Pompidou. Mais d'ici là, eh bien, c'est Maël et Didier Soustrac et puis on parlera aussi économie avec Florac, la reprise d'une entreprise, un salon de coiffure. C'est dans quelques minutes. Enfin, tout ça, c'est à la suite.

Bonjour, je suis Émilie Valmal, animatrice du dispositif Relance Octave sur les Cévennes losériennes à Florac. Relance Octave, c'est un service gratuit mis en place par la CCI, la Chambre de métiers et d'artisanat et la Chambre d'agriculture de la Lozère afin de faciliter la transmission des entreprises et accompagner à la fois les personnes qui souhaitent transmettre leur activité et les personnes qui ont un projet de reprise. Je vais vous présenter une de nos offres d'entreprise à reprendre en ce moment en Sud-Lozère. En artisanat non alimentaire, l'annonce L0481, c'est un salon de coiffure qui est à vendre. Après avoir exploité ce salon pendant 20 ans, le chef d'entreprise souhaite passer la main et vendre son fonds de commerce. Le salon traditionnel homme, femme et enfant mesure 50 mètres carrés. Il est équipé de 4 postes de coiffage, 2 bacs shampoing et tout le matériel d'exploitation. L'établissement permet de travailler seul ou en équipe. Depuis plusieurs années, le chef d'entreprise travaille avec une femme de ménage 3 heures par semaine. Le salon se situe dans un village de 900 habitants. Il se situe aux portes des gorges du Tarn et à quelques pas dans les Cévennes. Il est implanté dans la rue principale. Il se situe à proximité de parkings et d'autres commerces. Il s'agit de l'unique salon de coiffure du village. Il n'y a pas de concurrence à moins de 10 km. La clientèle est locale et touristique. De début mai à fin septembre, l'offre est complétée par la vente de produits coiffants. Le bail commercial est de 500 € par mois, sans taxes, et le fonds de commerce est en vente au prix de 38 000 €. Vous pouvez retrouver l'annonce de ce salon de coiffure sur notre site internet avec la référence L0481. Si vous êtes intéressé par une de ces offres, contactez Relance à l'antenne de Florac au 04 66 45 53 87 ou par mail florac@relanceceven.fr. N'hésitez pas également à consulter l'ensemble de nos offres sur le site www.relanceceven.fr. Enfin, si vous avez un projet de cession de votre activité ou de reprise d'une entreprise commerciale, artisanale ou agricole, nous sommes là pour vous accompagner. Passez-nous voir à Florac. Nous sommes situés à la zone d'activité de Saint-Julien-du-Cours dans les locaux de la Chambre d'agriculture. 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
1: Un ouvrage de Nelly Claire Duret, Un village cévenol mobilisé contre l'antisémitisme, et un travail de près de 20 ans, travail de recherche, travail d'archives, travail de rencontres aussi et de partage avec des populations qui ont vécu ces périodes de la Seconde Guerre mondiale. Là, on est entre 40 et 45. Nelly Duret, bonjour.
2: Bonjour, bonjour à tous.
1: Un plaisir d'être avec vous. On vous connaît sur Intervalle, bien sûr. Vous avez fait beaucoup de séries d'émissions. Historienne.
2: Oui, le plaisir est partagé de vous retrouver à Radio Intervalle. Une radio, évidemment, que j'aime particulièrement cher à mon cœur.
1: Et vous êtes venue au Pompidou pour rencontre littéraire.
2: Oui, parce que j'ai sorti un livre au mois de mai et je le présente parce que c'est un livre qui est chargé de convictions et lutte contre l'antisémitisme. Alors, il y a une histoire à l'origine de ce livre, c'est-à-dire je nais le 1er février 1946. Il y a à la maison, chez moi, chez mes parents, une petite juive de 14 ans. Ses parents ne rentreront pas d'Auschwitz. Ils sont assassinés en 43 et elle n'a plus de famille. Alors on lui dit, le bébé qui est là, en l'occurrence moi, le bébé qui est là, eh bien ce sera ta famille, tu seras la marraine de ce bébé. Alors elle dit, je veux qu'il porte le prénom de ma mère, Nelly Claire.
1: Dites donc, oui, d'accord, il y a de l'émotion au départ là.
2: Alors, dans mon berceau, j'ai la Bible de famille écrite en français de 1742 avec les ancêtres qui n'ont rien lâché, les ancêtres languedociens de Vauvert, et j'ai une marraine juive qui va me donner des lectures, Martin Luther King, Primo Levi, Elie Wiesel.
1: Et qui ont fait votre vie.
2: Et qui ont fait ma vie.
1: Qui ont fait votre vie. Votre orientation professionnelle, vous avez été professeur d'histoire.
2: Bien entendu, et j'ai enseigné l'histoire avec des convictions. J'ai enseigné la Shoah avec des convictions.
1: Et là, c'est un gros travail, parce que, bon, il est noté 14 ans, je crois, sur le livre, mais c'est presque 18 ans
2: de travail.
1: De témoignages aussi, d'archives, de rencontres avec des populations.
2: C'est-à-dire, quand j'arrive à Saint-Jean-du-Gard, mon voisin me dit, ah ben, ma tante a légué son masque à un petit juif qu'elle a gardé toute sa vie. Et moi, ça fait tilt, quoi. Dès qu'on parle avec le prénom que je porte, je me dis, voilà qu'il y avait des petits juifs ici cachés. Et je commence à enquêter et je m'aperçois qu'il n'y a pas une dénonciation, pas une arrestation. C'est unique. Et des
1: à
2: juifs...
1: Saint-Jean-du-Gard.
2: À Saint-Jean-du-Gard. Je n'ai travaillé que sur Saint-Jean-du-Gard parce qu'il y a eu des villages à côté. Alors, par exemple, à La Salle, il y a eu beaucoup de médailles, des médailles de justes, mais il y a eu des arrestations et des dénonciations.
1: On va rappeler que les justes, ce sont des personnes qui ont gardé, qui ont protégé des personnes juives pendant la Seconde Guerre mondiale.
2: Exactement, qui les ont sauvées. Alors, à Saint-Jean-du-Gard, il y a donc des justes. Mais évidemment, ils n'ont pas été reconnus justes par Yad Vashem parce qu'ils n'ont pas demandé de médaille. Et ces personnes qui avaient fait des choses tout à fait extraordinaires, parce que ce sont des centaines de juifs qui sont passés à Saint-Jean-du-Gard, ces personnes-là, elles tombent dans l'oubli, on ne sait pas. Par exemple, Soramps, on est ici à la journée du livre au Pompidou, bien la famille Soramps est restée toute la guerre
1: à Saint-Jean-du-Gard.
2: La maison d'édition Soramps, voilà, était au carrefour chez Madame Escande, donc paroissienne de Saint-Jean-du-Gard.
1: Alors ça, ce sont tous les témoignages qu'il y a dans le livre, mais vous parlez, vous, d'un village, et c'est ça qui m'a troublé quand je vous ai rencontré. En fait, c'est tout un village qui s'est mobilisé. Vous utilisez le terme, d'ailleurs, justement, à profit, hein. C'est tout un village qui s'est engagé dans cette
2: Absolument.
1: Protection, dans ce fait de sauvetage d'une population, et c'est vraiment d'actualité, Nelly, hein.
2: Oui, c'est pourquoi le livre sort maintenant. J'aurais pu encore poursuivre l'enquête, il y avait encore des pistes, mais là, étant donné tous ces événements que nous vivons aujourd'hui, jamais, jamais, moi qui suis née en 46, j'aurais pu penser être confrontée à une telle actualité. Alors je me disais, c'était impératif de lutter, et ce livre lutte et rappelle qu'il nous faut une vigilance de tous les instants. Alors voyez-vous, à Saint-Jean-du-Gard, le maire était médecin. Il va soigner des juifs. Alors il dit, il a prêté allégeance à Vichy, il a prêté serment au régime de Vichy. Alors il dit, les juifs là, vos juifs, vous les sortez, hein, je veux plus savoir où ils sont, mais vous les enlevez de votre maison, je veux pas qu'on puisse m'interroger, je les ai soignés et vous les transportez ailleurs. Donc il ne les dénonce pas, il demande seulement de se mettre à couvert de cette façon. Le secrétaire de mairie a des tampons pour les petits qui vont à l'école. On tamponne des papiers où on enlève l'étoile de David et la mention juif sur les papiers d'identité. Et puis, vous avez des gendarmes qui sont très peu regardants quand ils arrêtent une petite qui s'appelle Marie-Claire Fourcault. Elle a 12 ans à l'époque. Marie-Claire Fourcault habite toujours notre village. Elle a 98 ans, 97 ans. Et Marie-Claire, elle me raconte, Nelly, ils nous arrêtent. Ils savent que s'ils demandent les papiers, la vieille dame que j'ai avec moi, elle est juive. Ils ne nous demandent pas les papiers. Ils me disent, allez petite fille, rentre vite chez toi. Donc les gendarmes ne grattent pas. Madame Travier, Fernande Travier, alors, la maman de Daniel Travier.
1: Qui a monté le musée, effectivement, de
2: Daniel Travier qui a monté le musée. Et sa maman institutrice me fait un papier. Elle m'écrit, elle me donne la mémoire de l'école de Saint-Jean. Comment ont changé les noms? Comment un petit qui s'appelle Martin Zerner, il a le deuxième prénom Théodore, il va devenir Théodore Martin. Voilà comment on bricole les identités. Les instituteurs le savent, tous savent de quoi ils retournent, personne ne parle. Alors, évidemment, la mission populaire de Paris qui téléphone au presbytère en disant « On a des petits là à Paris, ils ont besoin de prendre l'air. » On est 15 jours avant la rafle du Veldiv. Et ce que je vous raconte là, je le trouve dans les archives de la paroisse, évidemment, que j'ai consulté, comme j'ai consulté les archives municipales. Donc on est dans quelque chose qui nous dépasse simplement. Ça part de Paris, ça arrive à Nîmes. Et Nîmes, ce qu'ils appellent des colis, des marmites, des cadeaux, ce que vous pouvez imaginer comme nom qu'on met là-dessus, sur ces personnes-là, sont envoyées sur Saint-Jean, arrivent bien souvent en car, en bus, à côté, au plané, au pied de ville. Là, il y a la boucherie d'Albin Mercoiré. Albin Mercoiré reçoit ces gens, c'est dispatché et ça part dans les presbytères. Au presbytère, les pasteurs, il y a deux pasteurs. Et ces pasteurs ont l'idée qu'il y a des femmes qui sont seules parce que leurs maris sont prisonniers en Allemagne. Ces femmes seules, on peut leur donner des enfants à garder. Elles vont faire ce qu'elles savent faire. C'est une résistance qui n'est pas celle des armes. Ce n'est pas les maquis. C'est une résistance dont on n'a pas parlé. Mais c'est la résistance des femmes. Elles vont nourrir, elles vont héberger, elles vont s'occuper, donner des soins, une sollicitude pour ces enfants. Et moi, voyez-vous, c'est ce qui me touche. Moi qui suis née, donc qui porte le prénom d'une femme juive morte à Auschwitz, je ne peux pas passer à côté de ces femmes qui vont garder pendant toute la guerre des enfants. Et puis il y a ceux qui passent, comme dans la maison de Marie-Claire Fourcault, qui est une plaque tournante au Rod, où il y a trois femmes. Il y a une mère et ses deux filles, et elles vont accueillir. Alors, Marie-Claire raconte, son frère me raconte, son frère qui est décédé en décembre, mais comme ça fait 18 ans d'enquête, il m'a raconté, ils arrivaient dans la cuisine, il y en a un, il tourne les talons de sa chaussure dans le talon, il y avait des messages à distribuer, il y avait Othon Lazare qui était dans les collines, Othon Lazare, la banque Othon Lazare, la famille qui démonte les bateaux aujourd'hui et qui avait des propriétés dans les collines à Saint-Jean-du-Gard. Voilà, il faut leur porter des messages parce qu'ils continuent à faire vivre leurs affaires. Ils continuent. Alors, il faut les ravitailler. Donc, je veux dire, tout un village sait qu'on soit protestant, qu'on soit catholique, qu'on soit agnostique, on est tous républicains. On est tous hostiles à un gouvernement de Vichy avec une politique qu'on ne peut pas accepter, qui est une politique de racisme et bâtie sur l'antisémitisme.
1: Bon, un village cévenol mobilisé contre l'antisémitisme, très d'actualité et surtout un travail assez incroyable. Alors moi j'ai envie de faire une série d'émissions quand même là-dessus, Nelly. Vous allez bien nous voir. Bah oui,
2: bien sûr, très volontiers.
1: Parce que là il y a de quoi tellement raconter d'histoires avec toutes les personnes que vous avez rencontrées, tous ces petits témoignages, c'est juste magnifique hein, pour pouvoir le partager sur les ondes.
2: Merci d'avoir compris dans quel sens ce livre était.
1: Oui, on a bien compris. Oui, on a compris que c'était vraiment d'actualité et que ça touche. Allez.
2: Merci. Au revoir à tous.
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Les prévisions météorologiques pour notre week-end ce samedi dans le département du Gard. Un temps qui se dégrade avec de plus en plus d'instabilité. Des températures qui resteront quand même agréables. 26 degrés au plus beau de la journée. Il fait quand même plus frais. Elles seront chaudes l'après-midi. Alors, il reste incertain aussi le temps à Florac avec une instabilité en soirée et l'établissement d'un régime d'averse. Des températures entre 18 et 24 degrés. Toujours en Lozère, à Mende, un temps incertain qui deviendra instable ce samedi avec possibilité d'averse en soirée. Des températures entre 17 et 24 degrés. À Langogne, 16 à 22 degrés pour les températures. Un temps plutôt instable avec des averses aussi en fin de journée. Pour dimanche, le beau temps devrait revenir. À Alès, il fera entre 18 et 28 degrés pour la journée, des températures quand même assez agréables. Pour Florac et la Lozère, un grand ciel bleu qui ne résistera pas toute la journée. Il risque d'y avoir quand même des nuages en fin d'après-midi. Température maximale 25 degrés. À Mende, toujours en Lozère, attention aux visibilités réduites en début de journée. 14 à 22 degrés. Et puis à Langogne, 13 à 21 degrés avec également une visibilité réduite.

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1: Il y a de mauvaises habitudes qui sont difficiles à abandonner et le mensonge en fait partie. On se net avec Marie-Pierre Péchou, elle est aumônière, elle a travaillé pendant des années à la prison des Baumettes. Bonjour Marie-Pierre.
2: Bonjour.
1: Alors, le mensonge, on est d'accord, c'est quelque chose qui a des conséquences, c'est une mauvaise habitude qui a des conséquences pour soi-même, pour notre entourage. C'est destructeur, si on peut dire cela ainsi, sans parler de bien ou de mal, hein, parce qu'on va tout de suite rentrer dans des cloisonnements. Le mensonge, c'est quand même un vrai problème de nos sociétés, et en milieu carcéral particulièrement, non ?
2: Oui, parce que le mensonge abîme la confiance. Parce qu'au final, quand la personne s'engage, quand la personne décrit une situation, quand la personne propose quelque chose, est-ce que je peux me fier à ce qu'elle me dit ? Ça abîme un chemin commun, parce qu'on ne sait pas jusqu'où on peut aller, on ne sait pas jusqu'où on peut s'impliquer. Donc vraiment, le mensonge abîme quelque chose de la relation.
1: Et en milieu carcéral, on entend toujours « c'est pas moi ». Je suis accusé, j'ai été condamné, mais c'est pas moi. Donc le mensonge, on l'imagine, parce que là, c'est une situation de survie. Et c'est souvent, le mensonge, c'est souvent dans des situations où en fait, on pensait peut-être pas mentir, on ment pas au quotidien, mais bah, là, on sauve sa peau.
2: Ah oui, il y a des mensonges quand même qui peuvent sauver des personnes, je pense. Hein. Puis après, il y a des mensonges qui sont un fonctionnement, c'est-à-dire que c'est une facilité. C'est une facilité parce que faire face à la vérité, en tout cas à la réalité, ben ça demande peut-être des efforts, ça demande peut-être de se replacer. Tandis que le mensonge, on répond de suite et puis c'est arrangeant. C'est comme un raccourci, le mensonge, voilà, ça permet un raccourci.
1: L'éducation est quand même importante, hein, parce que quand on a un papa ou une maman qui vous dit « toi, de toute façon, moi, le mensonge, c'est no way, c'est jamais », ça calme et on apprend déjà à faire cette séparation entre bah, la vérité et le mensonge.
2: Oui, alors quand on est comme ça, il faut avoir aussi, je dirais, l'attitude qui va avec, hein, parce que peut-être qu'un parent n'accepte pas du tout le mensonge pour son enfant, mais que lui,

0: il va dire à son enfant, dis que je suis pas là. Donc à un moment, voilà, donc dire à quelqu'un, son propre enfant, dit que je suis pas là, ça veut dire je mens. Donc il y a peut-être le mensonge qu'on accepte chez les adultes et le mensonge qu'on ne veut pas pour les enfants.
1: Enfin, on est tombé sur des gens qui aiment que la vérité. Moi, je suis tombé dessus. De toute façon, ils vous sentent à un kilomètre. Et là, dans l'histoire que vous avez choisie pour faire ce parallèle entre le milieu carcéral et les rencontres que vous faites en tant qu'aumônière, vous avez choisi une histoire d'un personnage très connu, hein, qui a carrément créé le peuple d'Israël, le peuple juif. Hein. C'est Jacob, parce que lui, c'est vraiment un cas d'école.
0: Oui, alors Jacob, dans son histoire, on comprend que le changement est très très long. Parce que Jacob est un menteur, et ça depuis très jeune, il ment. Et en final, toute sa vie, il va avoir affaire au mensonge. Parce que ce qui est terrible, c'est que quelqu'un qui ment, on va aussi lui mentir. Et Jacob, il va être dans cette spirale du mensonge qui va faire qu'il va devoir quitter son pays. Il va être dans une situation difficile parce qu'il va aimer une femme et au final, son propre beau-père va lui mentir. Donc le mensonge est dans sa vie. Parfois, c'est lui qui l'utilise et parfois, on l'utilise contre lui.
1: Alors, même très jeune, parce que je crois qu'à un moment donné, c'est cette histoire assez connue, hein, pas pour tous, mais on va peut-être la rappeler quand même, avec, et il veut récupérer un droit d'aînesse. Enfin, il y a une histoire, le droit d'aînesse, on va peut-être dire un mot là-dessus, mais il ment pour des choses sérieuses quand même, et déjà dès la jeunesse.
0: Oui, alors en fait, est-ce qu'il ment, il dit aussi la vérité, c'est qu'en fait, il voit très bien que son frère, donc le droit de l'aîné, donc il y avait une bénédiction qui était liée à ce droit. Donc son frère, lui, était prêt à la vendre aussi pour un plat de lentilles. Donc en fait, le menteur, c'est quelqu'un de très intelligent parce qu'il pèse les failles, il pèse aussi, j'ai envie de dire, les situations et il est capable de saisir un raccourci pour aller vers une solution rapide.
1: Oui, alors ça, c'est pas mal, effectivement, une certaine intelligence, c'est vrai. C'est des... Alors dans le négatif, la plupart du temps, quand on a eu affaire à un menteur, ça peut être grave. Ça peut être grave dans le monde des affaires sociétales. Ça peut être grave aussi dans le monde du couple, hein, de la famille, et c'est destructeur.
0: Ah oui, ben justement, le mensonge, ben ce qui va se passer donc avec Jacob, c'est que il va carrément se déguiser. C'est-à-dire que quand il y a cette bénédiction, donc à la mort du papa, donc le papa donne la bénédiction, mais il doit la donner à son fils aîné. Et en fait, avec la maman, avec Rebecca, donc Jacob va inventer, donc c'est pas qu'un mensonge, c'est une mise en scène, c'est-à-dire que il va prendre l'apparence de son frère qui est donc Ésaü, qui était poilu, donc il va mettre des poils de bête sur sa main pour que lorsque son père, qui est à moitié aveugle, eh ben, touche sa peau, donc c'est une peau velue. Donc ça va très très loin parce que il va usurper aussi l'identité. Et il va voler donc ce qui appartenait à son frère. Et ce qui est dramatique, c'est avec, je dirais, l'aide de sa maman, qui est Rebecca. Donc c'est vraiment une affaire de famille.
1: Et donc dans ce parallèle, parce que j'imagine que dans les milieux carcéraux, vous utilisiez cette histoire pour remettre en question le mensonge et l'utilisation du mensonge. Ça se fait pas en une minute. C'est-à-dire, on va pas vous dire, voilà, maintenant tu t'arrêtes de mentir. Vous l'avez dit, c'est une sorte de processus de fonctionnement intellectuel qui est là. Et avec Jacob, c'est un peu ça l'idée d'apporter à une personne détenue cette information que ça va pas se faire en deux secondes.
0: En fait, quand ça fait partie de son identité, c'est-à-dire que Jacob, on voit très bien que le mensonge fait partie de quelque chose de très profond en lui. Donc, ça va prendre du temps parce qu'il va pouvoir se marier, il va pouvoir avoir ses 11 enfants, et après, donc, le 12e. Aussi, Dina, donc, il aura une fille. Hein. Mais, en fait, il a une vie d'adulte qui est, je dirais, liée au mensonge. Et c'est que lorsqu'il va partir de chez lui, de sa région, parce qu'il a menti à son frère, que son frère veut le tuer. C'est que le mensonge a engendré aussi de la violence chez l'autre. Le vol implique aussi des conséquences chez l'autre, parce que le mensonge donc a des conséquences terribles pour son frère aîné, qui va fuir et va partir assez longtemps et il va revenir chez lui. Et quand il revient, donc il est marié, il a 11 enfants. Et quand il revient, il est toujours menteur. Ce qui se passe, c'est qu'il va avoir une rencontre particulière avec Dieu. Et pour la première fois de sa vie, cette rencontre, donc c'est le combat avec un ange, hein, donc c'est peut-être connu. Et là, il va basculer dans une autre relation, il va basculer, il va demander de la bénédiction, il va demander quelque chose. Donc bénédiction, ça veut dire bien dire. C'est important ce mot. Et à partir de là, quand il reçoit cette bénédiction, bonne diction, j'ai envie de dire, eh ben, il rentre dans une autre ère de sa vie. Et quand il va rentrer chez son frère, eh ben, il va pas lui mentir. Il va être dans l'humilité. Il va reconnaître sa faute. Mais il a fallu toute une vie à être marié, à avoir des enfants et faire un retour sur soi. Et ce retour sur soi, il se fait grâce à une rencontre avec Dieu pour que les mots qui étaient jusqu'à présent mal dits, maudits, parce que le mensonge, pour moi, est maudit aussi. Il y a quelque chose de cette dimension-là. Les mots deviennent enfin bénédiction, bien dit. Et là, on est dans le miracle d'une vie.
1: Tu ne mentiras point, c'est aussi un commandement, Marie-Pierre. S'il y a quelqu'un qui nous écoute et qui, du coup, se dit « Ouais, c'est vrai, mais quand est-ce que je dis la vérité, même sans dire « je mens », parce que même nous, ça nous interpelle en se disant « Voilà, est-ce qu'on est toujours vrai ? Est-ce qu'on est toujours authentique ? Est-ce qu'on dit les choses telles qu'elles sont ?» Alors après, les vérités peuvent être multiples, bien sûr, selon les sujets, mais vous lui diriez quoi ? Parce que voilà, c'est comme un détenu qui a passé sa vie dans le mensonge et qui continue dans le mensonge. Vous dites quoi pour un changement à un moment donné d'une vie et en tout cas un départ, un nouveau départ ?
0: Alors, je dirais qu'il faut avoir du courage. Il faut avoir du courage pour dire sa réalité et peut-être arriver à parler à partir de soi. Et ce qui se passe, c'est que quand Jacob, il retourne donc dans son pays, il pense que son frère ne lui a pas pardonné. Et il a très très peur. Il ne sait pas comment ça se passe, parce que quand il est parti, c'est parce qu'il voulait échapper donc à la violence de son frère, qui voulait le tuer. Et là, il revient. Les frères n'ont jamais parlé ensemble. Donc, il revient dans un pays et il se prépare à de la violence, mais il est dans l'humilité. Il se prépare à faire des cadeaux à son frère parce qu'il a complètement changé. C'est que quand on a changé, mais quel que soit le changement, il faut du courage après pour oser se positionner. Et bon, il a ce courage. Donc moi, ce que je dirais à la personne, c'est que maintenant, il faut que tu aies du courage. Et peut-être y aller petit à petit, parler à partir de toi, mais de ta réalité ou de ta vérité. Et ne dis pas comme ça, c'est comme ça. Ne généralise pas, mais apporte ta réponse. Et déjà, tu seras beaucoup plus prudent.
1: Soyons prudents. Sans avoir peur et en ayant du courage. Merci Marie-Pierre, vous l'avez donné là quand même, aumônière et qui a travaillé aussi à la prison des Baumettes pendant des années. On vous retrouve pour d'autres sujets, d'autres histoires et d'autres personnages qui sont là comme des miroirs pour aujourd'hui.
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1: Michel Vanhove, bonjour.
2: Bonjour.
1: En votre compagnie, nous étudions les principes actifs des plantes. Pour dire le terme véritable en termes de chimie, nous allons parler des molécules que l'on trouve dans certaines huiles essentielles de plantes. Des plantes qui peuvent être très différentes, mais dont, à l'analyse, on voit certains principes qui sont les mêmes. Nous avons déjà parlé du cinéole, autrement dit eucalyptol. Aujourd'hui, c'est de cétone dont nous parlons.
2: Voilà. Donc, c'est une molécule qui présente des actions puissantes et qui aussi devrait faire allumer un petit feu rouge parce qu'il y a certains dangers, surtout en usage interne, usage prolongé aussi. Alors, quelles sont ces actions en règle générale? Par exemple, des actions lytiques, il y a des actions anti-hématomes.
1: Excusez-moi, je vous arrête. La première des actions, c'est lytique.
2: Qu'est-ce que cela veut dire? Pour dissoudre certaines choses. Et l'autre, c'est anti-hématome, qu'on retrouve par exemple dans ce fameux huile essentielle de Helichrys d'Italie. Autre action, c'est par exemple cicatrisant, c'est désclérosant. Il y a des actions sur le système nerveux, et donc là, quand c'est sur le système nerveux, tout dépend de la dose. Surdosage peut créer, surtout avec ces molécules, par exemple, des problèmes. Quand on parle de danger de certaines huiles, c'est surtout un usage trop fort, trop prolongé, par exemple des crises d'épilepsie, à un usage vraiment exagéré de certaines plantes. Voilà, c'est là qu'on est. Il y a le côté anti-infectieux, anti-fongique, anti-bactéricide et même un peu immunostimulant, pour en citer que quelques-uns. Alors, quels sont ces cétones qu'on trouve, par exemple, dans l'hysope, le pinocamphone? Alors, j'ai dû déjà parler de l'hysope, mais on en trouve jusque 28, parfois plus de pourcent dans une hysope officinale et moins de 3% dans ce fameux hysope de montagne. On trouve, par exemple, d'autres cétones, c'est les fameux thuones. Thuya.
1: Ah oui, thuya, c'est déjà plus familier.
2: Et ce thuya qu'on appelle aussi arbre de vie. Pourtant, il est très très toxique. Et pourquoi il est toxique? Parce qu'il contient un certain nombre, une certaine quantité de thuyones. Et en fait, il y en a deux. Il y a le alpha-thuyone et le bêta-thuyone. Et on en trouve, par exemple...
1: Ah oui, mais alors, expliquez-nous pourquoi le thuya s'appelle aussi arbre de vie, maintenant qu'on a vu le mauvais côté.
2: Alors, je ne sais pas si c'est... Ça, je ne sais pas par cœur. Je trouve ça amusant, plutôt. Parce que dire arbre de vie...
1: D'un arbre qui est dangereux.
2: Donc, je ne suis pas encore allé plus loin au niveau historique, pourquoi on le dit. Mais bon, c'est un fait. Hein. Et par exemple, on trouve de alpha-thuyone jusqu'à 40% dans... le thuya, on en trouve jusqu'à 30% dans la sauge. Et vous voyez pourquoi la sauge n'est pas en vente libre en France. C'est pas qu'elle est mortelle, mais c'est un usage abusif, mal dosé, qui pourrait être dangereux et créer donc des problèmes au niveau nerveux, etc.
1: Ceci dit, elle peut être mortelle, parce que je me souviens de cas d'une femme, je dois dire... d'une manière assez étonnante, sans discernement, avoir essayé de soigner son petit nourrisson de quelques mois simplement avec une cuillerée à café d'huile essentielle de sauge, et il en est mort. Ah, oui. Mais là, on arrive à des excès, des manques de maîtrise.
2: C'est ça, les dangers. Donc, il faut bien comprendre, de toute façon, qu'elle soit d'origine naturelle ou d'autres origines, ces produits-là, on doit toujours faire attention. Donc, c'est pour ça que je reprends toujours les gens. Attention au mode d'emploi, attention au dosage, et surtout dans cette famille d'huile essentielle. Donc vous voyez, 30% dans une sauge, encore mieux c'est dans une armoise herbe blanche où on trouve jusque 75%. Et c'est pour une raison pourquoi en France l'armoise n'est pas en vente libre. Surtout, c'est voilà tout ce qui maintenant dans les nouvelles, la dernière législation du mois d'août, je crois que c'est 2008 même, indique clairement à cause des thuyones, parce qu'avant elle disait telle plante interdite, mais elle disait pas pour l'hysope quel type d'hysope, par exemple. Là, on voit pourquoi le législateur intervient.
1: Bien, je vous remercie, Michel Vanhove. Pour ceux qui voudraient avoir plus d'informations, il y a encore un moyen d'aller plus loin dans ces découvertes. Votre site internet, www.sevenat.fr. Autre moyen, bien entendu, également, les stages que vous proposez, plusieurs journées, plusieurs dizaines de journées par an, d'ailleurs, au cours des années. Pour tout renseignement, bien entendu, vous avez le détail des stages sur le site internet www.sevenat.fr. Et puis également, on peut vous téléphoner soit pour ces dates de stage, soit également pour se renseigner concernant aussi les huiles essentielles de plantes et les différents magasins de produits naturels qu'ils les vendent au 06 63 22 84 05. 06 63 22 84 05. À bientôt.

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1: Voilà pour l'aromathérapie Pink Martini. Et puis à 9h, on retrouvera Découverte, une conférence enregistrée de Boris Cyrulnik. Je l'avais rencontré lors de la sortie de son dernier ouvrage pendant une trentaine de minutes. Donc retour sur cette conférence et sur l'impact, bien sûr, de la jeunesse. Il parlera aussi des écrans, enfin tout un tas de sujets. C'est Boris Cyrulnik. Hein. Dans une conférence, il parle dans beaucoup de sens très différents et surtout en rapport avec l'actualité. C'est à 9h.

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2: Dans notre magazine Découverte, aujourd'hui, je vous propose de découvrir l'être humain que nous sommes face à la relation amoureuse. Alors, je ne suis pas tout seul, je suis avec Boris Cyrulnik. Et ça, c'est quand même une bonne chose. Alors, c'est une conférence que j'ai eu l'occasion d'enregistrer lors de la présentation de son ouvrage « Quand on tombe amoureux, on se relève attaché ». C'est son dernier ouvrage, d'ailleurs, tout simplement. Il est sorti il y a quelques semaines de cela et je vous conseille vraiment de le lire, mais aussi peut-être de rester avec nous. Dans cette conférence, il nous parle de la science, il nous parle de son parcours personnel aussi, du gouvernement, aujourd'hui, ou des gouvernements sur la planète. Alors, vous savez, avec Boris Cyrulnik, on commence avec une question, et puis cela va un peu tous azimuts, et c'est cela qui est intéressant. Nous retrouvons donc Boris Cyrulnik lors d'une conférence, c'était à Monaco, il y a quelques jours de cela, autour de son ouvrage, donc « Quand on tombe amoureux, on se relève attaché ». Et il nous parle, dans un premier temps, de la science et de son rapport aujourd'hui à l'association d'idées. Tout de suite, Boris Cyrulnik.
3: La méthode scientifique nous a entraînés à réduire l'objet. L'objet de science est un objet réduit. Mais comme j'étais praticien, la personne qui s'asseyait près de moi n'était pas un objet de science. C'était une personne qui s'asseyait avec son corps, son cerveau, son développement, son histoire, sa famille, sa religion, son contexte. Et moi, praticien, j'étais obligé de tenir compte un peu de toutes ces données disparates. Tous les praticiens font ça, et nous-mêmes dans la vie, quand on côtoie quelqu'un, on ne le réduit pas à un objet de science. On ne dit pas « je t'aime bien parce que, en ta présence, je sécrète plus de dopamine ». Je n'ai jamais entendu quelqu'un dire ça. Et pourtant, dans un laboratoire, c'est comme ça qu'on travaille. Donc l'objet de laboratoire n'est radicalement pas un objet de pratique. Ce que je viens de dire, là, quelques-uns me le reprochent. Cyrulnik part dans tous les sens, ce qui est vrai. Je pars dans tous les sens parce que c'est un raisonnement de praticien. Mais quand je fais une recherche clinique ou quand je travaille avec des gens de laboratoire, ce qui m'est souvent arrivé, les gens au CNRS, à l'INSERM, et actuellement l'ANR, l'Agence Nationale pour la Recherche, ne donnent de bourses de recherche qu'aux gens qui travaillent de manière pluridisciplinaire. C'est-à-dire que ce qui était vrai il y a une génération ou deux, tu ne peux faire une thèse ou tu ne peux faire que si tu as un tout petit objet, le métabolisme de la sérotonine, tu auras une bourse de recherche ou tu auras une promotion dans ton laboratoire ou tu auras peut-être le prix Nobel aussi. Mais ça, c'est vrai pour faire une démarche scientifique. Mais pour une démarche humaine, c'est-à-dire pour nous tous ou pour nous praticiens, ça colle partiellement. Changeux, on a dit, vous voyez qui c'est Changeux, c'est un neurobiologiste qui a eu son heure de gloire. Changeux, on a dit qu'il était nobélisable parce qu'il avait découvert le rôle de l'acétylcholine dans la mémoire des ascaris, c'est-à-dire de petits parasites, qui est la même que chez les humains. C'est l'acétylcholine, c'est la même substance. Est-ce que vous allez en conclure que les êtres humains sont analogues à des ascaris ? Ça mérite un prix Nobel, mais pour moi, praticien, c'est pas comme ça que je pratique. Alors, ça veut dire qu'on recueille des informations très différentes, et ça veut dire aussi qu'on recueille une manière de voir les êtres humains différemment. Notre culture occidentale, influencée par Descartes et par le christianisme, a mis le corps d'un côté, l'âme de l'autre. Or, les neurosciences aujourd'hui montrent que ce mode de raisonnement est totalement à côté de la plaque. Le corps sélectionne des informations et les informations font une représentation mentale qui agit sur le corps. C'est-à-dire que je ne peux plus... Alors, dans un laboratoire, merci Descartes, c'est la méthode expérimentale. Mais moi, j'ai travaillé beaucoup, j'ai organisé des congrès, des rencontres, j'ai même eu quelques publications purement scientifiques, mais ce qui m'intéressait, c'était de vous donner une autre vision de la condition humaine. Et là, c'est pas l'homme au-dessus de la nature, comme on l'a tous appris, puisqu'on est cartésien, puisqu'on est occidentaux. On a appris que l'homme était au-dessus de la nature, alors que les découvertes récentes montrent que l'homme n'est pas au-dessus, il est dans la nature, et que si on rend malade les animaux, eh ben, on mourra avec eux. Et on mourra de la maladie, la même maladie qu'eux. Si on pollue l'eau, eh ben, on mourra parce qu'on aura pollué l'eau. Si on pollue l'air, etc. Donc c'est des nouveaux modes de raisonnement éco-systémiques qui sont très appréciés, qui sont recommandés par les grandes instances de la recherche, CNRS, INSERM, ANR, mais qui sont encore critiqués. J'ai mon ami Luc Ferry, que j'aime bien, et je continue à bien l'aimer, alors que dans le Figaro, l'autre jour, il a publié un article qui n'était pas un article contre moi, mais qui était un article qui critiquait ce livre. Il disait « Cyril Nick part dans tous les sens ». Ce qui est vrai, mais j'ai l'impression qu'il y a beaucoup de gens qui me suivent dans tous les sens. Hein. C'est-à-dire, alors partons ensemble dans tous les sens. Moi, je veux bien. C'est un autre savoir. C'est un savoir éco-systémique qui n'exclut pas du tout la recherche scientifique, mais c'est un autre savoir. Et il y a un mode de raisonnement qui caractérise la condition humaine et qui entre mal dans la culture. C'est-à-dire, c'est ce qu'on appelle l'oxymore. Je disais tout à l'heure, vous mettez une planche comme ça, elle tombe. Vous mettez deux planches opposées, ça fait un abri. C'est exactement ce qui se passe pour nous avec l'amour et l'attachement. C'est-à-dire que si vous n'avez que l'amour, ce qui arrive, le coup de foudre, c'est délicieux, le coup de foudre, c'est intense. Quand j'étais praticien, beaucoup de gens me disaient que le coup de foudre était tellement intense que ça déclenchait des angoisses, pour certains. Et puis surtout, le coup de foudre, s'il n'est pas relayé par le tissage du lien de l'attachement, la planche tombe. Alors j'ai un exemple, une anecdote pour illustrer ce que je viens de vous proposer. Elle part au sport d'hiver, c'est une de mes patientes. Elle part au sport d'hiver, donc elle a envie d'être bien pendant le temps de skier, quoi. Elle a envie de se gagner 10-15 jours de bonheur, lorsque soudain, il arrive. C'est le moniteur de ski. Il est beau, il est bronzé, le ciel est bleu, la montagne est blanche. Oh, quelle merveille! Et très rapidement, ils se rencontrent intimement. Au point, c'est tellement agréable et intense, c'est un moment intense et merveilleux, qu'ils décident de vivre ensemble. Et elle lui dit, j'habite à Paris, rejoins-moi. Elle va à la gare de Lyon pour le chercher, et ce qu'elle voit descendre du train, c'est pas le héros des pistes, c'est pas Zorro, c'est un gars mal fringué qui commence à débronzer, et elle fait demi-tour et elle rentre chez elle sans lui dire bonjour. Voilà, ça c'est l'illustration de El colpo fulmine, hein, c'est vraiment le coup de foudre. Ça existe, hein, c'est merveilleux, ça existe. Quand il n'y a pas le relais de l'attachement, ça ne tient pas. C'est bien, ça prépare, ça sensibilise. Quand je suis amoureux, amoureuse, je l'apprends par cœur. C'est-à-dire que je suis tellement fasciné par lui, par elle, que le moindre signe de son corps, je sais ce que ça veut dire. Je la connais, je la comprends, je le connais. C'est un moment, une période sensible où on peut tout comprendre d'elle, de lui, en un clin d'œil.
4: Tiens, je vois qu'elle est. C'est une illusion, ça, non ?
3: Pardon ?
4: C'est un peu l'illusion, ça.
3: Alors, c'est une illusion, mais c'est une illusion, c'est une illusion merveilleuse. Et c'est une illusion bénéfique. Parce qu'à ce moment-là, je peux recevoir l'empreinte d'elle. Et je reçois l'empreinte neurologiquement. Et je suis le seul à savoir, tout le monde rit et je vois qu'elle sourit. Mais comme je l'ai apprise par cœur, je sais que quand elle sourit comme ça, je sais qu'elle s'ennuie. Je suis le seul à savoir qu'elle s'ennuie quand elle sourit comme ça. Les autres croient qu'elle sourit, moi je sais qu'elle s'ennuie. Donc cette manière d'apprendre l'autre par cœur, c'est dû à l'amour. Et ensuite, il faut passer au tissage du lien de l'attachement. On tombe amoureux, on ne tombe pas attaché. On tombe amoureux, on tisse le lien. Et là, c'est organisationnel, intentionnel. Puisque j'ai décidé de vivre avec cet homme, avec cette femme, il faut que tous les jours, je lui prépare son petit déjeuner. Il faut que tous les jours, je lui mette le jus d'orange qu'elle aime tellement. Voilà. Et ça, c'est intentionnel. Donc, ça se construit. Et là, on a
4: un... Mais là, c'est plus attaché.
3: Voilà. Et là, on tisse le lien de l'attachement. Donc, ça veut dire que les deux, l'idéal, c'est quand il y a les deux. On tombe amoureux, ça me rend hypersensible à l'autre, j'en reçois l'empreinte, elle reçoit l'empreinte de moi, et à ce moment-là, on travaille, on tisse le lien de l'attachement, et dans ce cas-là, ça peut durer, et ça peut se réveiller avec l'âge. Parce qu'avec l'âge, on devient vulnérable physiquement, on se sent vulnérable, et à ce moment-là, l'autre prend une importance particulière pour nous. Et ça réveille souvent les traces qu'on croyait oubliées, alors qu'elles n'étaient que enfouies par le travail, par les enfants, par la course au travail, par la vie quotidienne. Et quand on devient âgé, bon sang, mais j'ai effacé ma vie avec lui, avec elle, et on réveille les traces du passé. Et dans ce cas-là, et on voit au point de vue démographique, les couples de gens âgés, les couples vivent plus longtemps, ont moins de stress, ont moins de maladies, prennent moins de médicaments que les âgés seuls. Parce que l'autre n'est pas là, l'autre homme ou femme, ou homme, l'autre n'est pas là pour me sécuriser. Donc c'est pas du tout le même lien. Oui. Mais c'est les deux, l'idéal c'est de passer le relais de l'un à l'autre, ce qui arrive souvent mais pas toujours.
2: Voici pour la première partie, enregistrement de conférence lors de la présentation de son livre, Boris Cyrulnik, donc avec nous. Son livre s'intitule « Quand on tombe amoureux, on se relève attaché ». Alors, je ne sais pas si ce titre vous parle à beaucoup, en tout cas, lors de cette conférence. Deuxième partie de rencontre autour de l'attachement, autour de l'amour aussi, du fait de tomber amoureux, et surtout de l'angoisse que cela peut provoquer. On retrouve Boris Cyrulnik.
3: L'amour peut être angoissant, par exemple, le coup de foudre qui est merveilleux, et beaucoup de gens disent c'est la passion. C'est tellement intense que ça peut déclencher des crises d'angoisse. Je veux être près d'elle, près de lui, et je ressors avec un nœud dans le ventre tellement... Donc ça existe. Alors que l'attachement, au contraire, sa simple présence me sécurise. Ou même des fois, même, il me suffit de penser à elle... J'ai un problème, mais ce soir on va en parler, on va trouver une solution. Donc, ou bien elle est là, sa présence, elle me sert, il me sert de base de sécurité, ou bien elle n'est pas là, elle est là, et je pense à ce qu'on a vécu ensemble, à ce qu'on va faire ensemble, et il garde son pouvoir sécurisant. On va trouver une solution, on va s'arranger, on est ensemble. J'ai confiance en elle, donc elle me donne confiance en moi, donc on va se défendre, et c'est vrai qu'on voit que les couples solidarisés, les groupes solidarisés tiennent mieux que les groupes en train de se diluer. Alors les 1000 premiers jours, en 1982, j'ai organisé avec mon petit groupe à l'université de Toulon un congrès sur une idée folle, absurde. Qu'est-ce qui se passe dans l'utérus des femmes? Ça vous paraît incroyable, mais on s'est posé cette question. Et beaucoup de gens ont dit, mais c'est une question idiote. Je fais partie d'une génération, j'étais étudiant à Paris, j'étais interne à Paris, et j'ai passé mon CES à Marseille. On avait des enseignants que j'aimais beaucoup, que j'admirais beaucoup, et qui nous disaient, tant qu'un bébé ne parle pas, il ne peut rien comprendre. S'il y a des mères dans la salle, je pense que ça va les étonner un petit peu. Un bébé comprend bien avant la parole, mais il comprend dans son monde de bébé. Il ne comprend pas par la parole. Il veut qu'on lui parle, mais ce qu'on lui dit, il s'en fout éperdument. En revanche, il veut que sa mère ou sa figure d'attachement lui parle. Et ce que je viens de dire là, à la commission des 1000 premiers jours, j'ai connu Macron, j'ai connu notre président bien avant sa naissance, puisque quand j'étais interne en neurochirurgie à Paris, j'avais son père et sa mère comme externes. Donc j'ai connu Macron quand il était moitié dans son père, moitié dans sa mère. Donc c'est vous dire, je connais depuis longtemps. Et puis Attali nous avait rassemblés et il était donc très au courant de nos travaux depuis 82, où j'avais ma petite équipe, on avait rassemblé dans les îles des Ambiers, que j'espère vous connaissez, qui sont une petite merveille de Bandol, de la région, et on avait rassemblé des chercheurs internationaux pour répondre à cette question folle: qu'est-ce qui se passe dans l'utérus d'une femme enceinte? Qu'est-ce qui se passe pour la femme? Ça, on commençait à se poser la question. Mais qu'est-ce qui se passe pour le bébé qu'elle porte, dans un contexte où on nous disait que c'est un produit biologique? Il ne se passe rien, il ne comprend rien, il ne reçoit rien. Et puis, à ce moment-là, donc, on a provoqué, comme la résilience, on a provoqué en même temps beaucoup d'enthousiasme et pas mal de critiques sévères. Mais c'est ce qui se passe aussi pour la résilience, ou pour l'attachement, ou pour, peut-être même pour toutes les idées modernes. C'était l'époque où le commandant Cousteau et Louis Malle parlaient du monde du silence. Donc on avait monté chez des animaux, des mammifères, on est des mammifères, on avait monté des micro-sondes, des hydrophones minuscules. Et contrairement à ce que disaient Cousteau et Louis Malle, le monde du silence, dans un utérus, mon vieux, il y a un barouf là-dedans. C'est-à-dire qu'il y a un bruit tout le temps, le bruit du cœur de la mère, les gargouillis de l'intestin, et surtout quand la mère parle, alors ça c'est une de nos premières publications, les hautes fréquences de la voix de la mère sont filtrées par son corps et par le liquide amniotique, monde marin. On a tous, dans cette salle, on a tous été des animaux marins pendant 9 mois. On avait des branchies, on respirait par... On était nourris par notre mère, nourris, logés, blanchis par notre mère. Les complications, ça s'est venu après la naissance. On a été des animaux marins pendant 9 mois, sinon on serait mort noyés. Donc, et quand on a monté... Alors, les hydrophones... Montrer surtout, ça c'est un travail que j'ai fait avec Jacques Collin, c'est lui surtout qui l'a fait, les hautes fréquences, quand la mère parle, les hautes fréquences de la voix sont filtrées par son corps et par le liquide amniotique, alors que les basses fréquences de la voix sont très bien transmises par le corps et par le liquide amniotique. Alors c'est facile à comprendre, vous mettez un élastique et vous faites des hautes fréquences. Ça fait une petite vibration sur la joue, et vous faites des hautes fréquences, et ça fait des claques sur la joue, c'est-à-dire que quand la mère parle, elle caresse la bouche et les mains du bébé qu'elle porte. Ce qui veut dire que déjà, le bébé est en relation avec les émotions de la mère. Et quand on a fait venir comme Minkowski, ça vous dit quelque chose Minkowski? Mais Minkowski, c'était le créateur de la néonatalogie. Donc il était un vrai clinicien, un vrai chercheur et un caractère de cochon. Mais c'est grâce à son caractère de cochon qu'il avait pu monter ce laboratoire à Paris dans un contexte où le nazisme, après la guerre, les idées nazies n'étaient pas mortes. Le nazisme était mort, mais ses idées continuaient. Et s'il n'avait pas eu un caractère de cochon, il n'aurait pas pu monter son centre de recherche, parce que les universitaires disaient il ne faut surtout pas s'occuper des bébés prématurés de façon à ce que la sélection naturelle puisse choisir les plus forts. Théorie nazie. Et comme il avait par bonheur un caractère de cochon, il a quand même réussi à monter son centre, et aujourd'hui, les prématurés... Alors maintenant, les prématurés, ils sont un peu désorganisés, parce qu'il leur manque quelques semaines d'utérus, il leur manque quelques semaines de monde marin, mais ils rattrapent leur retard à une vitesse stupéfiante, et après quelques semaines ou quelques mois après, ils sont comme la population témoin. Heureusement, merci Minkowski pour avoir eu un sale caractère. Donc, je suis très content de... Mais j'ai oublié votre question. Ah oui, c'est ça. Là. C'est, alors, donc, on montre donc, et ça, alors, d'emblée, ça a été le point de départ de milliers de recherches qui montrent que non seulement les bébés perçoivent la caresse et reconnaissent la voix de la mère dans l'heure qui suit la naissance, ils tournent la tête et les yeux en direction de la voix de la mère, pas d'une autre femme, pas d'un autre homme. Il y a un lien, le premier nœud du lien de l'attachement se tisse parce qu'ils ont déjà reçu une information dans l'utérus. Mais, alors ça, on l'a découvert après, mais quand la mère est stressée, les hormones du stress, cortisol, catécholamine, il y a beaucoup d'autres, mais c'est les deux fiables, ce cortisol et catécholamine finissent par franchir la barrière du placenta, rentrent dans le liquide amniotique, et Minkowski nous a montré des échographies où le bébé déglutit du liquide amniotique, sauf que quand la mère est stressée, le bébé déglutit du liquide amniotique bourré de cortisol et de catécholamine toxiques pour son système nerveux. C'est-à-dire que quand il arrive au monde, il a des altérations cérébrales cognitives provoquées, je souligne, non pas par la mère, mais par le malheur de la mère. Qu'est-ce qui peut rendre une femme enceinte malheureuse? La précarité sociale, trouver à manger, trouver se loger, la violence conjugale, elle a peur de l'homme avec qui elle vit. La guerre, il y a un parfum de guerre qui est en train de réapparaître actuellement en France. Le tremblement de terre, un malheur de la vie. Enfin, la vie est passionnante et pas toujours facile. Et si c'est un stress aigu, le bébé est désorganisé. Si c'est un stress aigu, il reprend son développement. On le voit, quand la mère est stressée, on l'a fait avec Maria Villa-Lobos. Vous lui direz que j'ai parlé d'elle. Hein. Vous lui direz... Oh, c'est une Colombienne, hein. Tout le monde devrait être Colombien. C'est un beau pays, vous savez.
2: Je ne sais pas s'il faut tous être Colombien. Boris Cyrulnik et son humour, bien sûr, il en faut. Le neuropsychiatre, lors d'une conférence pour la présentation de son ouvrage « Quand on tombe amoureux, on se relève attaché » et que je vous conseille vraiment parce qu'on y découvre tous quelque chose entre l'attachement, ce qui est assez solide, et le fait de tomber amoureux, c'est-à-dire de cette effervescence. Alors, il le développe très, très bien. Et il revient aussi à la notion de maltraitance ou en tout cas un enfant qui a souffert dans son existence, et c'est son sujet de prédilection, bien sûr, la résilience et la façon dont on peut, en fait, dépasser les événements négatifs de sa vie. Boris Cyrulnik.
3: Les enfants maltraités cherchent à devenir indifférents parce qu'ils souffrent moins. Malheureusement, ils y arrivent parfois. Ils arrivent parfois à devenir indifférents. Et quand ils sont indifférents, la vie n'a plus de sens. Je n'aime personne, mort ou vivant, c'est pareil. Réussir ou échouer, être aimé ou ne pas être aimé, je m'en fous éperdument. Je ne vibre pas, je ne vis pas. Je suis dans une non-vie avant la mort biologique qui m'atteindra un jour ou l'autre. Alors, mes enfants maltraités s'appliquent à devenir indifférents pour moins souffrir, et parfois ils y arrivent. Malheureusement, ils y arrivent. Après une peine d'amour, après une peine de cœur, comme on dit joliment, quand on dit à un adolescent ou un jeune « une de perdue, 10 de retrouvée », il a envie de vous étrangler. C'est-à-dire que c'est la femme, c'est l'homme de ma vie, et vous me dites que je vais en retrouver 10 comme ça. Mais c'est elle, c'est pas une autre. Donc c'est-à-dire que pour lui, pour elle, c'est le drame. Il y a beaucoup de gens qui souffrent énormément de la première peine de cœur. Alors, mais c'est pas aussi inexorable. C'est une douleur. Mais il n'y a pas de vie humaine sans douleur. Il n'y en a pas. Même quand tout se passe bien, il y a des moments douloureux. Et nous, êtres vivants, qu'on partage avec les animaux le fait de souffrir de la peur et de souffrir physiquement. Mais nous, en plus, comme on a conscience de la mort, on se représente qu'un jour, on ne sera plus sur Terre et on a des angoisses. C'est-à-dire que nous, on souffre deux fois. On souffre du réel, elle me quitte, je me suis cassé la jambe, et on souffre de la représentation du réel. Je suis seul au monde, pourquoi est-ce que personne ne m'a aidé? Pourquoi est-ce que je suis seul? Pourquoi est-ce qu'on m'a agressé? Pourquoi est-ce qu'on m'a abandonné? La pire des agressions, pour un enfant, c'est la privation, l'isolement sensoriel.
4: Ah oui, c'est sûr.
3: Et c'est la, alors, les adolescents qui se, avec Philippe Courtet à Montpellier, on a fait une évaluation. Les adolescents, les femmes, se suicident de plus en plus en Occident, alors qu'avant, elles pensaient plus au suicide que les hommes, mais aboutissaient moins au suicide que les hommes. Ce que je viens de dire est faux depuis 15 ou 20 ans. Les femmes pensent plus au suicide que les hommes et aboutissent plus au suicide que les hommes. Qu'est-ce qui se passe dans notre culture ? Qu'est-ce qui se passe dans le développement des petites filles pour qu'elles deviennent plus anxieuses et plus suicidaires et plus suicidées que les garçons ? Donc là, il y a un problème probablement culturel. Et ce qu'on a rendu observable, c'est qu'au cours des 1000 premiers jours, alors Macron m'a nommé, m'a fait cette commission pour moi parce qu'il était au courant de nos travaux depuis les Ambiers. Et cette commission a eu une traduction internationale, une acceptation internationale très très bien acceptée par les milieux de la recherche. Ça entre aussi dans les milieux culturels, dans nos milieux, mais avec des contresens. Les 1000 premiers jours, c'est avant la conception jusqu'à l'apparition de la parole. Avant la conception, quels sont les jeunes gens qui vont mettre au monde un bébé ? Quelle va être la première niche écologique, le ventre des femmes ? Quelle va être la première niche écologique pour le bébé ? Apparition de la parole, 3 ans. On met longtemps avant de parler, hein ? C'est mystérieux. Aucun bébé ne parle le jour de sa naissance. Hein, s'il y a des mères dans la salle, elles vont témoigner que... Oh, s'il y en a un qui a parlé le jour de sa naissance, c'est Pantagruel, qui à peine né...
4: C'est qui ?
3: Pantagruel.
4: Pantagruel.
3: Qui à peine né s'est écrié « à boire, je veux du bon vin ». Mais à part Pantagruel, aucun bébé ne parle le jour de sa naissance. Il faut attendre une maturation neurologique de 20 mois pour qu'il commence à tenter l'aventure des mots, et de 5 ans pour qu'il commence à tenter l'aventure des récits, c'est-à-dire de l'agencement des mots pour en faire des récits. C'est lent, c'est très lent. Donc il y a tout un passé de mammifères marins, puis ensuite, après notre naissance, il y a un passé affectif, préverbal, et à ce moment-là, on arrive à la parole très tard. Et même la parole, d'abord, désigne les objets du contexte, bonbons, biberon, le grand frère, ouah-ouah, etc. Et ce n'est qu'à l'âge de 5 ans dans les pays en guerre, 7 ans dans les pays en paix, qu'on peut se représenter. Parce que les enfants dans les pays en guerre mûrissent plus vite que les enfants dans les pays en paix. Alors les évaluations sont différentes. Les évaluations d'attachement qu'on a fait, que Boulby, mon maître, a fait dans les années 50 dans son rapport à l'OMS, a été confirmé 1000 fois. Dans un pays en paix, 70% des bébés à 10 mois ont acquis un attachement sécure. On a gardé l'anglicisme, parce que sécure, c'est pas sécurisé. Sécurisé, j'ai besoin que ma figure d'attachement soit là. Je suis bien si elle est là. Sécure, elle n'est pas là, mais elle est là. Elle est là. Elle peut travailler, elle peut s'absenter. Je sais qu'elle m'a donné confiance en moi. Je sais qu'elle va revenir. Je fais un dessin en attendant son retour. Je vais lui offrir le dessin. On va s'embrasser. Ça va être merveilleux. C'est-à-dire que je peux supporter son absence parce que, au cours des 1000 premiers jours, elle était là. Elle m'a donné confiance en moi. Elle peut devenir autonome. Donc, c'est un lien qui libère. L'attachement, c'est un lien qui donne la force, qui permet de partir.
2: C'était Boris Cyrulnik lors d'une conférence organisée autour de son ouvrage « Quand on tombe amoureux, on se relève attaché ». J'ai pas besoin de le répéter, je crois que c'est marquant. Et c'est cette différence entre le fait de tomber amoureux et puis le lien aussi, et ce lien, c'est cette attirance dépassée, ce lien qui est quelquefois difficile pour certaines personnes qui ont vécu par exemple des traumatismes. C'est tout son ouvrage et c'est vraiment à découvrir. Nous aurons une seconde partie dans notre magazine Découverte de cette conférence, toujours aussi intéressante, et d'ailleurs dans laquelle il parle de sa propre existence, de son enfance aussi, tout simplement. Tout cela, ce sera à retrouver dans Découverte. Et merci en tout tout cas à Boris Cyrulnik de nous avoir permis d'enregistrer cette conférence et aussi de réaliser quelques interviews avec lui.
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0: Et bienvenue sur cette nouvelle émission de Palabre en forêt. Bonjour les copains des bois, bonjour Margot.
1: Salut.
0: Alors aujourd'hui, une émission en extérieur, sans Aymeric malheureusement, mais on le retrouvera au prochain épisode. Nous sommes à Méjane-le-Clap, sur le site de la Grotte de la Salamandre, magnifique bâtiment en bois. Et nous sommes là exceptionnellement pour le jury du prix régional de la construction bois. On va rencontrer les membres. À de suite.

0: on est avec Jeanne Bourelli qui fait partie du conseil d'administration de Fibo Occitanie et qui est présidente de ce jury donc du prix Construction Bois Occitanie, et avec Yann Clèche, donc prescripteur bois à Fibo Occitanie. Alors on a quelques questions pour tous les deux. Peut-être que vous pouvez commencer soit l'un soit l'autre à nous présenter rapidement ce que c'est Fibo Occitanie.
1: Fibo Occitanie, donc c'est l'interprofession de la filière forêt bois en région Occitanie. Donc on réunit tous les professionnels de la filière, donc de l'amont à l'aval, donc c'est très large, donc ça peut être les propriétaires forestiers, les scieurs, les menuisiers, les constructeurs, jusque aux architectes et à la maîtrise d'ouvrage. Donc le but, c'est de promouvoir le matériau bois sous toutes ses formes, donc à la fois en construction, en produits de première transformation et aussi en bois énergie. Et donc aujourd'hui, on est là pour le cadre de la mise en valeur de la construction bois en Occitanie et au national, parce que c'est une année du prix national. Et voilà.
0: Et Janine, est-ce que tu peux nous parler un peu plus de ce prix? Qu'est-ce que c'est? À quoi il sert? Quel genre de projet on y retrouve?
2: Ce prix, il sert à valoriser le bois. En fait, on a beaucoup de bois, notamment en Occitanie, avec lequel on peut faire des très belles choses. Et aujourd'hui, il nous paraît important, parce que ça peut permettre d'avoir un habitat de qualité qui gère notamment les problèmes de chaleur, de climatologie et tout, beaucoup plus facilement que le béton ou la pierre, d'une part, et d'autre part, qui est moins onéreux, et contrairement à ce qu'on peut penser, qui vit très bien. Ici, ça a été le premier prix de la construction bois Occitanie, et c'est très intéressant de venir voir 13 ans après comment ça fonctionne, et ça fonctionne très bien. Et c'est chaleureux, on y est bien, on se sent bien. C'est un paysage magnifique en plus, et un architecte au top.
3: Tu peux nous rappeler qui est l'architecte de ce lieu, de la grotte de la Salamandre?
2: Oui, alors c'est Jean-François Dor. C'est un architecte local, mais qui est très connu, même sur le plan mondial, parce qu'il a fait des travaux assez extraordinaires. Aujourd'hui, il enseigne à Rabat l'architecture, et notamment tout ce qui est mur végétal. Et tout. Il vient de faire un immeuble de plus de 100 mètres de haut, qui sera complètement végétalisé. Et du coup, je suis présidente, parce que j'ai dit à Fibo Occitanie, je suis de l'amont, c'est-à-dire que je ne suis absolument pas concernée par la construction bois, donc je peux être la plus ouverte possible à tout.
3: Tu es de l'amont, ça veut dire que tu es forestière,
2: voilà,
3: alors.
2: Voilà, ça veut dire que je fabrique des bois qui, j'espère, un jour verront une vie continuer avec les hommes.
0: Et alors, tu as déjà un peu évoqué les différents avantages du bois dans la construction. Ici, il s'intègre parfaitement dans le paysage. Donc, pour les auditeurs, auditrices, on est au milieu de la forêt et on a un bâtiment en bois qui est vraiment magnifique. Est-ce que Yann, tu peux nous donner quelques autres avantages du bois qui peut être utilisé dans la construction?
1: Déjà, il y a des avantages qui sont pas visibles du point de vue économique, mais ça va être sur la qualité de vie. On sait que, donc il y a des études scientifiques là-dessus, que le bois, ça réduit le stress.

0: ce qui est demandé à un bâtiment, c'est de tenir au moins 50 ans. Donc c'est au moins, ça ne veut pas dire qu'il va tenir 50 ans, c'est vraiment le minimum. Et en fait, le bois, il va stocker une tonne de carbone par mètre cube. Et donc, si on utilise le bois pour des longues durées de vie, comme pour le bâtiment, ça permet de stocker durablement le carbone. Et en plus, c'est une ressource renouvelable. Et donc, ça permet de replanter des arbres et donc de restocker du carbone en forêt.
1: Merci beaucoup. Alors, on a pu assister ce matin à vos travaux de sélection des projets. Du coup, vous pouvez nous expliquer, il y a l'air d'avoir plusieurs catégories. Vous avez reçu combien de projets cette année ?
0: Normalement, il y a 8 catégories différentes. Donc après, ça dépend aussi des candidatures qu'on a, c'est adapté. Cette année, c'est une année du prix national. Donc en fait, on a moins de candidatures par rapport à une année du prix régional. Parce que cette année, ce sont des candidatures qu'on va sélectionner et les remonter au prix national. Mais par contre, donc c'est une fois tous les deux ans, il y a le prix régional qui là réunit beaucoup plus de candidatures.
2: Donc cette année, les candidatures de cette année.
0: Oui, y compris celles pendant le prix national. Donc en fait, sur une année comme celle-ci, on est sur 30 candidatures. Et sur les années du prix régional, on est à plus de 90.
1: Ah oui.
0: On était à 97 l'année dernière.
1: Quel type de projet on retrouve ? Qui peut candidater ?
0: Donc tout le monde, enfin tous les professionnels et qui ont participé à la réalisation d'un projet peuvent candidater. Donc c'est surtout les architectes, on essaye aussi de pousser les entreprises bois à candidater par elles-mêmes. Mmh. Et il y a plusieurs catégories différentes, donc ça va être de l'aménagement intérieur, aménagement extérieur. Ça va être apprendre à se divertir. Donc en fait, ça peut être des groupes scolaires, des logements collectifs, des immeubles de bureaux, donc du tertiaire. Ça peut être des usines. Voilà, c'est très très très large.
1: Merci beaucoup. Et est-ce que voilà, vous auriez des conseils pour les maîtres d'ouvrage pour le recours aux matériaux bois?
0: Je dirais que c'est quelque chose, le matériau bois, c'est quelque chose maintenant d'assez courant. Et si on n'a pas l'habitude d'en utiliser, il faut pas hésiter à contacter des personnes qui peuvent vous aiguiller. Donc par exemple, c'est notre rôle à Fibois de conseiller la maîtrise d'ouvrage sur l'utilisation du matériau bois. Mm-hmm. On peut vous aider aussi à trouver des professionnels reconnus et aussi de la ressource. Et on peut vous aider aussi, bien sûr, en termes de technique. Donc, n'hésitez pas.
3: Et on vous trouve vos contacts sur Internet. Peut-être tu peux donner l'URL de votre site Internet.
0: Oui, c'est fibooccitanie.com. Et donc, vous trouverez dessus tout le résumé de nos actions. On a une infolettre à laquelle vous pouvez vous abonner. On fait régulièrement des visites de chantier bois et des visites d'entreprise. Et on a aussi une équipe sur différents sujets, emploi-formation, la prescription bois, et voilà.
2: Je pense qu'il y a une catégorie qui manque au niveau régional, et je pense qu'il faudrait la faire venir, c'est la construction volontaire indépendante. Parce qu'il y a de plus en plus des privés, parce que c'est vrai que construire en bois, ça coûte beaucoup moins cher que de construire autrement. Aujourd'hui, on est dans une situation économique qui n'est pas facile. Et je vois, en tout cas au niveau rural, des gens qui aujourd'hui s'organisent et construisent leur maison en bois. Donc je trouve que ce serait bien que ça puisse participer.
3: Nouvelle catégorie potentielle à intégrer alors.
0: C'est vrai, c'est intéressant.
3: Super, merci à tous les deux. Vous êtes toujours sur Radio Barthes à 107FM, c'est l'heure de la petite pause musicale. Aujourd'hui, on vous propose d'écouter Irganda du groupe Sango Blues.

0: sommes maintenant avec Bérénice Berthelot, qui est directrice de la grotte de la Salamandre. Est-ce que vous pouvez un peu nous parler déjà de la grotte Qu'est-ce que vous y présentez comme activité touristique Qu'est-ce que c'est la grotte de la Salamandre?
1: Bonjour d'abord. Alors la grotte de la Salamandre, c'est une des plus grandes salles concrétionnées d'Europe. Donc on a des concrétions titanesques qui font à peu près une vingtaine de mètres. Voilà, la salle principale fait 1 hectare et on est certes un site touristique, mais on est aussi un site familial et pour les Gardois. Ce serait bien que vous veniez la découvrir, on entend encore trop souvent « Oh, je ne connais pas !» Voilà, donc c'est vraiment pour tout le monde. On y propose plusieurs activités, donc comme toute grotte, elle se visite en visite guidée. Donc on a des guides passionnés qui vous accompagnent pendant 1 heure pour vous la faire découvrir. On a aussi des activités spéléo. On a eu la chance, en fait, l'entrée naturelle est au plafond. On a eu la chance de pouvoir l'aménager avec 5 cordes. Donc on peut encore la visiter comme les inventeurs, ceux qui ont découvert la grotte, 4x4, accompagnés d'un moniteur brevet d'État, et on descend 50 mètres, 20 mètres dans le puits d'accès, 30 mètres dans le vide, et on découvre cette salle titanesque par le plafond. On peut aussi aller visiter d'autres petites salles à côté qui ne sont pas aménagées pour le grand public parce que les concrétions sont beaucoup plus fragiles et on veut les protéger, donc en mode spéléo, et on part pour 2 heures visiter les coulisses de la Salamandre. On propose également quelque chose d'unique au monde. C'est pour vous montrer comme la grotte est grande, on peut voler à l'intérieur. On a l'aéroplume de Jean-Pierre David de Aérosculture, un gros ballon gonflé à l'hélium avec un espèce de cocon dans lequel on s'allonge, on tend les bras, on attrape des ailes et en poussant l'air, on vole, nage dans la grotte. Il n'y a que ici qu'on peut le faire dans le monde, ça donne très très envie. À la fin de chaque visite guidée, vous avez un petit spectacle son et lumière de 3 minutes, Rébellion, qu'on avait fait pour nos 10 ans d'ouverture, qui a beaucoup plu. Donc depuis 2 ans, on propose un autre spectacle qui dure 45 minutes, musique de film. Donc on a choisi 10 musiques de film et on a créé les ambiances lumineuses qui vont avec. Et donc là, on s'immerge vraiment dans le 7e art et on voit la grotte différemment.
2: Merci beaucoup. Et donc voilà, la grotte a été créée en 2013, si je ne dis pas de bêtises. Et on voit donc que l'enceinte d'accueil et la grande terrasse devant la grotte, donc tout est en bois. Sauf erreur, c'est à cause des contraintes naturelles du site que le bois a été choisi. Est-ce que vous pouvez nous parler un petit peu du choix du bois ?
1: Alors effectivement, la grotte a été aménagée pour le public en 2013. On a ouvert nos portes à ce moment-là. Et on est en zone protégée Natura 2000, avec 7 normes environnementales qui nous entourent. Et donc, il a fallu qu'on trouve quelque chose qui permettait, pour la protection de l'environnement, d'avoir un bâtiment démontable. On a choisi le bois avec des essences locales, notamment le Douglas, parce que ça nous paraissait vraiment bien s'intégrer. Et ce bâtiment repose sur très peu de plots béton, c'est-à-dire qu'en fait, si on devait arrêter notre activité, on pourrait tout démonter très rapidement et la nature reprendrait ses droits au bout de 2 ans. D'où le choix du bois qui permettait vraiment de s'intégrer aussi dans cette très belle nature. On a une garrigue fantastique, on est vraiment dans un écrin de verdure. Donc c'était vraiment de rester dans cette optique de protection de l'environnement et de s'intégrer, de ne pas dénaturer le site.
0: Et alors, comment est perçu un petit peu ces aménagements bois, que ce soit vos visiteurs ou les personnes qui travaillent? On a vu qu'il y a une équipe qui a l'air quand même assez conséquente. Est-ce que vous avez des retours positifs des différentes personnes sur ces aménagements en bois?
1: Alors, on a toujours, en fait, dans le choix aussi d'aménagement, le parking est à 700 mètres pour justement laisser les voitures loin des zones protégées. Et du coup, quand on prend ce petit chemin qu'on a aménagé aussi un petit peu pour que ce soit ludique, on arrive au détour d'un virage et on tombe sur le bâtiment. Ça fait comme un bateau au milieu de cette verdure. En fait, voilà, la conception a été faite pour qu'on ait l'impression de flotter vraiment dans cette mer verte. qui est notre belle garrigue autour. Donc on a vraiment des retours très très positifs de nos clients qui trouvent qu'on a un site magnifique. Cette terrasse suspendue, justement, qui était un choix technique parce qu'on n'a pas beaucoup d'espace, on est à flanc de colline, donc ça permettait de gagner de l'espace sur le vide, mais qui donne un effet d'apesanteur et de sérénité qui est quand même assez magique. Voilà, après, c'est vrai que le bâtiment est très très beau, donc du coup, c'est assez fonctionnel. L'avantage, c'est que du coup, on n'a pas besoin de chauffage. Bon, alors, on est obligé de fermer aussi pour la protection des chauves-souris en hiver, donc on met le bâtiment hors gel en fait, sans avoir besoin de chauffage. Après, je vous avoue que c'est bon, si on devait travailler 15 janvier et qu'il fait moins de 5 degrés dehors, on n'est pas très confortable. Mais voilà, sur notre période d'ouverture, donc du 15 mars jusqu'à la fin des vacances de la Toussaint, on arrive à avoir des conditions de travail très très sympathiques. Après, ben voilà, ça a des contraintes, le bois ça s'entretient.
2: Ah oui.
1: Voilà, mais on a nous décidé de le laisser vieillir pour faire cet effet un peu grisé à extérieur. Après, l'intérieur c'est vraiment très très confortable. On a un peu chaud, mais on a notre grotte qui nous permet de tirer un petit peu de fraîcheur, voilà, pour un peu climatiser le bâtiment. Et du coup, même quand il fait un peu frais, on reprend un peu de chaleur du coup de la grotte. Ça paraît bizarre de dire ça comme ça, mais on prend des 12 degrés de la grotte qu'on met dans le bâtiment pour pouvoir équilibrer les températures et qu'il soit hors gel.
2: Okay. Merci beaucoup. Merci Bérénice Berthelot.
1: Avec grand plaisir.

0: Et nous rejoignons donc l'architecte du bâtiment de la grotte de la Salamandre, Jean-François Dore, cabinet Archivision. Bonjour.
1: Bonjour.
0: Alors, donc, vous êtes le concepteur de ce bâtiment. Est-ce que vous pouvez nous parler de la genèse du projet? Quel a été, en fait, votre cahier des charges? Quelle était la commande? Et si vous pouvez nous parler des principaux défis que vous avez eus avec ce bâtiment-là?
1: Alors, le projet est à l'origine de deux spéléologues qui ont découvert la grotte et qui ensuite ont souhaité l'ouvrir au public. Lorsqu'ils sont venus me voir avec leur projet, tout était encore un projet, j'ai envie de dire, de papier. Tout était dans les cartons et des contraintes, il y en avait pas mal. D'abord, le site est situé en zone Natura 2000, deux zones SNIEF, zone nationale d'intérêt écologique, floristique et faunistique. Il n'était pas accessible ni aux véhicules, il n'y avait pas de réseau. Et je le dis souvent, y compris pour le chantier, il n'y avait pas de téléphone mobile, il n'y avait pas de téléphonie. Donc c'était une contrainte aussi. Deuxième contrainte, la contrainte liée à la zone Natura 2000 et à la zone SNIEF, il fallait faire un chantier écologique qui ne fasse pas de nuisances, pas de pollution sonore non plus. Ensuite, finalement, il y en avait pas mal de contraintes. Il y avait aussi le fait que... on est en forte déclivité, on est à flanc de la falaise, donc il n'y a pas un endroit ici où on n'est pas à 11 mètres du sol. On s'en rend pas compte maintenant que c'est terminé, mais la seule bande de terrain où on est par terre, si je puis dire, c'est là, au niveau du banc. Sinon, il y a toujours 11 mètres sous les pieds. Donc, avoir un effectif de 27 personnes, 13 entreprises, sans compter la maîtrise d'ouvrage et la maîtrise d'œuvre, il fallait être vigilant. Ensuite, c'est un chantier sur lequel j'étais présent tous les jours, parce que c'est ma volonté d'architecte que d'être avec les artisans quand on construit. Et c'est ce qui fait qu'il y a ce soin apporté au niveau du détail, où tout a été pensé, le moindre banc, le moindre élément de mobilier, la moindre finition a été pensé en discussion avec les artisans.
0: Merci. On voit la forme particulière du bâtiment, une forme de demi-ogive. D'où est venue l'idée de ce dessin-là?
1: L'idée de ce dessin-là, elle est venue du fait que cette grotte, elle a des millions d'années, et donc mettre une architecture qui permette comme ça, comme un sas, de rentrer dans quelque chose qui n'a pas d'âge finalement, imposer de réfléchir à l'aspect un petit peu vernaculaire de cette architecture, trouver un côté intemporel, et cette forme en forme d'ogive est la façon la plus simple et la plus traditionnelle qui soit d'exprimer la descente des charges. Et donc en plus, c'est un système constructif très simple avec des arceaux. Donc ça a été préfabriqué en atelier et amené directement sur le chantier parce que dans les contraintes, il y a l'accessibilité au site, mais on avait aussi le temps. Tout le projet a été réalisé en seulement 80 jours.
0: Waouh, merci beaucoup. Est-ce que vous voulez ajouter quelque chose? Voilà, pourquoi vous avez pris ce projet? Qu'est-ce qui vous a séduit? Et aussi, aujourd'hui, vous avez participé au prix de la construction bois Occitanie. Quels sont vos retours de cette journée?
1: Alors, pour répondre dans l'ordre à vos questions, les contraintes m'ont beaucoup intéressé. C'est-à-dire que si vous venez me voir pour faire une villa, j'ai envie de dire en ciporex, béton tuile, je déclinerai. Tandis que là, l'ensemble des contraintes étaient réunies pour que je puisse m'exprimer. Également l'autonomie, puisque on est sur un bâtiment absolument autonome, autonome en énergie, autonome pour son assainissement. La seule chose que l'on a à disposition, c'est l'eau. Et ensuite, ce bâtiment a eu l'honneur d'avoir le prix Palmarès Construction Bois 2013 de sa toute première édition. Donc c'est pour ça qu'on m'a invité à participer au jury de l'édition 2026.
2: Donc aujourd'hui on était dans le cadre du prix régional de la construction bois. Donc on a vu tous les bâtiments qu'on a vus étaient réalisés en partie ou en totalité en bois. D'une manière générale, est-ce qu'aujourd'hui les architectes et les prescripteurs utilisent beaucoup du bois? Est-ce que c'est un matériau qui est en vogue ou pas aujourd'hui le bois dans la construction?
1: Alors le bois est un matériau qui est en vogue dans la construction, justement pour toutes les qualités que je viens de citer, et notamment le bilan carbone, mais il devrait l'être davantage. Et il faut dire que par exemple aux États-Unis, 97% des bâtiments sont construits en bois, qu'en Europe du Nord on a des églises qui datent de 1200, donc du 13e siècle, et qui sont toujours debout et en parfait état. Et construire bois, c'est construire durable, mais c'est construire viable et pérenne. Et je pense que le projet de la grotte de la Salamandre en est l'exemple même. C'est pour ça qu'il a été mis en avant par le palmarès Construction Bois, qui a pour vocation de démocratiser les bâtiments bois et de faire en sorte que l'on construise davantage, en se souciant aussi de la fin de cycle du vide des bâtiments, pouvoir déconstruire lorsqu'un bâtiment est devenu obsolète ou le modifier lorsqu'il ne correspond plus à l'usage.
0: Merci. J'aimerais poser une dernière petite question, parce qu'on l'a vu aujourd'hui dans les projets sélectionnés, on a vu que le bois se mélange avec tout, avec le béton, avec l'acier, avec plein d'autres matériaux. Donc, il s'associe facilement quand même.
1: Le bois est un matériau qui s'associe très facilement aux autres systèmes constructifs. Et c'est vrai, vous avez raison, je suis d'accord avec vous. C'est intelligent quand on essaie de mixer différentes techniques constructives pour tirer le meilleur parti de chacune d'entre elles. Et j'ai pour habitude de dire qu'en architecture, la bonne architecture, c'est le bon matériau au bon endroit et utilisé dans de justes proportions.
0: Merci Jean-François Dor.
1: Avec plaisir, vous êtes les bienvenus.
0: Et voilà, c'est ainsi que s'achève cette émission du jury du prix régional de la construction bois Occitanie, en direct de la grotte de la Salamandre à Mégène-le-Clap, Saint-Privat de Chonclos. Et on vous dit à bientôt pour de nouvelles aventures. À bientôt.
2: À bientôt, salut.
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3: Retour sur les rencontres littéraires du Pompidou, en direct avec divers intervenants de notre région.
4: Un ouvrage de Nelly Claire Duret, Un village cévenol mobilisé contre l'antisémitisme, et un travail de près de 20 ans, travail de recherche, travail d'archives, travail de rencontres aussi et de partage avec des populations qui ont vécu ces périodes de la Seconde Guerre mondiale. Là, on est entre 40 et 45. Nelly Duret, bonjour.
5: Bonjour, bonjour à tous.
4: Un plaisir d'être avec vous. On vous connaît sur Intervalle, bien sûr. Vous avez fait beaucoup de séries d'émissions. Historienne.
5: Oui, le plaisir est partagé de vous retrouver à Radio Intervalle. Une radio, évidemment, que j'aime particulièrement cher à mon cœur.
4: Et vous êtes venue au Pompidou pour rencontre littéraire.
5: Oui, parce que j'ai sorti un livre au mois de mai et je le présente parce que c'est un livre qui est chargé de convictions et lutte contre l'antisémitisme. Alors, il y a une histoire à l'origine de ce livre, c'est-à-dire je nais le 1er février 1946. Il y a à la maison, chez moi, chez mes parents, une petite juive de 14 ans. Ses parents ne rentreront pas d'Auschwitz. Ils sont assassinés en 1943 et elle n'a plus de famille. Alors on lui dit, le bébé qui est là, en l'occurrence moi, le bébé qui est là, eh bien ce sera ta famille, tu seras la marraine de ce bébé. Alors elle dit, je veux qu'il porte le prénom de ma mère, Nelly Claire.
4: Dites donc, oui, d'accord, il y a de l'émotion au départ là.
5: Alors, dans mon berceau, j'ai la Bible de famille écrite en français de 1742 avec les ancêtres qui n'ont rien lâché, les ancêtres languedociens de Vauvert, et j'ai une marraine juive qui va me donner des lectures, Martin Luther King, Primo Levi, Elie Wiesel. Et
4: qui ont fait votre vie.
5: Et qui ont fait ma vie.
4: Qui ont fait votre vie. Votre orientation professionnelle, vous avez été professeur d'histoire.
5: Bien entendu, et j'ai enseigné l'histoire avec des convictions. J'ai enseigné la Shoah avec des convictions.
4: Et là, c'est un gros travail, parce que, bon, il est noté 14 ans, je crois, sur le livre, mais c'est presque 18
5: ans de travail. C'est 18 ans de travail.
4: Le témoignage aussi, d'archives, de rencontres avec des populations.
5: C'est-à-dire, quand j'arrive à Saint-Jean-du-Gard, mon voisin me dit, ah ben, ma tante a légué son masque à un petit juif qu'elle a gardé toute sa vie. Et moi, ça fait tilt, quoi. Dès qu'on parle avec le prénom que je porte, je me dis, voilà qu'il y avait des petits juifs ici cachés. Et je commence à enquêter et je m'aperçois qu'il n'y a pas une dénonciation, pas une arrestation. C'est unique. Et des
4: à
5: juifs...
4: Saint-Jean-du-Gard.
5: À Saint-Jean-du-Gard. Je n'ai travaillé que sur Saint-Jean-du-Gard parce qu'il y a eu des villages à côté. Alors, par exemple, à La Salle, il y a eu beaucoup de médailles, des médailles de justes, mais il y a eu des arrestations et des
4: alors,
5: dénonciations.
4: On va rappeler que les justes, ce sont des personnes qui ont gardé, qui ont protégé des personnes juives pendant la Seconde Guerre mondiale.
5: Exactement, qui les ont sauvées. Alors, à Saint-Jean-du-Gard, il y a donc des justes. Mais évidemment, ils n'ont pas été reconnus justes par Yad Vashem parce qu'ils n'ont pas demandé de médaille. Et ces personnes qui avaient fait des choses tout à fait extraordinaires, parce que ce sont des centaines de juifs qui sont passés à Saint-Jean-du-Gard, ces personnes-là, elles tombent dans l'oubli, on ne sait pas. Par exemple, Soramps, on est ici à la journée du livre Pompidou, bien la famille Soramps est restée toute la guerre
4: à Saint-Jean-du-Gard.
5: La maison d'édition Soramps, voilà, était au carrefour chez Madame Escande, donc paroissienne de Saint-Jean-du-Gard.
4: Alors ça, ce sont tous les témoignages qu'il y a dans le livre, mais vous parlez, vous, d'un village, et c'est ça qui m'a troublé quand je vous ai rencontré. En fait, c'est tout un village qui s'est mobilisé. Vous utilisez le terme, d'ailleurs, justement à profit, hein. C'est tout un village qui s'est engagé dans cette
5: absolument
4: protection, dans ce fait de sauvetage d'une population. Et c'est vraiment d'actualité, Nelly, hein.
5: Oui, c'est pourquoi le livre sort maintenant. J'aurais pu encore poursuivre l'enquête, il y avait encore des pistes. Mais là, étant donné tous ces événements que nous vivons aujourd'hui, jamais, jamais, moi qui suis née en 46, j'aurais pu penser être confrontée à une telle actualité. Alors je me disais, c'était impératif de lutter, et ce livre lutte et rappelle qu'il nous faut une vigilance de tous les instants. Alors voyez-vous, à Saint-Jean-du-Gard, le maire était médecin. Il va soigner des juifs. Alors il dit, il a prêté allégeance à Vichy, il a prêté serment au régime de Vichy. Alors il dit, les juifs, là, vos juifs, vous les sortez, hein, je veux plus savoir où ils sont, mais vous les enlevez de votre maison, je veux pas qu'on puisse m'interroger, je les ai soignés et vous les transportez ailleurs. Donc il ne les dénonce pas, il demande seulement de se mettre à couvert de cette façon. Le secrétaire de mairie a des tampons pour les petits qui vont à l'école, on tamponne des papiers où on enlève l'étoile de David et la mention juif sur les papiers d'identité. Et puis vous avez des gendarmes qui sont très peu regardants quand ils arrêtent une petite qui s'appelle Marie-Claire Fourcault. Elle a 12 ans à l'époque, Marie-Claire Fourcault habite toujours notre village, elle a 97 ans, et Marie-Claire, elle me raconte, Nelly, ils nous arrêtent, ils savent que s'ils demandent les papiers, la vieille dame que j'ai avec moi, elle est juive. Ils ne nous demandent pas les papiers, et ils me disent, allez petite fille, rentre vite chez toi. Donc les gendarmes ne grattent pas. Madame Travier, Fernande Travier, alors, la maman de Daniel
4: qui
5: Travier.
4: Qui a monté le musée, effectivement, de
5: Daniel Travier qui a monté le musée. Et sa maman institutrice me fait un papier, elle m'écrit, elle me donne la mémoire de l'école de Saint-Jean. Comment ont changé les noms, comment un petit qui s'appelle Martin Zerner, il a un deuxième prénom, Théodore, il va devenir Théodore Martin. Voilà comment on bricole les identités. Les instituteurs le savent, tous savent de quoi ils retournent, personne ne parle. Alors, évidemment, la mission populaire de Paris qui téléphone au presbytère en disant « On a des petits là à Paris, ils ont besoin de prendre l'air. » On est 15 jours avant la rafle du Veldiv. Et ce que je vous raconte là, je le trouve dans les archives de la paroisse, évidemment, que j'ai consulté, comme j'ai consulté les archives municipales. Donc on est dans quelque chose qui nous dépasse simplement. Ça part de Paris, ça arrive à Nîmes. Et Nîmes, ce qu'ils appellent des colis, des marmites, des cadeaux, ce que vous pouvez imaginer comme nom qu'on met là-dessus, sur ces personnes-là, sont envoyées sur Saint-Jean, arrivent bien souvent en car, en bus, à côté, au Planet, au pied de ville. Là, il y a la boucherie d'Albin Mercoiré. Albin Mercoiré reçoit ces gens, c'est dispatché et ça part dans les presbytères. Au presbytère, les pasteurs, il y a deux pasteurs. Et ces pasteurs ont l'idée qu'il y a des femmes qui sont seules parce que leurs maris sont prisonniers en Allemagne. Ces femmes seules, on peut leur donner des enfants à garder. Elles vont faire ce qu'elles savent faire. C'est une résistance qui n'est pas celle des armes. C'est pas les maquis. C'est une résistance dont on n'a pas parlé. Mais c'est la résistance des femmes. Elles vont nourrir, elles vont héberger, elles vont s'occuper, donner des soins, une sollicitude pour ces enfants. Et moi, voyez-vous, c'est ce qui me touche. Moi qui suis née, donc qui porte le prénom d'une femme juive morte à Auschwitz, je ne peux pas passer à côté de ces femmes qui vont garder pendant toute la guerre des enfants. Et puis il y a ceux qui passent, comme dans la maison de Marie-Claire Fourcault, qui est une plaque tournante au Rhode, où il y a trois femmes. Il y a une mère et ses deux filles, et elles vont accueillir. Alors, Marie-Claire raconte, son frère me raconte, son frère qui est décédé en décembre, mais comme ça fait 18 ans d'enquête, il m'a raconté, ils arrivaient dans la cuisine, il y en a un, il tourne les talons de sa chaussure dans le talon, il y avait des messages à distribuer, il y avait Othon Lazare qui était dans les collines, Othon Lazare, la banque Othon Lazare, la famille qui démonte les bateaux aujourd'hui, et qui avait des propriétés dans les collines à Saint-Jean-du-Gard. Voilà, il faut leur porter des messages parce qu'ils continuent à faire vivre leurs affaires. Ils continuent. Alors, il faut les ravitailler. Donc, je veux dire, tout un village sait qu'on soit protestant, qu'on soit catholique, qu'on soit agnostique, on est tous républicains. On est tous hostiles à un gouvernement de Vichy avec une politique qu'on ne peut pas accepter, qui est une politique de racisme et bâtie sur l'antisémitisme.
4: Bon, un village cévenol mobilisé contre l'antisémitisme, très d'actualité et surtout un travail assez incroyable. Alors moi j'ai envie de faire une série d'émissions quand même là-dessus, Nelly. Vous allez venir nous voir.
5: Bah oui, mais bien sûr, très volontiers.
4: Parce que là il y a de quoi tellement raconter d'histoires avec toutes les personnes que vous avez rencontrées, tous ces petits témoignages, c'est juste magnifique, hein, pour pouvoir le partager sur les ondes.
5: Merci d'avoir compris dans quel sens ce livre était.
4: Ah bah là, oui, on a bien compris. Oui, on a compris que c'était vraiment d'actualité et que ça touche. Allez.
5: Merci. Au revoir à tous.
3: Retour sur les rencontres littéraires du Pompidou, en direct avec divers intervenants de notre région.

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1: Les prévisions météorologiques pour notre week-end ce samedi dans le département du Gard, un temps qui se dégrade avec de plus en plus d'instabilité, des températures qui resteront quand même agréables, 26 degrés au plus beau de la journée, il fait quand même plus frais. Elles seront chaudes l'après-midi. Alors, il reste incertain aussi le temps à Florac avec une instabilité en soirée et l'établissement d'un régime d'averse. Des températures entre 18 et 24 degrés. Toujours en Lozère amande, un temps incertain qui deviendra instable ce samedi avec possibilité d'averse en soirée. Des températures entre 17 et 24 degrés. À Langogne, 16 à 22 degrés pour les températures. Un temps plutôt instable avec des averses aussi en fin de journée. Pour dimanche, le beau temps devrait revenir. À l'Est, il fera entre 18 et 28 degrés pour la journée, des températures quand même assez agréables. Pour Florac et la Lozère, un grand ciel bleu qui ne résistera pas toute la journée. Il risque d'y avoir quand même des nuages en fin d'après-midi. Température maximale 25 degrés. À Mende, toujours en Lozère, attention, visibilité réduite en début de journée. 14 à 22 degrés. Et puis à Langogne, 13 à 21 degrés avec également une visibilité réduite.

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Je vous propose, amis auditeurs, un coin classique consacré à la flûte et notamment aux sonates pour flûte de Carl Philipp Emanuel Bach. C'est un des quatre fils de Jean-Sébastien, deuxième des quatre fils musiciens. Il va d'abord travailler avec son père et après des études de droit va devenir en 1738, il a 26 ans, claveciniste dans l'orchestre du prince héritier de Prusse. Celui-ci va devenir roi sous le nom de Frédéric II, bien connu. Il va le suivre à Potsdam et à Berlin. Puis à la mort de son parrain, Telemann, il va lui succéder comme directeur de la musique à Hambourg et occupera ce poste de 1768 jusqu'à sa propre mort. Il va se révéler rapidement un maître de la musique instrumentale, en particulier du clavier, et à ce titre va marquer profondément son époque, tant par ses sonates et pièces diverses que par un traité. L'essai fondamental, essai sur la véritable manière de jouer des instruments à clavier. De tous les membres de la famille Bach, sachez qu'il est le plus célèbre de son vivant et attache son nom à un courant musical, en français sensibilité, en réaction contre le rationalisme. Il dira « Un musicien ne peut émouvoir que s'il est ému lui-même ». Avant de reparler de Carl Philipp Emanuel Bach, je vous propose d'entendre Konrad Dunteler, Anner Bismar, Jacques Hogg pour ses sonates pour flûte.

Nous venons d'entendre Ami auditeur de Carl Philipp Emanuel Bach, interprété par Konrad Unteler, Rainer Bilsma, Jacques Haug, la sonate en sol majeur WQ 123, suivie de la 124. Et nous allons poursuivre tout simplement avec la 125 et la 126.

Avant de terminer notre coin classique avec la dernière de ces sonates, une sonate en sol majeur, WQ 127, quelques mots encore de Carl Philipp Emanuel Bach. Je vous disais tout à l'heure qu'il s'agissait du deuxième des quatre fils musiciens de Jean-Sébastien Bach, qui a été très connu à son époque, et dont les œuvres de musique de chambre sont nombreuses et couvrent toute sa carrière. Alors, il a beaucoup composé pour notamment le piano, mais aussi pour la flûte, comme vous venez de l'entendre, avec des sonates aussi pour instruments et continuo à découvrir, donc sonates pour hautbois, pour viol de gambe, pour violoncelle, sans oublier un solo de harpe en sol majeur, et ce sera pourquoi pas un autre de nos coins classiques. Voilà, nous allons poursuivre et terminer avec cette sonate en sol majeur, WQ 127 de Carl Philipp Emanuel Bach, avec toujours nos mêmes interprètes, à savoir Konrad Unteler à la flûte traversière, Anner Bilsma violoncelle et Jacques Haug.

Sonate pour flûte WQ 123 à 126 pour ce coin classique. Ce sont des œuvres de Carl Philipp Emanuel Bach, des œuvres pour flûte avec Konrad Unteler, Anner Bisma et Jacques Haug. Et j'espère que ce coin classique vous a plu, puisque nous aurons l'occasion de retrouver dans une nouvelle émission la deuxième partie de ce coffret consacré à ces œuvres du deuxième fils de Jean-Sébastien Bach. Et c'était le coin classique.

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1: Ah non, c'est un peu court, jeune homme. On pouvait dire « Oh Dieu !» bien des choses en somme, en variant le ton. Par exemple, tenez, agressif. « Moi, monsieur, si j'avais un tel nez, il faudrait sur le champ que je me l'amputasse. » Amical. « Mais il doit tremper dans votre tasse. Pour boire, faites-vous fabriquer un hanap. » Les plus attentifs auront reconnu les premiers vers de la scène 4 de l'acte 1 de Cyrano de Bergerac, célèbre tirade où Cyrano parle de son nez qu'il avait très long. Alors pourquoi commencer par cet extrait du Cyrano de Bergerac? C'est un clin d'œil, en fait, à la racine du mot « patience » en hébreu. Nous trouvons en effet dans la Bible ce mot « patience » erek apayim, qui littéralement veut dire « nez long ». Car celui qui a un long nez sait respirer profondément et ainsi retenir sa colère et rester patient. Lorsque nous nous tournons vers le Nouveau Testament, nous avons trois mots principaux pour la patience. Le premier reprend la même idée, il veut dire littéralement « qui a un souffle long ». Le deuxième porte l'idée de se tenir droit, c'est-à-dire supporter, laisser passer sans broncher quelque chose qui fait mal. Et le troisième, l'idée de tenir bon, de résistance, de persévérance. Être patient, c'est supporter, persévérer, endurer, attendre. Mais pourquoi ? Peut-on parler de la même façon de la patience face à la faiblesse de l'autre, à ses limites ? Ou alors en parler face à un comportement injuste ? Doit-on être patient de la même façon à la caisse du supermarché parce que devant nous, une personne âgée prend du temps pour discuter avec l'employé ? Ou alors à l'arrêt dans sa voiture parce que le conducteur devant nous parle par la fenêtre avec un piéton et bloque ainsi toute la circulation ? Nous ne listerons pas, bien sûr, toutes les situations de la vie courante où nous avons à être patients. Et il existe sûrement des situations où le bon sens nous amènera à comprendre que la patience a assez duré. Mais là aussi est le piège. Si je m'écoute, il y a beaucoup de situations, des plus bénignes aux plus importantes, où je n'ai pas vraiment envie d'être patient et où j'aurais de très bonnes raisons de ne pas l'être. Et pourtant, nous sommes invités à avoir le nez long, à patienter. C'est bien l'idée que nous retrouvons dans cette maxime. Patience et longueur de temps font plus que force ni courage. Je résumerai en fait les situations qui se présentent à nous en deux catégories. La première, quand tout nous dirait que rien ne justifie d'être patient, qu'on aurait toutes les bonnes raisons de ruer dans les brancards. Paul nous dit dans la Bible « Comportez-vous avec patience, supportez-vous les uns les autres dans l'amour, en vous efforçant de conserver l'unité de l'esprit par le lien de la paix. » On entend bien à la lecture que le programme n'est pas simple et qu'il faut s'y efforcer. Mais Paul nous dit que nous pouvons agir sur les sentiments de l'autre en restant patient et l'amener ainsi à prendre conscience de son mauvais comportement. La patience peut donc être une forme de non-violence. Mais j'ai envie de dire que même si vous ne le faites pas pour l'autre, faites-le pour vous. Être patient peut vous permettre de relativiser, d'être à la juste distance d'événements qui, admettons-le, ne justifient pas toujours notre colère. Et parfois, peut-être souvent, nous pourrions être surpris de voir que telle ou telle situation qui nous rend impatients peut se justifier aux yeux de quelqu'un d'autre. La seconde catégorie est quand nous ne pouvons vraiment rien faire. La vertu de la patience ne sera donc pas de changer les choses en elles-mêmes, puisque nous n'avons pas de pouvoir sur elles, mais de changer notre attitude, notre état d'être face à une épreuve ou une attente. Une journée ne suffirait pas pour lister toutes les occasions où nous sommes obligés d'être patients et confrontés à l'impuissance. L'attente des résultats d'un examen médical, l'attente que le traitement médical produise les effets espérés, l'attente d'un enfant parti loin en mission à l'étranger, l'attente que l'autre prenne conscience de ses erreurs. La vertu de la patience ne sera donc pas, je me répète, de changer les choses en elles-mêmes, puisque nous n'avons pas de pouvoir sur elles, mais de changer notre attitude, notre état d'être face à une épreuve ou une attente. Être patient, dans ces situations bien particulières, c'est refuser de rentrer dans un combat qui n'est peut-être pas le nôtre. Je ne parle pas ici ni de jeter l'éponge, ni de renier le sentiment d'injustice qui nous habite. Mais face à notre impuissance, s'efforcer de faire confiance à celui qui peut tout. Croire que Dieu, celui à qui rien n'est impossible, ne nous abandonne jamais, même dans ces situations où nous sommes démunis. Et que notre patience, loin d'être un manque de courage, peut ouvrir de nouveaux horizons de paix et de confiance.
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Our Father in Heaven, après le reflet d'actualité, les Jardins du Luxembourg, c'est tout de suite. Et puis les trois petites chansons avec Swan Massey, avec Editha Gebert et Arvanitika. Voilà, j'y arriverai pas le reste. Je pense que c'est plutôt d'origine grecque. Tout cela, mais ce sont les voix de femmes parce qu'on a les trois petites chansons et on découvre de magnifiques voix, souvent dans des chants traditionnels.

0: retour sur les rencontres littéraires du Pompidou, en direct avec divers intervenants de notre région.
1: Un ouvrage de Nelly Claire Duret, Un village cévenol mobilisé contre l'antisémitisme, et un travail de près de 20 ans, travail de recherche, travail d'archives, travail de rencontre aussi et de partage avec des populations qui ont vécu ces périodes de la Seconde Guerre mondiale. Là, on est entre 40 et 45. Nelly Duret, bonjour.
2: Bonjour, bonjour à tous.
1: Un plaisir d'être avec vous. On vous connaît sur Intervalle, bien sûr. Vous avez fait beaucoup de séries d'émissions. Historienne.
2: Oui, le plaisir est partagé de vous retrouver à Radio Éter. Une radio, évidemment, que j'aime particulièrement, chère à mon cœur.
1: Et vous êtes venue au Pompidou, pour Rencontre littéraire.
2: Oui, parce que j'ai sorti un livre au mois de mai, et je le présente parce que c'est un livre qui est chargé de convictions et lutte contre l'antisémitisme. Alors, il y a une histoire à l'origine de ce livre, c'est-à-dire, je nais le 1er février 1946. Il y a à la maison, chez moi, chez mes parents, une petite juive de 14 ans. Ses parents ne rentreront pas d'Auschwitz. Ils sont assassinés en 43 et elle n'a plus de famille. Alors on lui dit, le bébé qui est là, en l'occurrence moi, le bébé qui est là, eh bien ce sera ta famille, tu seras la marraine de ce bébé. Alors elle dit, je veux qu'il porte le prénom de ma mère, Nelly Claire.
1: Dites donc, oui, d'accord, il y a de l'émotion au départ là.
2: Alors, dans mon berceau, j'ai la Bible de famille écrite en français de 1742 avec les ancêtres qui n'ont rien lâché, les ancêtres languedociens de Vauvert, et j'ai une marraine juive qui va me donner des lectures, Martin Luther King, Primo Levi, Elie Wiesel. Et
1: qui ont fait votre vie.
2: Et qui ont fait ma vie.
1: Qui ont fait votre vie. Votre orientation professionnelle, vous avez été professeur d'histoire.
2: Bien entendu, et j'ai enseigné l'histoire avec des convictions. J'ai enseigné la Shoah avec des convictions.
1: Et là, c'est un gros travail, parce que, bon, il est noté 14 ans, je crois, sur le livre, mais c'est presque 18
2: ans
1: de travail.
2: C'est 18 ans de travail.
1: De témoignages aussi, d'archives, de rencontres avec des populations.
2: C'est-à-dire, quand j'arrive à Saint-Jean-du-Gard, mon voisin me dit, ah ben, ma tante a légué son masque à un petit juif qu'elle a gardé toute sa vie. Et moi, ça fait tilt, quoi. Dès qu'on parle avec le prénom que je porte, je me dis, voilà qu'il y avait des petits juifs ici cachés. Et je commence à enquêter et je m'aperçois qu'il n'y a pas une dénonciation, pas une arrestation. C'est unique. Et des juifs...
1: À Saint-Jean-du-Gard.
2: À Saint-Jean-du-Gard. Je n'ai travaillé que sur Saint-Jean-du-Gard. Parce qu'il y a eu des villages à côté. Alors, par exemple, à La Salle, il y a eu beaucoup de médailles, des médailles de justes, mais il y a eu des arrestations et des dénonciations.
1: On va rappeler que les justes, ce sont des personnes qui ont gardé, qui ont protégé des personnes juives pendant la Seconde Guerre mondiale.
2: Exactement, qui les ont sauvées. Alors, à Saint-Jean-du-Gard, il y a donc des justes, mais

0: évidemment, ils n'ont pas été reconnus justes par Yad Vashem parce qu'ils n'ont pas demandé de médaille. Et ces personnes qui avaient fait des choses tout à fait extraordinaires, parce que ce sont des centaines de juifs qui sont passés à Saint-Jean-du-Gard, ces personnes-là, elles tombent dans l'oubli, on ne sait pas. Par exemple, Soramps, on est ici à la journée du livre Pompidou, bien la famille Soramps est restée toute la guerre
1: la maison
0: à
1: d'édition. Ouais.
0: La maison d'édition Soramps, voilà, était au carrefour chez Madame Escande, donc paroissienne de Saint-Jean-du-Gard.
1: Alors ça, ce sont tous les témoignages qu'il y a dans le livre, mais vous parlez, vous, d'un village, et c'est ça qui m'a troublé quand je vous ai rencontré. En fait, c'est tout un village qui s'est mobilisé. Vous utilisez le terme, d'ailleurs, justement à profit, hein. C'est tout un village qui s'est engagé dans cette
0: Absolument.
1: Protection, dans ce fait de sauvetage d'une population, et c'est vraiment d'actualité, Nelly, hein.
0: Oui, c'est pourquoi le livre sort maintenant. J'aurais pu encore poursuivre l'enquête, il y avait encore des pistes. Mais là, étant donné tous ces événements que nous vivons aujourd'hui, jamais, jamais, moi qui suis née en 46, j'aurais pu penser être confrontée à une telle actualité. Alors je me disais, c'était impératif de lutter, et ce livre lutte et rappelle qu'il nous faut une vigilance de tous les instants. Alors voyez-vous, à Saint-Jean-du-Gard, le maire était médecin. Il va soigner des juifs. Alors il dit, il a prêté allégeance à Vichy, il a prêté serment au régime de Vichy. Alors il dit, les juifs, là, vos juifs, vous les sortez. Hein, je veux plus savoir où ils sont, mais vous les enlevez de votre maison. Je ne veux pas qu'on puisse m'interroger. Je les ai soignés et vous les transportez ailleurs. Donc, il ne les dénonce pas. Il demande seulement de se mettre à couvert de cette façon. Le secrétaire de mairie a des tampons pour les petits qui vont à l'école. On tamponne des papiers où on enlève l'étoile de David et la mention juif sur les papiers d'identité. Et puis, vous avez des gendarmes qui sont très peu regardants quand ils arrêtent une petite qui s'appelle Marie-Claire Fourcault. Elle a 12 ans à l'époque. Marie-Claire Fourcault habite toujours notre village. Elle a 98 ans, 97 ans. Et Marie-Claire, elle me raconte, Nelly, ils nous arrêtent. Ils savent que s'ils demandent les papiers, la vieille dame que j'ai avec moi, elle est juive. Ils ne nous demandent pas les papiers. Ils me disent, allez, petite fille, rentre vite chez toi. Donc, les gendarmes ne grattent pas. Madame Travier, Fernande Travier, la maman de Daniel Travier.
1: Qui a monté le musée, effectivement, de
0: Daniel Travier, qui a monté le musée. Et sa maman institutrice me fait un papier. Elle m'écrit, elle me donne la mémoire de l'école de Saint-Jean. Comment ont changé les noms? Comment un petit qui s'appelle Martin Zerner, il a un deuxième prénom, Théodore. Il va devenir Théodore Martin. Voilà comment on bricole les identités. Les instituteurs le savent. Tous savent de quoi ils retournent. Personne ne parle. Alors, évidemment, la mission populaire de Paris qui téléphone au presbytère en disant « On a des petits là à Paris, ils ont besoin de prendre l'air. On est 15 jours avant la rafle du Veldiv. » Et ce que je vous raconte là, je le trouve dans les archives de la paroisse, évidemment, que j'ai consulté, comme j'ai consulté les archives municipales. Donc on est dans quelque chose qui nous dépasse simplement. Ça part de Paris, ça arrive à Nîmes, et Nîmes, ce qu'ils appellent des colis, des marmites, des cadeaux, ce que vous pouvez imaginer comme nom qu'on met là-dessus, sur ces personnes-là, sont envoyées sur Saint-Jean, arrivent bien souvent en car, en bus, à côté, au plané, au pied de ville. Là, il y a la boucherie d'Albin Mercoiré. Albin Mercoiré reçoit ces gens, c'est dispatché, et ça part dans les presbytères. Au presbytère, les pasteurs, il y a deux pasteurs, et ces pasteurs ont l'idée qu'il y a des femmes qui sont seules parce que leurs maris sont prisonniers en Allemagne. Ces femmes seules, on peut leur donner des enfants à garder. Elles vont faire ce qu'elles savent faire. C'est une résistance qui n'est pas celle des armes. Ce n'est pas les maquis. C'est une résistance dont on n'a pas parlé. Mais c'est la résistance des femmes. Elles vont nourrir, elles vont héberger, elles vont s'occuper, donner des soins, une sollicitude pour ces enfants. Et moi, voyez-vous, c'est ce qui me touche. Auschwitz, moi qui suis née, donc qui porte le prénom d'une femme juive morte à Auschwitz, je ne peux pas passer à côté de ces femmes qui vont garder pendant toute la guerre des enfants. Et puis il y a ceux qui passent, comme dans la maison de Marie-Claire Fourcault, qui est une plaque tournante au Rhodes, où il y a trois femmes. Il y a une mère et ses deux filles, et elles vont accueillir. Alors, Marie-Claire raconte, son frère me raconte, son frère qui est décédé en décembre, mais comme ça fait 18 ans d'enquête, il m'a raconté, ils arrivaient dans la cuisine, il y en a un, il tourne les talons de sa chaussure dans le talon, il y avait des messages à distribuer, il y avait Othon Lazare qui était dans les collines, Othon Lazare, la banque Othon Lazare, la famille qui démonte les bateaux aujourd'hui, et qui avait des propriétés dans les collines à Saint-Jean-du-Gard. Voilà, il faut leur porter des messages parce qu'ils continuent à faire vivre leurs affaires. Ils continuent. Alors, il faut les ravitailler. Donc, je veux dire, tout un village sait qu'on soit protestant, qu'on soit catholique, qu'on soit agnostique, on est tous républicains. On est tous hostiles à un gouvernement de Vichy avec une politique qu'on ne peut pas accepter, qui est une politique de racisme et bâtie sur l'antisémitisme.
1: Non, un village cévenol mobilisé contre l'antisémitisme, très d'actualité et surtout un travail assez incroyable. Alors moi j'ai envie de faire une série d'émissions quand même là-dessus, Nelly. Vous allez bien nous voir.
0: Bah
1: oui,
0: mais bien sûr, très volontiers.
1: Parce que là il y a de quoi tellement raconter d'histoires avec toutes les personnes que vous avez rencontrées, tous ces petits témoignages, c'est juste magnifique hein, pour pouvoir le partager sur les ondes.
0: Merci d'avoir compris dans quel sens ce livre était.
1: Oui, on a bien compris. Oui, on a compris que c'était vraiment d'actualité et que ça touche. Allez.
0: Merci. Au revoir à tous.
2: Retour sur les rencontres littéraires du Pompidou, en direct avec divers intervenants de notre région.

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Les prévisions météorologiques pour notre week-end ce samedi dans le département du Gard. Un temps qui se dégrade avec de plus en plus d'instabilité. Des températures qui resteront quand même agréables. 26 degrés au plus beau de la journée. Il fait quand même plus frais. Elles seront chaudes l'après-midi. Alors, il reste incertain aussi le temps à Florac avec une instabilité en soirée et l'établissement d'un régime d'averse. Des températures entre 18 et 24 degrés. Toujours en Lozère amande, un temps incertain qui deviendra instable ce samedi avec possibilité d'averse en soirée. Des températures entre 17 et 24 degrés. À Langogne, 16 à 22 degrés pour les températures. Un temps plutôt instable avec des averses aussi en fin de journée. Pour dimanche, le beau temps devrait revenir. À Alès, il fera entre 18 et 28 degrés pour la journée, des températures quand même assez agréables. Pour Florac et la Lozère, un grand ciel bleu qui ne résistera pas toute la journée. Il risque d'y avoir quand même des nuages en fin d'après-midi. Température maximale 25 degrés. À Mende, toujours en Lozère, attention, visibilité réduite en début de journée. 14 à 22 degrés. Et puis à Langogne, 13 à 21 degrés avec également une visibilité réduite.

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À midi 10, c'est Nelly Duré, l'historienne qui revient sur un village qui s'est battu pendant la Seconde Guerre mondiale, le village de Saint-Jean-du-Gard, pour protéger des personnes d'origine juive et entre autres donc un vrai combat contre l'antisémitisme. C'est juste hors norme, hein, son travail et puis même sa personnalité. Nelly Duré sera avec nous à midi 12.

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1: Il est midi ici à Paris, à Madrid, 15h30 à New Delhi. Bonjour à tous.
0: Karine Delicha.
1: À la une, est-ce la fin du mouvement des cafards en Inde? Les étudiants demandaient la démission du ministre de l'Éducation. Au bout de 6 jours de contestation, ils viennent de l'obtenir. Notre correspondant Abdoulaye Rally est avec nous dès le début de ce journal. Plus de 170 000 personnes ont dû fuir leur domicile. En Espagne comme en France, les méga-feux progressent toujours. Pire incendie de l'histoire de la région de Madrid. La priorité est de sauver des vies, dit le Premier ministre espagnol. Donald Trump essaye toujours de sortir de l'enlisement en Iran. Il prolonge le conflit, mais peine à trouver une issue, alors qu'un nouveau front s'embrase entre l'Arabie Saoudite et les Houthis du Yémen. Les étudiants ont donc eu gain de cause en Inde. Le ministre de l'Éducation vient d'annoncer sa démission. C'est ce qu'il demandait depuis une semaine, dénonçant des fraudes lors des examens universitaires. Abdoulaye Rally, vous êtes en direct de New Delhi. Abdoulaye, c'est une victoire majeure remportée par les jeunes indiens et notamment par ce surprenant mouvement des cafards.
2: Oui, c'est un basculement qui s'explique par la puissance en ce moment de la rue indienne qui a fait plier un pouvoir réputé intouchable. L'initiative vient de ce parti, le Parti des Cafards, un mouvement parodique né sur les réseaux sociaux en mai dernier. Fondé par un jeune de 30 ans, ce collectif de la génération Z a pris une ampleur nationale phénoménale en ce moment, ici, et depuis sa première manifestation, le 6 juin dernier, à New Delhi, suite aux fuites concours de médecine. Aujourd'hui, ce mouvement fait tomber un puissant ministre du BJP. Le leader de l'opposition, Rahul Gandhi, salue une mobilisation exceptionnelle de la jeunesse indienne et concentre désormais ses tirs sur Narendra Modi, dont tout le monde attend la réaction. De son côté, le Cockroach Janata Party, donc le parti des cafards, savoure sa victoire, mais maintient la pression. Le mouvement refuse de lever le camp et réclame des excuses nationales, désormais, du Premier ministre indien Narendra Modi aux étudiants blessés durant les manifs.
1: Abdoulaye Rally, en direct de New Delhi. Sur le front des incendies, à présent, Madrid est cernée par les feux. L'odeur de brûlé est parvenue jusqu'aux rues du centre-ville de la capitale espagnole. La situation se dégrade encore avec des vents irréguliers qui changent de direction. Plus de 60 000 personnes ont dû rester confinées chez elles ou ont fui. Parmi elles, Maria, qui a dû quitter son domicile à Colmenar del Arroyo, une ville à l'ouest de Madrid. Écoutez son témoignage.
3: Je n'ai même pas eu le temps de réagir. J'avais travaillé de nuit, donc je dormais le matin. Je n'ai même pas emmené les enfants au centre de loisirs parce qu'il y avait déjà beaucoup de fumée et des braises tombaient de partout. Et puis d'un seul coup, mon téléphone s'est mis à sonner très fort. C'était l'ordre d'évacuation. Nous n'avons pas eu le temps de prendre quoi que ce soit. Nous avons juste pris notre petit chat et nos deux cochons d'Inde. J'ai dit aux enfants de préparer rapidement quelques affaires dans leur sac à dos et c'est tout.
1: Propos recueillis par Juan Gascon, le correspondant de la rédaction en langue espagnole de RFI en Espagne. Les autorités ont décrété l'état d'urgence pour tenter de faire face à ce qui est déjà le pire incendie de l'histoire de la région. L'objectif des pompiers est d'empêcher la fusion des brasiers de la capitale avec ceux de la province limitrophe de Castille et León, qui ont déjà ravagé 25 000 hectares en 2 jours, dévastant une campagne desséchée. Le Premier ministre espagnol participe à une réunion d'urgence dans un village au cœur de la région sinistrée. Pedro Sanchez prévient que les incendies sont loin d'être maîtrisés, même s'il existe une fenêtre d'opportunité ce week-end.
4: Si quisiera trasladarle a los vecinos y vecinas de las zonas afectadas que nuestra prioridad...
5: Je tiens à assurer les habitants des zones touchées que notre priorité absolue, nos pensées et notre objectif sont de sauver leur vie, d'assurer leur sécurité et la protection des zones habitées et enfin la lutte contre les incendies. Les prochaines heures s'annoncent difficiles, notamment en raison de la baisse des températures. Nous ignorons cependant l'évolution et l'intensité des vents ainsi que la possibilité d'orages secs liés à ces incendies. Ce qui est certain en revanche, c'est que nous disposons d'une opportunité ce week-end pour combattre les incendies et c'est à cela que nous consacrerons une part importante importante de nos ressources.
4: Que vamos a dedicar y a destinar una buena parte de nuestros recursos.
1: Et le Premier ministre espagnol Pedro Sánchez de l'autre côté de la frontière. En France, plus de 140 000 personnes ont dû quitter leur domicile dans la région du Sud-Ouest. Le Premier ministre a demandé aux armées de déployer dès aujourd'hui un avion de transport militaire A400M, un appareil qui peut être équipé d'un kit de largage permettant de déverser 20 000 tonnes de produits retardants pour tenter de contenir les feux. Plusieurs communes sont en cours d'évacuation près de Bordeaux. La très touristique presqu'île française du Cap Ferret est désormais totalement vidée de ses résidents. Les flammes ont parcouru plus de 22 000 hectares, soit le double de la superficie de Paris. 2026 bat déjà le record de surface brûlée en France établi il y a 4 ans. Pour la première fois en 2 semaines, l'armée américaine n'a pas annoncé de frappe contre l'Iran la nuit dernière. Pourtant, face à l'enlisement du conflit, Donald Trump envisage de renforcer encore son offensive, tandis que Téhéran continue de frapper les installations américaines dans la région. 5 mois après le début d'un conflit qui ne devait durer que quelques jours, les États-Unis cherchent une issue, Guilhem Delteille.
6: Si mettre fin au programme nucléaire iranien était l'objectif affiché des États-Unis en entrant en guerre le 28 février dernier, l'administration Trump a désormais une nouvelle priorité, rouvrir le détroit d'Ormuz, pourtant ouvert avant le début de la guerre. Agnès Levallois est la présidente de l'IREMO, l'Institut de Recherche et d'Études Méditerranée Moyen-Orient.
7: Ce qui est frappant dans cette séquence, c'est qu'en fait les Américains ont donné une arme aux Iraniens, qui est l'arme du détroit d'Ormuz, et que finalement aujourd'hui pour les Iraniens, cette arme paraît beaucoup plus efficace que ne pouvait l'être la question du nucléaire, et que Trump semble un peu pris dans le piège de ce qu'il a provoqué.
6: Un piège d'autant plus compliqué pour le président états-unien que l'accord du mois de juin a été froidement accueilli à Washington. Agnès Levallois.
7: Les critiques ont été très fortes à l'égard de cet accord de Trump, estimant qu'il avait beaucoup trop lâché aux Iraniens. Du coup, les Américains entendent reprendre la main pour montrer qu'ils ne sont pas faibles et que c'est la première puissance au monde.
6: Mais prolonger le conflit a aussi un coût, celui des opérations, celui du nombre de soldats tués et un impact sur l'économie mondiale et donc aussi états-unienne. La question pour Donald Trump est de savoir combien de temps il pourra tenir ce rapport de force.
1: Et ce conflit s'enlise tandis qu'un nouveau front est en train de s'embraser de l'autre côté de la péninsule arabique, entre l'Arabie Saoudite et les rebelles yéménites Houthis qui bloquent la navigation en mer Rouge et dans le golfe d'Aden. Ses alliés de Téhéran ont revendiqué une attaque de missile contre la ville saoudienne de Jazan après une frappe de Riyad sur la ville yéménite d'Odeida. Secouristes et proches des victimes ont arrêté le travail de recherche hier au Venezuela pour observer une minute de silence, un mois jour pour jour après le double séisme qui a fait plus de 5500 morts. Plus de 20 000 personnes vivent toujours dans des refuges, des conditions très précaires pour des sinistrés qui ont parfois tout perdu. Le reportage d'Alice Campagnol.
8: Sur le bord de la Guaira, en face de leurs immeubles au bord de l'effondrement, les habitants ont monté un camp de fortune et c'est l'heure du déjeuner pour les plus jeunes.
9: Je cuisine pour 3 tantes, je veux dire pour 3 familles. Comme ça, on mutualise les coûts.
8: Ils sont 137 à vivre ici, sans aide du gouvernement. Tout ce que les sinistrés ont reçu vient de particuliers ou d'ONG, comme l'explique Osmel.
10: On est installé ici depuis le jour du tremblement de terre, mais attention, on n'a pas toujours été aussi bien installé. Au début, avec la pluie, c'était vraiment le chaos. Et puis, il y a les Américains qui sont venus. Aucun d'entre eux ne parlait espagnol. Ils ont pris des mesures et le lendemain, ils ont installé ces grandes tentes.
8: Plus d'une centaine de camps sont éparpillés sur tout le territoire, certains organisés par les autorités et d'autres improvisés, comme celui-ci. Mais ici, les habitants ne quitteraient les lieux pour rien au monde, comme l'explique Boris, père de 3 enfants.
9: Le peu de choses qui me reste là-bas est dans mon appartement. Je mets où tout ça? C'est pour ça que je vais nulle part. Déjà, je n'ai plus de maison. Le peu qui me reste, je vais me le faire voler.
8: Un mois après le tremblement de terre, les sinistrés attendent des réponses de leurs dirigeants. Quand et où seront-ils relogés? Alice Campagnol, Caracas, RFI.
1: Un mot du Tour de France cycliste pour finir. Au lendemain d'une première ascension, les coureurs s'apprêtent à grimper à nouveau l'Alpe d'Huez. C'est l'avant-dernière étape du Tour avant l'arrivée à Paris et ce sera demain. Voilà, c'est la fin de ce journal. Merci de l'avoir suivi. Tout de suite, écho d'ici, écho d'ailleurs sur RFI.

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1: Sur Intervalle, il est 12h10 et je vous souhaite un excellent appétit si vous passez à table en ce samedi. Lisa Pariente, c'est tout de suite avec Pas Banal. Et on retrouve l'historienne qui nous parlera de Saint-Jean-du-Gard, mais en particulier de la Seconde Guerre mondiale et en particulier du combat contre l'antisémitisme dans tout ce village. C'est tout un village qui s'est mobilisé pour éviter le pire et c'est juste hors norme le travail qu'elle a fait. Nelly, un travail de bien sûr plusieurs années. Hein. Elle sera avec nous pour présenter son nouvel ouvrage.

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1: Un ouvrage de Nelly Claire Duret, Un village cévenol mobilisé contre l'antisémitisme, et un travail de près de 20 ans, travail de recherche, travail d'archives, travail de rencontres aussi et de partage avec des populations qui ont vécu ces périodes de la Seconde Guerre mondiale. Là, on est entre 40 et 45. Nelly Duret, bonjour.
2: Bonjour, bonjour à tous.
1: Un plaisir d'être avec vous. On vous connaît sur Intervalle, bien sûr. Vous avez fait beaucoup de séries d'émissions. Historienne.
2: Oui, le plaisir est partagé de vous retrouver à Radio Intervalle. Une radio, évidemment, que j'aime particulièrement cher à mon cœur.
1: Et vous êtes venu au Pompidou, pour rencontres littéraires.
2: Oui, parce que j'ai sorti un livre au mois de mai, et je le présente parce que c'est un livre qui est chargé de convictions et lutte contre l'antisémitisme. Alors, il y a une histoire à l'origine de ce livre, c'est-à-dire je nais le 1er février 1946. Il y a à la maison, chez moi, chez mes parents, une petite juive de 14 ans. Ses parents ne rentreront pas d'Auschwitz. Ils sont assassinés en 1943 et elle n'a plus de famille. Alors on lui dit, le bébé qui est là, en l'occurrence moi, le bébé qui est là, eh bien ce sera ta famille, tu seras la marraine de ce bébé. Alors elle dit, je veux qu'il porte le prénom de ma mère, Nelly Claire.
1: Dites donc, oui, d'accord, il y a de l'émotion au départ là.
2: Alors, dans mon berceau, j'ai la Bible de famille écrite en français de 1742 avec les ancêtres qui n'ont rien lâché, les ancêtres languedociens de Vauvert, et j'ai une marraine juive qui va me donner des lectures, Martin Luther King, Primo Levi, Elie Wiesel.
1: Et qui ont fait votre vie.
2: Et qui ont fait ma vie.
1: Qui ont fait votre vie. Votre orientation professionnelle, vous avez été professeur d'histoire.
2: Bien entendu, et j'ai enseigné l'histoire avec des convictions. J'ai enseigné la Shoah avec des convictions.
1: Et là, c'est un gros travail, parce que, bon, il est noté 14 ans, je crois, sur le livre, mais c'est presque 18
2: ans de travail. C'est 18 ans de travail.
1: De témoignages aussi, d'archives, de rencontres avec des populations.
2: C'est-à-dire, quand j'arrive à Saint-Jean-du-Gard, mon voisin me dit, ah ben, ma tante a légué son masque à un petit juif qu'elle a gardé toute sa vie. Et moi, ça fait tilt, quoi. Dès qu'on parle avec le prénom que je porte, je me dis, voilà qu'il y avait des petits juifs ici cachés. Et je commence à enquêter et je m'aperçois qu'il n'y a pas une dénonciation, pas une arrestation. C'est unique.
1: Et des juifs... À Saint-Jean-du-Gard.
2: À Saint-Jean-du-Gard. Je n'ai travaillé que sur Saint-Jean-du-Gard parce qu'il y a eu des villages à côté. Alors, par exemple, à La Salle, il y a eu beaucoup de médailles, des médailles de justes, mais il y a eu des arrestations et des
1: alors,
2: dénonciations.
1: On va rappeler que les justes, ce sont des personnes qui ont gardé, qui ont protégé des personnes juives pendant la Seconde Guerre mondiale.
2: Exactement, qui les ont sauvées. Alors, à Saint-Jean-du-Gard, il y a donc des justes. Mais évidemment, ils n'ont pas été reconnus justes par Yad Vashem parce qu'ils n'ont pas demandé de médaille. Et ces personnes qui avaient fait des choses tout à fait extraordinaires, parce que ce sont des centaines de juifs qui sont passés à Saint-Jean-du-Gard, ces personnes-là, elles tombent dans l'oubli, on ne sait pas. Par exemple, Soramps, on est ici à la journée du livre au Pompidou, bien la famille Soramps est restée toute la guerre
1: à Saint-Jean-du-Gard.
2: La maison d'édition Soramps, voilà, était au carrefour chez Madame Escande, donc paroissienne de Saint-Jean-du-Gard.
1: Alors ça, ce sont tous les témoignages qu'il y a dans le livre, mais vous parlez, vous, d'un village, et c'est ça qui m'a troublé quand je vous ai rencontré. En fait, c'est tout un village qui s'est mobilisé. Vous utilisez le terme, d'ailleurs, justement à profit, hein. C'est tout un village qui s'est engagé dans cette
2: Absolument.
1: Protection, dans ce fait de sauvetage d'une population, et c'est vraiment d'actualité, Nelly, hein.
2: Oui, c'est pourquoi le livre sort maintenant. J'aurais pu encore poursuivre l'enquête, il y avait encore des pistes, mais là, étant donné tous ces événements que nous vivons aujourd'hui, jamais, jamais, moi qui suis née en 46, j'aurais pu penser être confrontée à une telle actualité. Alors je me disais, c'était impératif de lutter, et ce livre lutte et rappelle qu'il nous faut une vigilance de tous les instants. Alors voyez-vous, à Saint-Jean-du-Gard, le maire était médecin. Il va soigner des juifs. Alors il dit, il a prêté allégeance à Vichy, il a prêté serment au régime de Vichy. Alors il dit, les juifs là, vos juifs, vous les sortez, hein, je veux plus savoir où ils sont, mais vous les enlevez de votre maison, je veux pas qu'on puisse m'interroger. Je les ai soignés et vous les transportez ailleurs. Donc, il ne les dénonce pas, il demande seulement de se mettre à couvert de cette façon. Le secrétaire de mairie a des tampons pour les petits qui vont à l'école. On tamponne des papiers où on enlève l'étoile de David et la mention juif sur les papiers d'identité. Et puis, vous avez des gendarmes qui sont très peu regardants quand ils arrêtent une petite qui s'appelle Marie-Claire Fourcault. Elle a 12 ans à l'époque. Marie-Claire Fourcault habite toujours notre village. Elle a 98 ans, 97 ans. Et Marie-Claire, elle me raconte, Nelly, ils nous arrêtent. Ils savent que s'ils demandent les papiers, la vieille dame que j'ai avec moi, elle est juive. Ils ne nous demandent pas les papiers. Ils me disent, allez petite fille, rentre vite chez toi. Donc les gendarmes ne grattent pas. Madame Travier, Fernande Travier, maman de Daniel Travier.
1: Qui a monté le musée, effectivement, de
2: Daniel
1: Saint-Jean.
2: Travier, qui a monté le musée. Et sa maman institutrice me fait un papier. Elle m'écrit, elle me donne la mémoire de l'école de Saint-Jean. Comment ont changé les noms? Comment un petit qui s'appelle Martin Zerner, il a un deuxième prénom, Théodore, il va devenir Théodore Martin. Voilà comment on bricole les identités. Les instituteurs le savent, tous savent de quoi ils retournent. Personne ne parle. Alors, évidemment, la mission populaire de Paris qui téléphone au presbytère en disant « On a des petits là à Paris, ils ont besoin de prendre l'air. » On est 15 jours avant la rafle du Veldiv. Et ce que je vous raconte là, je le trouve dans les archives de la paroisse, évidemment, que j'ai consulté, comme j'ai consulté les archives municipales. Donc on est dans quelque chose qui nous dépasse simplement. Ça part de Paris, ça arrive à Nîmes. Et Nîmes, ce qu'ils appellent des colis, des marmites, des cadeaux, ce que vous pouvez imaginer comme nom qu'on met là-dessus, sur ces personnes-là, sont envoyées sur Saint-Jean, arrivent bien souvent en car, en bus, à côté, au plané, au pied de ville. Là, il y a la boucherie d'Albin Mercoiré. Albin Mercoiré reçoit ces gens, c'est dispatché et ça part dans les presbytères. Au presbytère, les pasteurs, il y a deux pasteurs. Et ces pasteurs ont l'idée qu'il y a des femmes qui sont seules parce que leurs maris sont prisonniers en Allemagne. Ces femmes seules, on peut leur donner des enfants à garder. Elles vont faire ce qu'elles savent faire. C'est une résistance qui n'est pas celle des armes. C'est pas les maquis. C'est une résistance dont on n'a pas parlé. Mais c'est la résistance des femmes. Elles vont nourrir, elles vont héberger, elles vont s'occuper, donner des soins, une sollicitude pour ces enfants. Et moi, voyez-vous, c'est ce qui me touche. Moi qui suis née, donc qui porte le prénom d'une femme juive morte à Auschwitz, je ne peux pas passer à côté de ces femmes qui vont garder pendant toute la guerre des enfants. Et puis il y a ceux qui passent, comme dans la maison de Marie-Claire Fourcault, qui est une plaque tournante au Rhodes, où il y a trois femmes. Il y a une mère et ses deux filles, et elles vont accueillir. Alors, Marie-Claire raconte, son frère me raconte, son frère qui est décédé en décembre, mais comme ça fait 18 ans d'enquête, il m'a raconté, ils arrivaient dans la cuisine, il y en a un, il tourne les talons de sa chaussure dans le talon, il y avait des messages à distribuer, il y avait Othon Lazare qui était dans les collines, Othon Lazare, la banque Othon Lazare, la famille qui démonte les bateaux aujourd'hui, et qui avait des propriétés dans les collines à Saint-Jean-du-Gard. Voilà, il faut leur porter des messages parce qu'ils continuent à faire vivre leurs affaires. Ils continuent. Alors, il faut les ravitailler. Donc, je veux dire, tout un village sait qu'on soit protestant, qu'on soit catholique, qu'on soit agnostique, on est tous républicains. On est tous hostiles à un gouvernement de Vichy avec une politique qu'on ne peut pas accepter, qui est une politique de racisme et bâtie sur l'antisémitisme.
1: Bon, un village cévenol mobilisé contre l'antisémitisme, très hâte d'actualité et surtout un travail assez incroyable. Alors moi j'ai envie de faire une série d'émissions quand même là-dessus, Nelly. Vous
2: peut-être.
1: Allez bien nous voir. Bah oui,
2: mais
1: parce
2: bien
1: que,
2: sûr, très volontiers.
1: Parce que là il y a de quoi tellement raconter d'histoires avec toutes les personnes que vous avez rencontrées, tous ces petits témoignages, c'est juste magnifique hein, pour pouvoir le partager
2: merci.
1: Aussi sur les ondes.
2: Merci d'avoir compris dans quel sens ce livre était.
1: Ah bah là, oui, on a bien compris, oui, on a compris que c'était vraiment d'actualité et que ça touche. Allez.
2: Merci. Au revoir à tous.
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1: Dans notre magazine Découverte aujourd'hui, je vous propose de découvrir l'être humain que nous sommes face à la relation amoureuse. Alors, je ne suis pas tout seul, je suis avec Boris Cyrulnik. Et ça, c'est quand même une bonne chose. Alors, c'est une conférence que j'ai eu l'occasion d'enregistrer lors de la présentation de son ouvrage « Quand on tombe amoureux, on se relève attaché ». C'est son dernier ouvrage, d'ailleurs, tout simplement. Il est sorti il y a quelques semaines de cela et je vous conseille vraiment de le lire, mais aussi peut-être de rester avec nous. Dans cette conférence, il nous parle de la science, il nous parle de son parcours personnel aussi, du gouvernement, aujourd'hui, ou des gouvernements sur la planète. Alors, vous savez, avec Boris Cyrulnik, on commence avec une question, et puis cela va un peu tous azimuts, et c'est cela qui est intéressant. Nous retrouvons donc Boris Cyrulnik lors d'une conférence, c'était à Monaco, il y a quelques jours de cela, autour de son ouvrage, donc « Quand on tombe amoureux, on se relève attaché ». Et il nous parle, dans un premier temps, de la science et de son rapport aujourd'hui à l'association d'idées. Tout de suite, Boris Cyrulnik.
2: La méthode scientifique nous a entraînés à réduire l'objet. L'objet de science est un objet réduit. Mais comme j'étais praticien, la personne qui s'asseyait près de moi n'était pas un objet de science. C'était une personne qui s'asseyait avec son corps, son cerveau, son développement, son histoire, sa famille, sa religion, son contexte. Et moi, praticien, j'étais obligé de tenir compte un peu de toutes ces données disparates. Tous les praticiens font ça, et nous-mêmes dans la vie, quand on côtoie quelqu'un, on ne le réduit pas à un objet de science. On ne dit pas « je t'aime bien parce que, en ta présence, je sécrète plus de dopamine ». Je n'ai jamais entendu quelqu'un dire ça. Et pourtant, dans un laboratoire, c'est comme ça qu'on travaille. Donc l'objet de laboratoire n'est radicalement pas un objet de pratique. Ce que je viens de dire, là, quelques-uns me le reprochent. Cyrulnik part dans tous les sens, ce qui est vrai. Je pars dans tous les sens parce que c'est un raisonnement de praticien. Mais quand je fais une recherche clinique ou quand je travaille avec des gens de laboratoire, ce qui m'est souvent arrivé, les gens au CNRS, à l'INSERM, et actuellement l'ANR, l'Agence Nationale pour la Recherche, ne donne de bourse de recherche qu'aux gens qui travaillent de manière pluridisciplinaire. C'est-à-dire que ce qui était vrai il y a une génération ou deux, tu ne peux faire une thèse ou tu ne peux faire que si tu as un tout petit objet, le métabolisme de la sérotonine, tu auras une bourse de recherche ou tu auras une promotion dans ton laboratoire ou tu auras peut-être le prix Nobel aussi. Mais ça, c'est vrai pour faire une démarche scientifique, mais pour une démarche humaine, c'est-à-dire pour nous tous ou pour nous praticiens, ça colle partiellement. Changeux, on a dit, vous voyez qui c'est Changeux, c'est un neurobiologiste qui a eu son heure de gloire. Changeux, on a dit qu'il était nobélisable parce qu'il avait découvert le rôle de l'acétylcholine dans la mémoire des ascaris, c'est-à-dire de petits parasites, qui est la même que chez les humains. C'est l'acétylcholine, c'est la même substance. Est-ce que vous allez en conclure que les êtres humains sont analogues à des ascaris ? Ça mérite un prix Nobel, mais pour moi, praticien, c'est pas comme ça que je pratique. Alors, ça veut dire qu'on recueille des informations très différentes, et ça veut dire aussi qu'on recueille une manière de voir les êtres humains différemment. Notre culture occidentale, influencée par Descartes et par le christianisme, a mis le corps d'un côté, l'âme de l'autre. Or, les neurosciences aujourd'hui montrent que ce mode de raisonnement est totalement à côté de la plaque. Le corps sélectionne des informations, et les informations font une représentation mentale qui agit sur le corps. C'est-à-dire que je ne peux plus... Alors, dans un laboratoire, merci Descartes, c'est la méthode expérimentale, mais moi, j'ai travaillé beaucoup, j'ai organisé des congrès, des rencontres, j'ai même eu quelques publications purement scientifiques, mais ce qui m'intéressait, c'était de vous donner une autre vision de la condition humaine, et là, c'est pas l'homme au-dessus de la nature, comme on l'a tous appris, puisqu'on est cartésien, puisqu'on est occidentaux. On a appris que l'homme était au-dessus de la nature, alors que les découvertes récentes montrent que l'homme n'est pas au-dessus, il est dans la nature, et que si on rend malade les animaux, eh ben, on mourra avec eux. Et on mourra de la maladie, la même maladie qu'eux. Si on pollue l'eau, eh ben, on mourra parce qu'on aura pollué l'eau. Si on pollue l'air, etc. Donc c'est des nouveaux modes de raisonnement éco-systémiques qui sont très appréciés, qui sont recommandés par les grandes instances de la recherche, CNRS, INSERM, ANR, mais qui sont encore critiqués. J'ai mon ami Luc Ferry, que j'aime bien, et je continue à bien l'aimer, alors que dans le Figaro, l'autre jour, il a publié un article qui n'était pas un article contre moi, mais qui était un article qui critiquait ce livre. Il disait « Cyrulnik part dans tous les sens ». Ce qui est vrai, mais j'ai l'impression qu'il y a beaucoup de gens qui me suivent dans tous les sens. Hein. C'est-à-dire, alors partons ensemble dans tous les sens. Moi, je veux bien. C'est un autre savoir. C'est un savoir éco-systémique qui n'exclut pas du tout la recherche scientifique, mais c'est un autre savoir. Et il y a un mode de raisonnement qui caractérise la condition humaine et qui entre mal dans la culture. C'est-à-dire, c'est ce qu'on appelle l'oxymore. Je disais tout à l'heure, vous mettez une planche comme ça, elle tombe. Vous mettez deux planches opposées, ça fait un abri. C'est exactement ce qui se passe pour nous avec l'amour et l'attachement. C'est-à-dire que si vous n'avez que l'amour, ce qui arrive, le coup de foudre. C'est délicieux, un coup de foudre, c'est intense. Quand j'étais praticien, beaucoup de gens me disaient que le coup de foudre était tellement intense que ça déclenchait des angoisses, pour certains. Et puis surtout, le coup de foudre, s'il n'est pas relayé par le tissage du lien de l'attachement, la planche tombe. Alors j'ai un exemple, une anecdote pour illustrer ce que je viens de vous proposer. Elle part au sport d'hiver, c'est une de mes patientes. Elle part au sport d'hiver, donc elle a envie d'être bien pendant le temps de skier, quoi. Elle a envie de se gagner 10-15 jours de bonheur, lorsque soudain, il arrive. C'est le moniteur de ski. Il est beau, il est bronzé, le ciel est bleu, la montagne est blanche. Oh, quelle merveille! Et très rapidement, ils se rencontrent intimement. Au point, c'est tellement agréable et intense, c'est un moment intense et merveilleux, qu'ils décident de vivre ensemble. Et elle lui dit, j'habite à Paris, rejoins-moi. Elle va à la gare de Lyon pour le chercher, et ce qu'elle voit descendre du train, c'est pas le héros des pistes, c'est pas Zorro. C'est un gars mal fringué qui commence à débronzer, et elle fait demi-tour et elle rentre chez elle sans lui dire bonjour. Voilà, ça c'est l'illustration de El colpo fulmine, hein, c'est vraiment le coup de foudre. Ça existe, hein, c'est merveilleux. Ça, quand il n'y a pas le relais de l'attachement, ça ne tient pas. C'est bien, ça prépare, ça sensibilise. Quand je suis amoureux, amoureuse, je l'apprends par cœur. C'est-à-dire que je suis tellement fasciné par lui, par elle, que le moindre signe de son corps, je sais ce que ça veut dire. Je la connais, je la comprends, je le connais. C'est un moment, une période sensible où on peut tout comprendre d'elle, de lui, en un clin d'œil.
3: Tiens,
2: je
3: vois qu'elle est. C'est une illusion, ça, non ?
2: Pardon ?
3: C'est un peu l'illusion, ça.
2: Alors c'est une illusion, mais c'est une illusion, c'est une illusion merveilleuse et c'est une illusion bénéfique. Parce qu'à ce moment-là, je peux recevoir l'empreinte d'elle. Et je reçois l'empreinte neurologiquement. Et je suis le seul à savoir, tout le monde rit, et je vois qu'elle sourit. Mais comme je l'ai apprise par cœur, je sais que quand elle sourit comme ça, je sais qu'elle s'ennuie. Je suis le seul à savoir qu'elle s'ennuie quand elle sourit comme ça. Les autres croient qu'elle sourit, moi je sais qu'elle s'ennuie. Donc cette manière d'apprendre l'autre par cœur, c'est dû à l'amour. Et ensuite, il faut passer au tissage du lien de l'attachement. On tombe amoureux, on ne tombe pas attaché. On tombe amoureux, on tisse le lien. Et là, c'est organisationnel, intentionnel. Puisque j'ai décidé de vivre avec cet homme, avec cette femme, il faut que tous les jours, je lui prépare son petit déjeuner. Il faut que tous les jours, je lui mette le jus d'orange qu'elle aime tellement. Voilà. Et ça, c'est intentionnel. Donc, ça se construit. Et là, on a un...
3: Mais là, c'est plus attaché.
2: Voilà. Et là, on tisse le lien de l'attachement. Mmh. Donc, ça veut dire que les deux, l'idéal, c'est quand il y a les deux. On tombe amoureux, ça me rend hypersensible à l'autre, j'en reçois l'empreinte, elle reçoit l'empreinte de moi, et à ce moment-là, on travaille, on tisse le lien de l'attachement, et dans ce cas-là, ça peut durer, ça peut durer, et ça peut durer, et ça peut se réveiller avec l'âge. Parce qu'avec l'âge, on devient vulnérable physiquement, on se sent vulnérable, et à ce moment-là, l'autre prend une importance particulière pour nous. Et ça réveille souvent les traces qu'on croyait oubliées, alors qu'elles n'étaient que enfouies par le travail, par les enfants, par la course au travail, par la vie quotidienne. Et quand on devient âgé, bon sang, mais j'ai effacé ma vie avec lui, avec elle, et on réveille les traces du passé. Et dans ce cas-là, et on voit au point de vue démographique, les couples de gens âgés, les couples vivent plus longtemps, ont moins de stress, ont moins de maladies, prennent moins de médicaments que les âgés seuls. Parce que l'autre n'est pas là, pour l'autre, homme ou femme, ou homme, l'autre n'est pas là pour me sécuriser. Donc c'est pas du tout le même lien. Oui. Mais c'est les deux, l'idéal, c'est de passer le relais de l'un à l'autre, ce qui arrive souvent, mais pas toujours.
1: Voici pour la première partie, enregistrement de conférence lors de la présentation de son livre, Boris Cyrulnik, donc avec nous. Son livre s'intitule « Quand on tombe amoureux, on se relève attaché ». Alors, je ne sais pas si ce titre vous parle à beaucoup, en tout cas, lors de cette conférence. Deuxième partie de rencontre autour de l'attachement, autour de l'amour aussi, du fait de tomber amoureux, et surtout de l'angoisse que cela peut provoquer. On retrouve Boris Cyrulnik.
2: L'amour peut être angoissant, par exemple, le coup de foudre qui est merveilleux, et beaucoup de gens disent c'est la passion. C'est tellement intense que ça peut déclencher des crises d'angoisse. Je veux être près d'elle, près de lui, et je ressors avec un nœud dans le ventre tellement... Donc ça existe. Alors que l'attachement, au contraire, sa simple présence me sécurise. Ou même des fois, même, il me suffit de penser à elle... J'ai un problème, mais ce soir on va en parler, on va trouver une solution. Donc, ou bien elle est là, sa présence, elle me sert, il me sert de base de sécurité, ou bien elle n'est pas là, elle est là, et je

Ça vous paraît incroyable, mais on s'est posé cette question. Et beaucoup de gens ont dit, mais c'est une question idiote. Je fais partie d'une génération, j'étais étudiant à Paris, j'étais interne à Paris, et j'étais ensuite, j'ai passé mon CES à Marseille. On avait des enseignants que j'aimais beaucoup, que j'admirais beaucoup, et qui nous disaient, tant qu'un bébé ne parle pas, il ne peut rien comprendre. S'il y a des mères dans la salle, je pense que ça va les étonner un petit peu. Un bébé comprend bien avant la parole, mais il comprend dans son monde de bébé. Il ne comprend pas par la parole. Il veut qu'on lui parle, mais ce qu'on lui dit, il s'en fout éperdument. En revanche, il veut que sa mère ou sa figure d'attachement lui parle. Et ce que je viens de dire là, à la commission des 1000 premiers jours, j'ai connu Macron, j'ai connu notre président bien avant sa naissance, puisque quand j'étais interne en neurochirurgie à Paris, j'avais son père et sa mère comme externes. Donc j'ai connu Macron quand il était moitié dans son père, moitié dans sa mère. Donc c'est vous dire, je connais depuis longtemps. Et puis Attali nous avait rassemblés, et il était donc très au courant de nos travaux depuis 82, où j'avais ma petite équipe, on avait rassemblé dans les îles des Ambiers, que j'espère vous connaissez, qui sont une petite merveille de Bandol, de la région, et on avait rassemblé des chercheurs internationaux pour répondre à cette question folle: qu'est-ce qui se passe dans l'utérus d'une femme enceinte? Qu'est-ce qui se passe pour la femme? Ça, on commençait à se poser la question, mais qu'est-ce qui se passe pour le bébé qu'elle porte, dans un contexte où on nous disait que c'est un produit biologique, il ne se passe rien, il ne comprend rien, il ne reçoit rien. Et puis, à ce moment-là, donc on a provoqué, comme la résilience, on a provoqué en même temps beaucoup d'enthousiasme et pas mal de critiques sévères. Mais c'est ce qui se passe aussi pour la résilience, ou pour l'attachement, ou pour peut-être même pour toutes les idées modernes. C'était l'époque où le commandant Cousteau et Louis Malle parlaient du monde du silence. Donc on avait monté chez des animaux, des mammifères, on est des mammifères, on avait monté des micro-sondes, des hydrophones minuscules, et contrairement à ce que disaient Cousteau et Louis Malle, le monde du silence, dans un utérus, mon vieux, il y a un barouf là-dedans, c'est-à-dire que il y a un bruit tout le temps, le bruit du cœur de la mère, les gargouillis de l'intestin, et surtout quand la mère parle, alors ça c'est une de nos premières publications, les hautes fréquences de la voix de la mère sont filtrées par son corps et par le liquide amniotique, monde marin, on a tous dans cette salle, on a tous été des animaux marins pendant 9 mois, on avait des branchies. On était nourri par notre mère, nourri, logé, blanchi par notre mère. Les complications, ça c'est venu après la naissance. On a été des animaux marins pendant 9 mois, sinon on serait mort noyé. Donc, et quand on a monté. Alors, les hydrophones montraient surtout, ça c'est un travail que j'ai fait avec Jacques Collin, c'est lui surtout qui l'a fait, les autres, et quand la mère parle, les hautes fréquences de la voix sont filtrées par son corps et par le liquide amniotique, alors que les basses fréquences de la voix sont très bien transmises par le corps et par le liquide amniotique. Alors c'est facile à comprendre, vous mettez un élastique et vous faites des hautes fréquences. Ça fait une petite vibration sur la joue et vous faites des hautes fréquences. Et ça fait des claques sur la joue, c'est-à-dire que quand la mère parle, elle caresse la bouche et les mains du bébé qu'elle porte. Ce qui veut dire que déjà, le bébé est en relation avec les émotions de la mère. Et quand on a fait venir, comme Minkowski, ça vous dit quelque chose, Minkowski? Mais Minkowski, c'était le créateur de la néonatalogie. Donc il était un vrai clinicien, un vrai chercheur et un caractère de cochon. Mais c'est grâce à son caractère de cochon qu'il avait pu monter ce laboratoire à Paris dans un contexte où le nazisme, après la guerre, les idées nazies n'étaient pas mortes. Le nazisme était mort, mais ses idées continuaient. Et s'il n'avait pas eu un caractère de cochon, il aurait

0: a pu monter son centre de recherche parce que les universitaires disaient il faut surtout pas s'occuper des bébés prématurés de façon à ce que la sélection naturelle puisse choisir les plus forts. Théorie nazie. Et comme il avait par bonheur un caractère de cochon, il a quand même réussi à monter son centre. Et aujourd'hui, les prématurés, alors maintenant, les prématurés, ils sont un peu désorganisés parce qu'il leur manque quelques semaines d'utérus, il leur manque quelques semaines de monde marin, mais ils rattrapent leur retard à une vitesse stupéfiante. Et après quelques semaines ou quelques mois après, ils sont comme la population témoin. Heureusement, merci Minkowski pour avoir eu un sale caractère. Donc je suis très content de... Mais j'ai oublié votre question. Ah oui, c'est sale. C'est, alors, donc, on montre donc, et c'est alors d'emblée, ça a été le point de départ de milliers de recherches qui montrent que non seulement les bébés perçoivent la caresse et reconnaissent la voix de la mère dans l'heure qui suit la naissance, ils tournent la tête et les yeux en direction de la voix de la mère, pas d'une autre femme, pas d'un autre homme. Il y a un lien, le premier nœud du lien de l'attachement se tisse parce qu'ils ont déjà reçu une information dans l'utérus. Mais, alors ça, on l'a découvert après, mais quand la mère est stressée, les hormones du stress, cortisol, catécholamine, il y a beaucoup d'autres, mais c'est les deux fiables, ce cortisol et catécholamine finissent par franchir la barrière du placenta, rentrent dans le liquide amniotique, et Minkowski nous a montré des échographies où le bébé déglutit du liquide amniotique, sauf que, quand la mère est stressée, le bébé déglutit du liquide amniotique bourré de cortisol et de catécholamine toxiques pour son système nerveux. C'est-à-dire que quand il arrive au monde, il a des altérations cérébrales cognitives provoquées, je souligne, non pas par la mère, mais par le malheur de la mère. Qu'est-ce qui peut rendre une femme enceinte malheureuse? La précarité sociale, trouver à manger, trouver se loger, la violence conjugale, elle a peur de l'homme avec qui elle vit, la guerre, il y a un parfum de guerre qui est en train de réapparaître actuellement en France, le tremblement de terre, un malheur de la vie, enfin la vie est passionnante et pas toujours facile, et si c'est un stress aigu, le bébé est désorganisé, si c'est un stress aigu, il reprend son développement. On le voit, quand la mère est stressée, on l'a fait avec Maria Villa-Lobos. Vous lui direz que j'ai parlé d'elle. Hein. Vous lui direz... Oh, c'est une Colombienne. Hein. Tout le monde devrait être Colombien. C'est un beau pays, vous savez.
1: Je ne sais pas s'il faut tous être Colombiens. Boris Cyrulnik et son humour, bien sûr, il en faut. Le neuropsychiatre, lors d'une conférence pour la présentation de son ouvrage « Quand on tombe amoureux, on se relève attaché » et que je vous conseille vraiment parce qu'on y découvre tous quelque chose entre l'attachement, ce qui est assez solide, et le fait de tomber amoureux, c'est-à-dire de cette effervescence. Alors, il le développe très, très bien. Et il revient aussi à la notion de maltraitance ou en tout cas un enfant qui a souffert dans son existence, et c'est son sujet de prédilection, bien sûr, la résilience, et la façon dont on peut en fait dépasser les événements négatifs de sa vie. Boris Cyrulnik.
0: Les enfants maltraités cherchent à devenir indifférents parce qu'ils souffrent moins. Malheureusement, ils y arrivent parfois. Ils arrivent parfois à devenir indifférents. Et quand ils sont indifférents, la vie n'a plus de sens. Je n'aime personne. Mort ou vivant, c'est pareil. Réussir ou échouer, être aimé ou ne pas être aimé, je m'en fous éperdument. Je ne vibre pas, je ne vis pas. Je suis dans une non-vie avant la mort biologique qui m'atteindra un jour ou l'autre. Alors, mes enfants maltraités cherchent, s'appliquent à devenir indifférents pour moins souffrir. Et parfois, ils y arrivent. Malheureusement, ils y arrivent. Après une peine d'amour, après une peine de cœur, comme on dit joliment, quand on dit à un adolescent ou un jeune « une de perdue, 10 de retrouvée », il a envie de vous étrangler. C'est-à-dire, c'est la femme, c'est l'homme de ma vie, et vous me dites que je vais en retrouver 10 comme ça, mais c'est elle, c'est pas une autre. Donc, c'est-à-dire que pour lui, pour elle, c'est le drame. Il y a beaucoup de gens qui souffrent énormément de la première peine de cœur. Alors, mais c'est pas aussi inexorable. C'est une douleur, mais il n'y a pas de vie humaine sans douleur. Il n'y en a pas. Même quand tout se passe bien, il y a des moments douloureux. Et nous, êtres vivants, qu'on partage avec les animaux le fait de souffrir de la peur et de souffrir physiquement. Mais nous, en plus, comme on a conscience de la mort, on se représente qu'un jour on sera plus sur Terre et on a des angoisses. C'est-à-dire que nous, on souffre deux fois. On souffre du réel, elle me quitte, je me suis cassé la jambe, et on souffre de la représentation du réel. Je suis seul au monde, pourquoi est-ce que personne ne m'a aidé? Pourquoi est-ce que je suis seul? Pourquoi est-ce qu'on m'a agressé? Pourquoi est-ce qu'on m'a abandonné? La pire des agressions pour un enfant, c'est la privation, l'isolement sensoriel.
2: Ah oui, c'est sûr.
0: Les adolescents avec Philippe Courtet à Montpellier, on a fait une évaluation. Les adolescents, les femmes, se suicident de plus en plus en Occident, alors qu'avant, elles pensaient plus au suicide que les hommes, mais aboutissaient moins au suicide que les hommes. Ce que je viens de dire est faux depuis 15 ou 20 ans. Les femmes pensent plus au suicide que les hommes et aboutissent plus au suicide que les hommes. Qu'est-ce qui se passe dans notre culture? Qu'est-ce qui se passe dans le développement des petites filles pour qu'elles deviennent plus anxieuses et plus suicidaires et plus suicidées que les garçons? Donc là, il y a un problème probablement culturel. Et ce qu'on a rendu observable, c'est que au cours des 1000 premiers jours, alors Macron m'a fait cette commission pour moi parce qu'il était au courant de nos travaux depuis les Ambiers. Et cette commission, les travaux ont eu une traduction internationale, une acceptation internationale très très bien acceptée par les milieux de la recherche. Ça entre aussi dans les milieux culturels, dans les nos milieux, mais avec des contresens. Les 1000 premiers jours, c'est avant la conception jusqu'à l'apparition de la parole. Avant la conception, quels sont les jeunes gens qui vont mettre au monde un bébé? Quelle va être la première niche écologique, le ventre des femmes? Quelle va être la première niche écologique pour le bébé? Apparition de la parole, 3 ans. On met longtemps avant de parler, hein, c'est mystérieux. Aucun bébé ne parle le jour de sa naissance. Hein, s'il y a des mères dans la salle, elles vont témoigner que s'il y en a un qui a parlé le jour de sa naissance, c'est Pantagruel qui, à peine né, s'est écrié à boire, je veux du bon vin. Mais à part Pantagruel, aucun bébé ne parle le jour de sa naissance. Il faut attendre une maturation neurologique de 20 mois pour qu'il commence à tenter l'aventure des mots, et de 5 ans pour qu'il commence à tenter l'aventure des récits, c'est-à-dire de l'agencement des mots pour en faire des récits. C'est lent, c'est très lent. Donc il y a tout un passé de mammifères marins, puis ensuite, après notre naissance, il y a un passé affectif préverbal. Et à ce moment-là, on arrive à la parole très tard. Et même la parole, d'abord, désigne les objets du contexte, bonbon, biberon, le grand frère, wawa, etc. Et ce n'est qu'à l'âge de 5 ans dans les pays en guerre, 7 ans dans les pays en paix, qu'on peut se représenter. Parce que les enfants dans les pays en guerre mûrissent plus vite que les enfants dans les pays en paix. Alors, les évaluations sont différentes. Les évaluations d'attachement que Boulby, mon maître, a fait dans les années 50 dans son rapport à l'OMS, a été confirmé 1000 fois. Dans un pays en paix, 70% des bébés à 10 mois ont acquis un attachement sécure. On a gardé l'anglicisme, parce que sécure, c'est pas sécurisé. Sécurisé, j'ai besoin que ma figure d'attachement soit là. Je suis bien si elle est là. Sécure, elle est pas là, mais elle est là. Elle est là. Elle peut travailler, elle peut s'absenter, je sais qu'elle m'a donné confiance en moi, je sais qu'elle va revenir, je fais un dessin en attendant son retour, je vais lui offrir le dessin, on va s'embrasser, ça va être merveilleux. C'est-à-dire que je peux supporter son absence parce que au cours des 1000 premiers jours, elle était là, elle m'a donné confiance en moi, elle peut devenir autonome. Donc c'est un lien qui libère. L'attachement, c'est un lien qui donne la force, qui permet de partir.
1: C'était Boris Cyrulnik lors d'une conférence organisée autour de son ouvrage « Quand on tombe amoureux, on se relève attaché ». J'ai pas besoin de le répéter, je crois que c'est marquant. Et c'est cette différence entre le fait de tomber amoureux et puis le lien aussi, et ce lien, c'est cette attirance dépassée, ce lien qui est quelquefois difficile pour certaines personnes qui ont vécu par exemple des traumatismes. C'est tout son ouvrage et c'est vraiment à découvrir. Nous aurons une seconde partie dans notre magazine Découverte de cette conférence, toujours aussi intéressante, et d'ailleurs dans laquelle il parle de sa propre existence, de son enfance aussi, tout simplement. Tout cela, ce sera à retrouver dans Découverte. Et merci en tout cas à Boris Cyrulnik de nous avoir permis d'enregistrer cette conférence et aussi de réaliser quelques interviews avec lui.
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3: Il y a de mauvaises habitudes qui sont difficiles à abandonner et le mensonge en fait partie. On est avec Marie-Pierre Péchou, elle est aumônière, elle a travaillé pendant des années à la prison des Baumettes. Bonjour Marie-Pierre.
4: Bonjour.
3: Alors le mensonge, on est d'accord, c'est quelque chose qui a des conséquences, c'est une mauvaise habitude qui a des conséquences pour soi-même, pour notre entourage. C'est destructeur, si on peut le dire cela ainsi, sans parler de bien ou de mal, hein, parce qu'on va tout de suite rentrer dans des cloisonnements. Le mensonge, c'est quand même un vrai problème de nos sociétés, et en milieu carcéral particulièrement, non ?
4: Oui, parce que le mensonge abîme la confiance. Parce qu'au final, quand la personne s'engage, quand la personne décrit une situation, quand la personne propose quelque chose, est-ce que je peux me fier à ce qu'elle me dit ? Ça abîme un chemin commun. Parce qu'on ne sait pas jusqu'où on peut aller, on ne sait pas jusqu'où on peut s'impliquer. Donc vraiment, le mensonge abîme quelque chose de la relation.
3: Et en milieu carcéral, on entend toujours « c'est pas moi ». Je suis accusé, j'ai été condamné, mais c'est pas moi. Donc le mensonge, on l'imagine, parce que là, c'est une situation de survie. Et c'est souvent, le mensonge, c'est souvent dans des situations où en fait, on pensait peut-être pas mentir, on ment pas au quotidien, mais bah, là, on sauve sa peau.
4: Ah oui, il y a des mensonges quand même qui peuvent sauver des personnes, je pense. Hein. Puis après, il y a des mensonges qui sont un fonctionnement, c'est-à-dire que c'est une facilité. C'est une facilité parce que faire face à la vérité, en tout cas à la réalité, ben ça demande peut-être des efforts, ça demande peut-être de se replacer. Tandis que le mensonge, on répond de suite et puis c'est arrangeant. C'est comme un raccourci le mensonge, voilà, ça permet un raccourci.
3: L'éducation est quand même importante, hein, parce que quand on a un papa ou une maman qui vous dit « toi, de toute façon, moi, le mensonge, c'est no way, c'est jamais », ça calme et on apprend déjà à faire cette séparation entre bah, la vérité et le mensonge.
4: Oui, alors quand on est comme ça, il faut avoir aussi, je dirais, l'attitude qui va avec, hein, parce que peut-être qu'un parent n'accepte pas du tout le mensonge pour son enfant, mais que lui, il va dire à son enfant « dis que je suis pas là ». Donc à un moment, voilà, donc dire à quelqu'un, à son propre enfant, dit que je suis pas là, ça veut dire je mens. Donc il y a peut-être le mensonge qu'on accepte chez les adultes et le mensonge qu'on ne veut pas pour les enfants.
3: Enfin, on est tombé sur des gens qui aiment que la vérité. Moi, je suis tombé dessus. De toute façon, ils vous sentent à un kilomètre. Et là, dans l'histoire que vous avez choisie pour faire ce parallèle entre le milieu carcéral et les rencontres que vous faites en tant qu'aumônière, vous avez choisi une histoire d'un personnage très connu, hein, qui a carrément créé le peuple d'Israël, le peuple juif. Hein. C'est Jacob, parce que lui, c'est vraiment un cas d'école.
4: Oui, alors Jacob, dans son histoire, on comprend que le changement est très très long. Parce que Jacob est un menteur, et ça depuis très jeune, il ment. Et en final, toute sa vie, il va avoir affaire au mensonge. Parce que ce qui est terrible, c'est que quelqu'un qui ment, on va aussi lui mentir. Et Jacob, il va être dans cette spirale du mensonge qui va faire qu'il va devoir quitter son pays. Il va être dans une situation difficile parce qu'il va aimer une femme et au final, son propre beau-père va lui mentir. Donc le mensonge est dans sa vie. Parfois, c'est lui qui l'utilise et parfois, on l'utilise contre lui.
3: Alors, même très jeune, parce que je crois qu'à un moment donné, c'est cette histoire assez connue, hein, pas pour tous, mais on va peut-être la rappeler quand même, avec et il veut récupérer un droit d'aînesse. Enfin, il y a une histoire, le droit d'aînesse, on va peut-être dire un mot là-dessus, mais il ment pour des choses sérieuses quand même, et déjà dès la jeunesse.
4: Oui, alors en fait, est-ce qu'il ment ? Il dit aussi la vérité, c'est qu'en fait, il voit très bien que son frère, donc le droit de l'aîné, donc il y avait une bénédiction qui était liée à ce droit. Donc son frère, lui, était prêt à la vendre aussi pour un plat de lentilles. Donc en fait, le menteur, c'est quelqu'un de très intelligent parce qu'il pèse les failles, il pèse aussi, j'ai envie de dire, les situations et il est capable de saisir un raccourci pour aller vers une solution rapide.
3: Oui, alors ça, c'est pas mal. Effectivement, une certaine intelligence, c'est vrai. Alors dans le négatif, la plupart du temps, quand on a eu affaire à un menteur, ça peut être grave. Ça peut être grave dans le monde des affaires sociétales. Ça peut être grave aussi dans le monde du couple, hein, de la famille. Et c'est destructeur.
4: Ah oui, ben justement, le mensonge, ben ce qui va se passer donc avec Jacob, c'est que il va carrément se déguiser. C'est-à-dire que quand il y a cette bénédiction, donc à la mort du papa, donc le papa donne la bénédiction, mais il doit la donner à son fils aîné. Et en fait, avec la maman, avec Rebecca. Donc Jacob va inventer, donc c'est pas qu'un mensonge, c'est une mise en scène, c'est-à-dire que il va prendre l'apparence de son frère qui est donc Ésaü, qui était poilu, donc il va mettre des poils de bête sur sa main pour que lorsque son père, qui est à moitié aveugle, touche sa peau, donc c'est une peau velue. Donc ça va très très loin parce que il va usurper aussi l'identité. Et il va voler donc ce qui appartenait à son frère. Et ce qui est dramatique, c'est avec, je dirais, l'aide de sa maman, qui est Rebecca. Donc c'est vraiment une affaire de famille.
3: Et donc dans ce parallèle, parce que j'imagine que dans les milieux carcéraux, vous utilisiez cette histoire pour remettre en question le mensonge et l'utilisation du mensonge. Ça se fait pas en une minute. C'est-à-dire, on va pas vous dire, voilà, maintenant tu t'arrêtes de mentir. Vous l'avez dit, c'est une sorte de processus de fonctionnement intellectuel qui est là. Et avec Jacob, c'est un peu ça l'idée d'apporter à une personne détenue cette information que ça va pas se faire en deux secondes.
4: En fait, quand ça fait partie de son identité, c'est-à-dire que Jacob, on voit très bien que le mensonge, fait partie de quelque chose de très profond en lui. Donc, ça va prendre du temps parce qu'il va pouvoir se marier, il va pouvoir avoir ses 11 enfants, et après, donc, le 12e. Aussi, Dina, donc, il aura une fille. Mais, en fait, il a une vie d'adulte qui est, je dirais, liée au mensonge. Et c'est que qu'il va partir de chez lui, de sa région, parce qu'il a menti à son frère, que son frère veut le tuer. C'est que le mensonge a engendré aussi de la violence chez l'autre. Le vol implique aussi des conséquences chez l'autre, parce que le mensonge donc a des conséquences terribles pour son frère aîné, qui va fuir et va partir assez longtemps, et il va revenir chez lui. Et quand il revient, donc il est marié, il a 11 enfants. Et quand il revient, il est toujours menteur. Ce qui se passe, c'est qu'il va avoir une rencontre particulière avec Dieu. Et pour la première fois de sa vie, cette rencontre, donc c'est le combat avec un ange, donc c'est peut-être connu. Et là, il va basculer dans une autre relation, il va demander de la bénédiction, il va demander quelque chose. Donc bénédiction, ça veut dire bien dire. C'est important ce mot. Et à partir de là, quand il reçoit cette bénédiction, bonne diction, j'ai envie de dire, il rentre dans une autre ère de sa vie. Et quand il va rentrer chez son frère, il va pas lui mentir. Il va être dans l'humilité. Il va reconnaître sa faute. Mais il a fallu toute une vie à être marié, à avoir des enfants et faire un retour sur soi. Et ce retour sur soi, il se fait grâce à une rencontre avec Dieu pour que les mots qui étaient jusqu'à présent mal dits, maudits, parce que le mensonge, pour moi, est maudit aussi. Il y a quelque chose de cette dimension-là. Les mots deviennent enfin bénédiction, bien dit. Et là, on est dans le miracle d'une vie.
3: Tu ne mentiras point, c'est aussi un commandement, Marie-Pierre. S'il y a quelqu'un qui nous écoute et qui, du coup, se dit « Ouais, c'est vrai, mais quand est-ce que je dis la vérité, même sans dire « je mens », parce que même nous, ça nous interpelle en se disant « Voilà, est-ce qu'on est toujours vrai ? Est-ce qu'on est toujours authentique ? Est-ce qu'on dit les choses telles qu'elles sont ?» Alors après, les vérités peuvent être multiples, bien sûr, selon les sujets, mais vous lui diriez quoi ? Parce que voilà, c'est comme un détenu qui a passé sa vie dans le mensonge et qui continue dans le mensonge. Vous dites quoi pour un changement à un moment donné d'une vie, et en tout cas un départ, un nouveau départ ?
4: Alors, je dirais qu'il faut avoir du courage. Il faut avoir du courage pour dire sa réalité et peut-être arriver à parler à partir de soi. Et ce qui se passe, c'est que quand Jacob, il retourne donc dans son pays, il pense que son frère ne lui a pas pardonné. Et il a très très peur. Il ne sait pas comment ça se passe, parce que quand il est parti, c'est parce qu'il voulait échapper donc à la violence de son frère, qui voulait le tuer. Et là, il revient, les frères n'ont jamais parlé ensemble. Donc il revient dans un pays et il se prépare à de la violence, mais il est dans l'humilité, il se prépare à faire des cadeaux à son frère parce qu'il a complètement changé. C'est que quand on a changé, mais quel que soit le changement, il faut du courage après pour oser se positionner. Et il a ce courage. Donc moi, ce que je dirais à la personne, c'est que maintenant, il faut que tu aies du courage. Et peut-être y aller petit à petit, parler à partir de toi, mais de ta réalité ou de ta vérité. Et ne dis pas comme ça, c'est comme ça. Ne généralise pas, mais apporte ta réponse. Et déjà, tu seras beaucoup plus prudent.
3: Soyons prudents. Sans avoir peur et en ayant du courage. Merci Marie-Pierre, vous avez donné là quand même, aumônière et qui a travaillé aussi à la prison des Baumettes pendant des années. On vous retrouve pour d'autres sujets, d'autres histoires et d'autres personnages qui sont là comme des miroirs pour aujourd'hui.
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How come the grim reaper creep if he really doesn't have the time? Bonjour à tous. Alors aujourd'hui, je vais vous parler d'une maison d'édition. Je vais vous parler de Didier Jeunesse. Alors Didier Jeunesse est une maison d'édition française spécialisée en littérature jeunesse qui édite des livres disques et des CD, faisant la part belle à la musique en général et aux comptines du monde en particulier, mais aussi des albums. Et depuis 2010, Didier Jeunesse a élargi son champ d'activité à l'ensemble de la littérature jeunesse, avec notamment de la bande dessinée et des romans pour les jeunes ados, pour les 10-12. Pour la petite histoire, au début, il n'existait que les éditions Didier, qui ont été créées en 1898 et qui étaient une maison d'édition spécialisée dans les ouvrages scolaires, et notamment dans les disciplines telles que l'enseignement des langues, françaises et étrangères, les sciences, mathématiques et sciences et vie de la terre, et le français. Et c'est en 1988, un siècle plus tard, sous l'impulsion d'une équipe de pédagogues qui s'intéressait à l'apprentissage du français auprès de la population étrangère issue de l'immigration, qu'est créée une entité spécifique, Didier Jeunesse, et sa toute première collection, Les Petits Lascars. Il s'agit au départ de 6 recueils de comptines et d'histoires accompagnés à l'époque de cassettes audio. L'idée de base était que la transmission culturelle passe d'abord par la voix. C'est par la tradition orale que l'on trouve un rythme et une musicalité des mots qui perdurent de génération en génération. La voix, le rythme et le récit sont au cœur de la construction de l'enfant. Et à partir de là, Didier Jeunesse a décidé de développer plusieurs collections d'albums et de livres sonores, dont le but était de faire un lien entre la pédagogie, l'apprentissage, la culture orale et la création artistique. Car Didier Jeunesse accorde une très très grande importance à l'image, à l'illustration, et privilégie les livres d'auteurs-illustrateurs. Et notamment, un auteur que j'adore, surtout pour mes lectures aux enfants, Stéphane Servan. Parmi ces différentes collections, il y a entre autres les comptines du monde, dont le but est de proposer à tous les enfants issus de l'immigration un lien avec leur culture d'origine, avec la langue de leurs parents ou de leurs proches. À la médiathèque, nous en avons plusieurs. Vous trouverez les comptines et berceuses du Baobab, les comptines et berceuses berbères, les comptines et berceuses d'Amérique latine, les comptines et berceuses françaises et italiennes. Et aujourd'hui, j'ai choisi de vous faire écouter une comptine italienne. Alors, excusez-moi pour la prononciation, j'ai choisi de vous faire écouter la mia nonna Leve Chierella, ma grand-mère est une vieille dame, qui est une chanson traditionnelle de la région de Milan et qui sert de jeu de tape-main. Vous savez, ce jeu coopératif où au moins 2 joueurs frappent dans leurs mains tout en chantant une chanson enfantine. Ici, une grand-mère envoie sa petite-fille chercher de l'eau à la fontaine, mais la petite-fille ne veut pas y aller. Alors la grand-mère lui propose 50 écus, puis 100, puis 150, ainsi de suite. Je vous laisse écouter.

0: Alors, je suppose que vous avez reconnu dans l'air de cette comptine une ressemblance avec la célèbre chanson de révolte italienne « Bella Ciao ». Car, en effet, on pense que cette chanson traditionnelle, qui au départ était plus complexe dans sa narration et qui avec le temps a été simplifiée pour les enfants, a servi d'inspiration à cet hymne à la résistance et à l'antifascisme qu'est Bella Ciao. Je vous invite à venir découvrir les documents de la maison d'édition Didier Jeunesse à la médiathèque. C'est vraiment une maison d'édition de très très bonne qualité. Et quant à moi, je vous dis à bientôt.
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Mes auditeurs, bonjour, Gilles avec vous dans cette émission gospel pour trois titres d'un espagnol qui a eu l'occasion en tout cas de chanter aux États-Unis, puis il est resté, puis il a décidé de chanter en anglais, d'abandonner l'espagnol. D'une certaine manière, c'est dommage, parce que moi j'aimais bien aussi lorsqu'il chantait en espagnol, mais c'est aussi ce qui lui a permis donc de se faire connaître internationalement. Il s'appelle donc Fernando Ortega. Je vous propose d'écouter donc ces trois titres, et dans un premier temps, The Lonely Road, La route solitaire, suivie de On the Line, sur la voie ou sur le chemin. Lonely Road et On the Line.

après ces deux titres successifs, je vous propose encore une autre interprétation, toujours Fernando Ortega, avec No One Else, personne d'autre. Il parle bien sûr de Jésus, puisque c'est l'objet de sa foi, et donc c'est le partage aussi du chant gospel en général. No One Else, personne d'autre.

Eh bien, j'espère que vous avez passé d'agréables moments sur cette fréquence de cette heure gospel. Nous aurons l'occasion de revenir avec d'autres interprètes. En tout cas, pour Fernando Ortega, nous terminerons son album et nous aurons l'occasion de découvrir peut-être d'autres chansons si vous le souhaitez. Amis auditeurs, à bientôt. Au revoir. 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
2: Bonjour. Aujourd'hui, nous allons parler du dépistage du cancer colorectal. Le dépistage systématique et gratuit du cancer colorectal est proposé à toute personne à partir de 50 ans, puis renouvelable tous les 2 ans. Il peut être parfois proposé plus tôt, sur avis médical, en fonction des antécédents personnels, des antécédents familiaux ou en présence de symptômes digestifs. En cas de présence de sang à ce test, une gastroscopie et une coloscopie sont prescrites. Si 96% des Français connaissent l'existence du test de dépistage du cancer colorectal, les données de l'Institut de veille sanitaire de 2022 indiquent que seulement un tiers des patients concernés s'est fait dépister et un peu plus de 80% des personnes présentant un test positif ont réalisé une coloscopie. Du point de vue santé publique, cette participation est insuffisante pour rendre ce dépistage pertinent. Une enquête de la Société française de gastroentérologie en a cherché les causes. Les personnes interrogées ont évoqué plusieurs motifs. Un tiers de ces personnes soulignent la gêne provoquée par la collecte des selles et la peur du résultat. Près de la moitié sont persuadées de l'inutilité de la coloscopie en l'absence de symptômes digestifs. Beaucoup de personnes ignorent l'importance des antécédents familiaux de cancer colorectal. Quant à la coloscopie, elle est cause d'appréhension pour 7 personnes sur 10 qui craignent la purge préalable, l'anesthésie, les douleurs éventuelles, voire même des complications. Pour la Société française de gastro-entérologie, cette enquête prouve qu'un travail de fond est nécessaire pour mieux accepter la prévention du cancer colorectal. Si une grande majorité des personnes interrogées connaît le bénéfice d'une alimentation riche en fibres, en fruits et en légumes, 2/3 d'entre elles estiment que le soi-disant nettoyage du côlon via des régimes ou une hydrothérapie colique contribue à détoxifier l'organisme et à le protéger du cancer colorectal. Cette affirmation ne repose sur aucune base scientifique solide. Dans le but d'optimiser ce dépistage, la Ligue contre le cancer et la Fondation d'aide et de recherche en cancérologie digestive ont lancé une campagne d'incitation nommée Mars Bleu. La Société française de gastroentérologie a publié une brochure coloscopie expliquant au grand public le déroulement d'une coloscopie et la manière d'en apprécier les résultats. Enfin, pour inciter les plus jeunes à persuader leurs parents de se faire dépister, le slogan « Si tu ne te dépistes pas pour toi, dépiste-toi pour moi » a été lancé.
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1: Je suis rue de Rémusat, à quelques mètres de la place du Capitole à Toulouse, et je me rends à la salle du Sénéchal, car nous sommes aujourd'hui jeudi, et le jeudi, il se passe quelque chose à 12h30 qui attire énormément de monde. Il est 11h30 et déjà il y a beaucoup de gens dans la file d'attente devant la salle. Vous venez souvent ici ?
2: Oui, le plus souvent possible en fait. J'apprécie beaucoup cet espace. La programmation est très diversifiée et toujours de très grande qualité.
1: Vous connaissez les artistes qui sont invités aujourd'hui ? Ou vous venez comme ça ?
2: Absolument pas, j'adore. C'est un peu comme d'aller les bibliothèques. J'aime bien découvrir au hasard.
1: Comment vous expliquez ce succès ?
2: C'est un espace convivial, chaleureux. Et ça, je parle au nom des personnes qui ont peu de revenus. Cette sorte d'oxygène qui permet de garder encore un petit peu l'esprit au côté artistique et tout ça, c'est vraiment appréciable.
3: Alors, le principe de la pause musicale, c'est de proposer une parenthèse diurne en musique, et je dirais même, si possible, en poésie musicale. C'est-à-dire un temps pour les urbains à part. Le principe, c'est entrée libre dans la limite des places disponibles. Alors, on prend les 200 premiers arrivés.
1: Joël Saurin, vous êtes un ancien membre du groupe Zebda, et vous êtes donc à l'origine de cette pause musicale. Comment elle est née ?
3: Avec Zebda, on était en tournée au Québec, à Québec. Et l'organisateur du festival où on allait jouer le soir dans un grand espace avec plein de lumière, plein de sons, nous a dit à la fin de la balance qui se finissait vers midi, si vous voulez faire un mini concert optionnel, c'est possible. On l'a fait. Je suis revenu avec à l'esprit l'idée de reproduire ça un jour à Toulouse, car ce qu'on avait fait à midi et ce qu'on avait fait le soir n'avait rien à voir. Alors l'horaire y était pour beaucoup, les conditions, la décontraction généralisée, mais quand même l'écoute du public qui ne nous connaissait pas du tout. Même avec les mêmes chansons, on peut faire des choses radicalement différentes.
1: Qui sont les artistes, musiciens invités et comment vous les choisissez ?
3: Je tenais à l'éclectisme. Ça, c'est quelque chose qu'on reproduit maintenant depuis 18 ans. Je savais au moment où je créais ça que le vivier des musiciens toulousains était riche, mais là, je l'ai vérifié, c'est vraiment énorme. J'ai pas de budget pour déplacer des musiciens, donc ce sont principalement des musiciens locaux, régionaux ou qui veulent jouer le jeu.
1: Donc la pause musicale a encore de l'avenir devant elle.
3: Moi, je suis parti pour 40 ans, mais bon, l'avenir le dira.
1: Ce numéro de 180 secondes a été réalisé par Radio Radio pour l'Assemblée régionale des radios associatives dans le cadre d'un partenariat avec la région Occitanie, Pyrénées, Méditerranée.

découverte croisée. Et si vous nous rejoignez pour cette émission Découverte croisée, amis auditeurs, bienvenue pour découvrir François Haym et la Sainte Famille. Il s'agit d'un accordéoniste diatonique qui, depuis quelques années, non seulement enseigne, fait des concerts, mais également produit des disques. Je vous propose d'entendre un extrait donc de ce François Haym et la Sainte Famille. Alors, quelques mots sur cet auteur, compositeur, interprète. François Haym est un accordéoniste diatonique reconnu dans la musique traditionnelle pour sa sensibilité, sa grande maîtrise instrumentale et son mode d'enseignement. En 1994, il va rencontrer Alexei Biryokov. Il est joueur de balalaïka, avec lequel il joue en duo durant 5 ans et qui lui permet de puiser son inspiration dans les répertoires d'Europe centrale. Il va œuvrer à développer, diffuser et partager sa musique en spectacle, mais également en animant des stages d'accordéon diatonique et de musique d'ensemble. Alors cette musique d'Europe de l'Est, nous allons l'entendre dès à présent avec tout d'abord bulgare créole, un mélange d'une tradition bulgare et enfin de François Haym lui-même.

François Hym et la Sainte Famille avec des extraits donc de ce disque. Nous avons entendu une musique traditionnelle de Bulgarie, tradition bulgare créole, et enfin une composition de François Hym lui-même, Nuit boréale. Si vous avez envie d'apprendre à jouer avec François Hym de l'accordéon diatonique, eh bien sachez que vous pouvez le joindre, puisque lui-même est professeur. La compagnie Balagan, c'est à Carpentras, et je vous donnerai un numéro de téléphone en fin de cette émission. Nous avons parlé de son expérience musicale. Je disais tout à l'heure qu'il a rencontré un joueur, un musicien de balalaïka en 1994, Alexei Biryukov. Par la suite, il a créé un lieu d'accueil à Chalap, un petit hameau dans les Cévennes, près de Genolac, auprès de 40 km au nord d'Alès. Et en 1998, il va créer la compagnie Balagan, cette fois-ci à Carpentras, où il est encore, avec d'autres musiciens et artistes venus de divers horizons. En effet, ils ont une expérience tout aussi bien dans la musique que dans le cirque et dans le théâtre. Et c'est la raison pour laquelle François Hym va appeler son groupe La Sainte Famille, où il recompose, imagine, une autre musique, une rencontre avec des musiciens d'univers différents, peut-être du jazz, du classique, du traditionnel. Alors nous allons poursuivre cette fois-ci avec de la musique traditionnelle argentine et de nouveau une composition de cet auteur, Chabaïssa.

composition de François Haïm que nous entendons depuis le début de cette émission Découverte croisée. Je vous donne un numéro de téléphone dans deux petites minutes après avoir entendu une autre composition de cet auteur, compositeur, interprète. Si vous désirez en savoir davantage sur les stages de formation qu'il donne en accordéon diatonique, je vous donnerai ce numéro de Carpentras, puisqu'aujourd'hui la troupe Balagan se trouve à Carpentras, et ce sera la fin de notre émission Découverte croisée.

Et si vous vous intéressez au stage de formation d'accordéon diatonique, un numéro de téléphone à retenir, 04 32 85 05 24. 04 32 85 05 24. Et pourquoi pas également inviter ce groupe de Balagan. C'est la fin de notre émission Découverte croisée. Je vous proposerai de le retrouver.

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2: Il est 15h.

0: Jean-Jacques, le jardinier d'Ispagnac. 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Spécialiste du jardin potager. Coco, ça pousse pas. 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Banane, ça pousse pas. Sans engrais ni produits chimiques. Ma plantation. Pourquoi ça pousse pas ? Bonjour à tous, nous voici aujourd'hui avec Jean-Jacques, le jardinier d'Ispagnac. On va parler aujourd'hui du jardin et du jardin à mettre en place dès cet été pour avoir un beau jardin toute l'année. C'est le jardin du printemps à l'automne. Bonjour Jean-Jacques.
1: Oui, bonjour. Un sujet qui me tient à cœur, c'est-à-dire qu'il n'y a pas qu'un jardin dans l'année. On ne jardine pas qu'au mois de mai pour récolter au mois de juillet. Ça, c'est un peu réducteur et puis c'est moins intéressant et puis ça donne moins à manger tout au long de l'année. Donc pour moi, le jardin, là, on est en train de récolter ce qu'on a semé en avril, mars, avril, mai et juin. C'est l'été, on est content, tout est beau, tout pousse. Mais déjà, on voit que le jardin s'épuise un peu. Quand les tomates ont donné la moitié de leur récolte, quand les haricots verts ont donné, ben, ils ne vont pas redonner. Quand les salades sont montées, eh ben, c'est fini. À part de les laisser monter pour faire des graines ou de les donner aux poules, c'est fini.
0: Oui, les donc courgettes là, aussi qui...
1: Voilà. Voilà. Quasiment tous les légumes, sauf quelques exceptions. Par exemple, les citrouilles. Les citrouilles, on les sème en mai, ça pousse l'été, on les récolte en septembre, octobre, très bien. On ne peut faire ça qu'une fois. Parce qu'elles ont un cycle végétatif assez long, c'est comme ça. Par contre, il y a la majorité des plantes du jardin, moi je les sème 3 ou 4 ou 5 fois. Par exemple, le haricot vert, la meilleure période pour semer du haricot vert, c'est le 20 mai, à la Saint-Didier. Donc, mais sauf que le haricot vert met 8 semaines à pousser. Au bout de 8 semaines, surtout si c'est l'été, vous avez des haricots verts. Mais quand vous avez des haricots verts, ça donne environ, au maximum, une quinzaine de jours. Oui, une quinzaine de jours. 5 à 6 récoltes. Voilà. Donc vous semez vos haricots verts le 20 mai et vous allez les récolter le 20 juillet. Si tout va bien, vous allez manger les derniers le début août. Alors début août, déjà, ils sont moins beaux. Ils sont tordus. Ils sont grainés. Ils sont moins beaux que ceux que vous avez récoltés aux alentours du 14 ou 20 juillet. Donc, ce qu'il faut faire pour avoir un beau jardin, c'est renouveler les cultures qui peuvent se renouveler. Alors, il vaut mieux moins semer en quantité, mais plus semer semer plus souvent, quoi. Voilà. Alors, moi, j'ai semé des haricots verts. Alors, on est à Ispagnac, d'accord. Le 20 avril, c'est un mois trop tôt, mais ils ont énormément donné autour du 14 juillet. Là, ils ont fini. Après, j'ai semé des haricots verts le 20 mai pour juillet, début août. Mais après, j'en ai ressemé une troisième fois, et puis je vais en ressemer une quatrième fois. Alors, je sème toujours in extremis, vraiment, le haricot vert début août, ça va être des haricots verts de début octobre. Je peux vous dire qu'ils sont très beaux, très fins. Ils bénéficient à l'automne, début d'automne, de conditions qui sont finalement meilleures qu'au mois d'août, c'est-à-dire un tout petit peu moins de chaleur. Ils ont eu peut-être un orage ou deux, donc ils ont été arrosés naturellement. Alors ça, c'est l'exemple du haricot vert.
0: Mais à un moment donné, oui. Le haricot vert craint le gel, donc la fin des haricots. On dit que c'est la période, c'est la fin des haricots.
1: Voilà. Alors, raisonnablement, beaucoup de choses se sèment aux alentours, on va dire, jusqu'à mi-juillet. Surtout les plantes qui ont un cycle végétatif long. Par exemple, refaites des carottes aux alentours du 14 juillet, fin juillet, 14 juillet. Donc, c'est des carottes que vous pourrez récolter au mi-octobre. En plus, la carotte résiste relativement bien au premier frimas, voire au premier froid, surtout si elle est nouvelle, si elle est jeune. Alors, si vous avez semé des carottes au mois d'avril, très bien, vous allez manger vos carottes en juillet-août, et en même temps, c'est pas là que vous adorez manger des carottes. Au juillet-août, c'est tomates, poivrons, aubergines, courgettes. Pour moi, chez moi, c'est comme ça. Après, de temps en temps, on mange une carotte, mais c'est parce qu'on préfère manger l'été. Mmh. Donc, je ressème des carottes aux alentours du 14 juillet, que je vais récolter en octobre, novembre, et les dernières en décembre, voire je les laisse en terre. Voilà. Alors, la carotte, on en a un petit peu parlé. Le haricot vert, on le ressème à peu près une fois par mois. Actuellement, ressemer des salades. Alors, le problème de la salade, c'est que l'été, c'est un peu dur, s'il fait très chaud et très sec. Et alors, Au milieu de l'été, préférez les variétés adaptées. Par exemple, en laitue, prenez des sucrines. Sucrines du midi, sucrines craquerelles du midi, sucrines de Nîmes. Donc ce sont des salades qu'on ne repique pas, si possible. Comme ça, ça leur évite le stress du repiquage l'été. Donc c'est des salades qui résistent naturellement mieux à la chaleur.
0: Donc on les sème directement en place alors?
1: Vous les semez en place, vous les semez le plus clair possible, vous les éclaircissez un tout petit peu. Alors, on est l'été, vous les semez à mi-ombre. Mmh. Si vous avez un arbre qui vous embête, parce qu'au printemps, ça fait de l'ombre, et au printemps, l'ombre, c'est pas très bon pour le jardin. Par contre, en juillet-août, l'ombre au jardin est moins néfaste. Ça permet de moins arroter, ça permet que les plantes sont moins harassées de chaleur. Voilà. Après l'été, semez aussi des chicorées. La chicorée, donc l'amélioration du pissenlit, la chicorée résiste, déjà se sème plutôt l'été. Alors chicorée, il y en a plein de sortes, chicorée scarole, chicorée frisée, chicorée, il y a plein de... Dans l'ouest de la France, on sème beaucoup de chicorée, cornée d'Anjou, cornée de Bordeaux, des choses comme ça.
0: Mmh.
1: Voilà, donc il faut le faire l'été. Si vous ne le faites pas, vous allez vous retrouver au mois de septembre, vos plantes seront mortes parce que l'été a été long, chaud et sec, les maladies seront arrivées. Et si vous n'avez pas pensé l'été à renouveler votre jardin, eh bien vous n'aurez plus de jardinage. Voilà.
0: D'accord, donc alors vraiment, l'idée c'est d'échelonner ces plantations de manière à ce que ça se renouvelle continuellement tout au long de l'été et jusqu'à la fin de l'automne.
1: Voilà. Alors, autre avantage, alors avec les... renouveler aussi des cucurbitacées qui poussent vite, c'est-à-dire concombre, courgette, moi j'en sème là jusqu'à maintenant, donc j'ai semé 4 fois des courgettes très tôt, en saison et un peu tard. Alors un peu tard, mais on n'en sème pas 10 pieds, on en sème 1 ou 2 pieds. Ça permet, alors les courgettes vont très très très vite pousser. Alors au lieu de traiter vos courgettes, parce que vous allez voir que les courgettes, les concombres, les melons, arrivent début août, surtout en Lozère, surtout dans les vallées, les nuits parfois sont fraîches, parfois l'été, milieu d'été, à partir du moment où les nuits sont autour de 10 degrés, voire moins, et qu'il y a un peu d'humidité, il y a une maladie qui va se développer, c'est l'oïdium. Donc l'oïdium, c'est un feutrage blanc qui se traite assez facilement avec du soufre fleur. Donc, autre produit utilisable en agriculture biologique, on parlait de la bouillie bordelaise pour les tomates. Là, alors le soufre, c'est assez efficace sur le champignon, l'oïdium. Mais on peut éviter ça. On peut éviter en ressemant vos courgettes, vos concombres, parce qu'un plant jeune résiste beaucoup mieux qu'un vieux plant de courgettes semé 3 mois plus tôt. Le plant de courgette qui a déjà beaucoup produit et que vous avez semé très tôt, forcément l'oïdium va arriver dessus tout de suite. Donc la manière de traiter ou d'éviter de traiter, c'est avant même que le plant soit atteint par cette maladie, vous n'y pouvez rien, la maladie va arriver. Vous pouvez traiter, mais si vous voulez éviter de traiter, eh bien, ressemez des courgettes au milieu de l'été et vous verrez que vos plantes de courgettes tout neufs, eh bien, ils n'attraperont pas la maladie. Ils l'attraperont un mois plus tard.

0: réponse quand même à la difficulté de l'assolement, c'est-à-dire que pour oui. pouvoir planter continuellement comme ça, vous devez... c'est un peu un casse-tête de savoir où est-ce que je vais mettre mon oui. prochain pied de courgette ou mes carottes.
1: C'est vrai, surtout avec les plantes gourmandes. Alors j'essaie de faire des planches de mon jardin où il y a eu un amendement très correct en compost, en vieux fumier. Donc ça, je mets les pommes de terre là-dessus la première année. Je fais que la moitié basse de mon jardin. Donc je commence par les cultures gourmandes à pommes de terre. Et ensuite, là, par exemple, je viens d'arracher mes pommes de terre. J'ai tout de suite fait les haricots verts. Donc j'ai mis mes haricots après mes pommes de terre. Donc c'est tout à fait bien. Parce que les haricots, ben, eux, ils vont tout à fait se satisfaire de passer après les pommes de terre. Et ainsi de suite. Pour moi, l'essentiel est de bien nourrir sa terre à l'automne. Ça permet de pouvoir être un peu plus exigeant, c'est-à-dire on plante plus souvent de choses, un peu plus... C'est vrai, vous avez raison sur le côté assolement. Moi, j'essaie de faire globalement un assolement triennal. Mais triennal, c'est compliqué. Hein.
0: C'est-à-dire, il y a une succession de cultures qu'il faut vraiment bien maîtriser, quoi.
1: Ah oui. Mmh. Alors, j'en mets un peu partout. J'éparpille. Je renouvelle. Et je nourris. Et moi, je pense qu'avant toute chose, je nourris. Je nourris ma terre continuellement.
0: Et au niveau oui. de la succession des cultures, vous disiez que, par exemple, le haricot vert accepte très bien de passer après la pomme de terre. Quelles sont les autres successions comme ça qui vont bien ensemble et quelles sont celles qu'il ne faut surtout pas faire?
1: Mais c'est-à-dire que moi, j'essaie, par simplicité, de mettre dans l'ordre croissant, alors, tant bien que mal, hein, comme je peux. Alors j'ai un jardin grand, hein, c'est aussi ça que c'est ce qu'il faut voir. Hein. Mmh. J'ai un jardin grand, donc j'essaie de mettre en premier les cultures qui sont les plus exigeantes. Et ensuite je vais dégressivement. C'est-à-dire le plus exigeante, c'est pommes de terre, tomates, aubergines ou cucurbitacées. Alors cucurbitacées, ce sont des plantes très exigeantes en compost. Donc moi, je nourris bien ma terre en compost. Alors ensuite, ce qu'il faut voir, c'est que l'occupation du sol par les pommes de terre, c'est vraiment, la pomme de terre, c'est pour moi ce qui prend le plus à la terre. Pourquoi? Parce qu'on met un pied tous les 20 ou 30 cm.
0: Oui, on prend la moitié du jardin avec les pommes de terre déjà.
1: Oui, et puis tous les 30 cm, il y a une plante. Qui utilise 30 cm? Donc tous les centimètres carrés de la terre sont utilisés. À la différence des citrouilles, où là, j'essaye de mettre une citrouille tous les mètres. Alors, les racines des citrouilles, il ne faut pas croire, elles ne sont pas très grandes. La citrouille, elle prend 30 cm de largeur de racine. Vous le voyez à l'automne, quand vous arrachez vos citrouilles, ça s'arrache très facilement. Vous arrachez quasiment rien du tout. Il n'y a pas de terre qui vient avec les racines de la citrouille. Donc, je considère que je peux être plus exigeant avec mes citrouilles qu'avec des pommes de terre, après, parce que les citrouilles, elles n'ont pris qu'un quart de la superficie au niveau abandonnement. Mmh. Donc je vais m'autoriser de faire en premier les citrouilles dans ma parcelle, ce que j'ai fait l'année dernière. Donc j'avais mis beaucoup de compost et beaucoup de fumier, j'ai mis mes citrouilles. Cette année, à la place, j'ai mis une autre plante exigeante, les pommes de terre. Et là, maintenant, la terre elle commence à être épuisée. Donc là, j'ai mis après les haricots. Mmh. Donc déjà, les haricots, ils vont prendre zéro azote. Ils vont utiliser l'azote de l'air dans leur nodulosité des racines. Et donc, ce sont des petites usines à azote qui se voient à l'œil nu sur les racines. Il y a des petites boules. Et c'est des usines à azote. Donc, voilà. Et l'année prochaine, je vais mettre à la place de tout ça les aliacées, les oignons. Oignons, ail, échalotes, ou les fabacées, comme les haricots. Donc, quelque part, tant bien que mal, j'ai fait une rotation triennale.
2: Moi j'ai planté légumes tout le bas poussé.
0: Alors justement, on peut revenir à... Vous dites que finalement, on a bien compris qu'il fallait essayer de faire une succession comme ça de cultures de manière à ne pas manquer au jardin. Est-ce que... Quelle est la bonne période pendant l'été pour ressemer quelque chose au jardin pour avoir quelque chose pendant l'automne?
1: Voilà. Alors, le cas des haricots, là, je l'ai dit, il faut compter le nombre de jours entre la graine et le fruit. Le haricot, c'est simple, c'est 8 semaines. Alors, haricot vert, pas haricot blanc, hein, parce que blanc, c'est plus long. Donc là, 8 semaines, j'ai semé le 15 juillet, donc c'est idéal hein, au niveau chaleur pour le haricot vert. Hein. 15 juillet, ça fera du 15 septembre, pardon. Et je vais manger des haricots jusqu'à début octobre. Donc, on ne risque pas en plus quasiment dans les Cévennes de geler au mois de septembre, de moins en moins souvent. En altitude, je ne dirais pas le contraire. Hein. Donc, le haricot, on va partir du principe, on sème les derniers autour du 15 juillet. Moi, je ferai un essai début août, hein, mais moi, je suis un peu risque tout. Voilà. Alors, pour les haricots, c'est ça. On peut essayer aussi les courgettes, concombres, à peu près à la même époque, fin juillet. Vous aurez des courgettes au mois de septembre, jusqu'à début octobre, mi-octobre. Après, les salades, il n'y a pas de... C'est assez rapide, une salade. Donc, les salades, vous pouvez essayer jusqu'à fin août. Fin août, ça fera des salades à manger au mois d'octobre, voire novembre. À partir du 15 août, essayez les mâches. Les mâches, ça sera des mâches que vous mangerez au mois d'octobre. Ensuite, septembre, vous remettez des mâches et des épinards. Vous les aurez en octobre, novembre, décembre. Alors, je pense à quoi encore? Je pense, alors, tout ce qui est, c'est important. Les crucifères. Moi, je fais plus de crucifères de mai à août à Ispagnac parce que les choux, navets, radis, roquettes, ce sont des plantes qui n'aiment pas la sécheresse, qui n'aiment pas la chaleur et qui sont systématiquement mangées par les punaises et par les altides. Les altides sont les petites puces des jardins. Donc à partir du mois de mai, on ne peut plus ici mettre de radis, sinon il faut les couvrir avec des voiles. Donc moi, je me refuse à mettre des voiles plein mon jardin, hein, c'est pas beau, c'est contraignant. Alors, j'ai constaté qu'à partir du 15 août, les altises et les punaises se sont en allées. Parce que l'été avance, la période n'est plus propice pour elles pour se reproduire. Je pense que ça serait trop tard dans l'été. Donc, vous allez faire des choux, des radis, des navets à partir du 15 août. Alors, il faut voir que la fenêtre de tir est assez courte. Parce que, par exemple, les radis, aucun souci. Vous pouvez faire du radis jusqu'en septembre. Par contre, le chou, si vous voulez avoir des choux à Toussaint, il ne faut pas les faire en septembre parce qu'ils ne seront pas assez développés. Donc, à partir du 15 août, vous guettez la météo, vous guettez les orages, vous guettez un rafraîchissement, même furtif, du temps. Et dès que vous voyez que le temps se dévarie un petit peu et qu'on a une semaine entre deux, plus fraîche, plus humide, eh bien vous semez tout ce qui est crucifère.
0: Jean-Jacques, merci beaucoup. Donc voilà,
1: merci à vous.
0: Voilà tous ces beaux conseils pour avoir un jardin productif toute l'année, du printemps à l'automne.
3: J'ai des petits problèmes dans ma plantation. Pourquoi ça pousse pas?
0: C'était les conseils de Jean-Jacques, le jardinier d'Ispagnac.
3: Pourquoi ça pousse pas? Moi j'ai planté coco
0: avec l'association Jardin Nature 48. Moi,

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1: Bonjour à tous, je suis Florence de l'Office de tourisme Destination Pays d'Isès Pont du Gard et je vais vous partager les grands événements à venir. Pendant tout l'été, marchez à la ferme des Clos d'Uzès. Cet été, la ferme des Clos d'Uzès vous accueille tous les jeudis pour un marché en vente directe de leurs produits, ainsi que ceux des fermes des alentours. Fruits, légumes, miel, confiture de châtaigne, huile d'olive, œufs, uniquement des produits bio. Tout l'été, retrouvez Uzès Expo 5, Uzès la métamorphose, mémoire d'une ville. À l'occasion du bicentenaire de la photographie, la 5e édition d'Uzès Exposition valorise le patrimoine photographique d'Uzès en s'appuyant notamment sur ses archives. Un parcours visuel et sensible qui raconte l'histoire d'un patrimoine à sauvegarder. Exposition de peinture Robert Combas, Guerre et Paix. Le Pont du Gard accueille les peintures de Robert Combas pour une exposition d'envergure inédite dans le département. Une immersion dans son travail à travers une sélection d'œuvres inspirées de l'Antiquité, des récits mythologiques et des grandes batailles. Tous les lundis et vendredis de l'été, visite du centre historique d'Uzès, visite guidée, ville d'art et d'histoire Uzès. Connaissez-vous la fabuleuse histoire de l'un des plus beaux écrins architecturaux du Gard? La cité d'Uzès, premier duché dans l'histoire de France, recèle un patrimoine exceptionnel, riche de 1000 trésors. Laissez-vous conter son histoire? Billetterie auprès de l'Office de tourisme Destination Pays d'Uzès Pont du Gard. Tous les mercredis de juillet et du mois d'août, visite commentée d'Aramon. L'Office municipal de la culture et du patrimoine d'Aramon organise des visites commentées du centre historique d'Aramon, du château, hôtel particulier et de l'église tous les jeudis en juillet et en août. Tous les lundis, du 6 juillet au 31 août, les guinguettes pop-rock de l'été reprennent à Saint-Quentin-la-Poterie. Cet été, ces guinguettes pop-rock vous donnent rendez-vous pour des soirées inoubliables. Venez partager un moment festif et convivial dans une ambiance chaleureuse et entraînante. Au programme, food truck avec des produits locaux, concert live pop-rock, bonne humeur, musique et moments de partage entre amis ou en famille. Tous les lundis, du 6 juillet au 24 août, c'est théâtre au Hora National d'Uzès avec la pièce Othello. Venez profiter d'une soirée théâtrale au Hora. Après un moment convivial de restauration, redécouvrez ce grand classique de Shakespeare porté par une compagnie d'acteurs et d'actrices professionnelles. Tous les mardis, du 7 juillet au 17 août, sauf le 14 juillet, c'est marché nocturne et food truck à Remoulins. Venez à la rencontre de créateurs, artisans et producteurs locaux au marché nocturne de Remoulins. Profitez d'une ambiance estivale et conviviale en fin de journée entre découvertes, saveurs du terroir et douceur des soirées d'été. Tous les jours, du 7 juillet au 22 août, atelier manip participative, le géomètre et l'aqueduc. Go, mission grands travaux pour conduire l'eau. Rendez-vous au pont du Gard pour tracer l'aqueduc avec la Groma et ses visées à angle droit. Après quoi, horizontalement installé, le Corobat livrera tous ses secrets pour mesurer la pente en dénivelé. Un atelier pour les enfants au site du pont du Gard. Du 2 juillet au 27 août, retrouvez les estivales de Saint-Bonnet-du-Gard. Venez découvrir les savoir-faire locaux, déguster les produits du terroir et profiter d'une agréable soirée estivale en famille ou entre amis. Tous les jeudis, rendez-vous au marché nocturne et les vendredis, c'est soirée food truck. 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Du 13 juillet au 20 août, rendez-vous sur le site du Pont du Gard pour de nombreuses animations. Tous les lundis, atelier enfant, je fabrique ma mosaïque antique, découverte de l'univers de la mosaïque gallo-romaine et initiation à cette technique. Après avoir choisi leur motif et expérimenté l'assemblage, les mosaïstes en herbe repartent avec leur création. Les soirs, c'est apéro en musique face au monument. Tous les mardis soirs, le site du Pont du Gard se transforme en piste de danse le temps de 6 soirées exceptionnelles en renouant avec la tradition des bals d'été. Tous les mercredis, atelier enfant, je fabrique ma lampe à huile. Découverte d'un objet de la vie quotidienne, la lampe à huile. 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Tous les jeudis, atelier enfant, je fabrique mon cyanotype. Après une balade en garrigue et une collecte de plantes, découverte de la technique du cyanotype, un procédé photographique ancien où le soleil révèle dans un bleu profond la poésie végétale des lignes et des textures. 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

0: Évidemment que j'aime particulièrement cher à mon cœur.
1: Et vous êtes venu au Pompidou pour rencontre littéraire.
0: Oui, parce que j'ai sorti un livre au mois de mai et je le présente parce que c'est un livre qui est chargé de convictions et lutte contre l'antisémitisme. Alors il y a une histoire à l'origine de ce livre, c'est-à-dire je nais le 1er février 1946. Il y a à la maison, chez moi, chez mes parents, une petite juive de 14 ans. Ses parents ne rentreront pas d'Auschwitz. Ils sont assassinés en 43 et elle n'a plus de famille. Alors on lui dit, le bébé qui est là, en l'occurrence moi, le bébé qui est là, eh bien ce sera ta famille, tu seras la marraine de ce bébé. Alors elle dit, je veux qu'il porte le prénom de ma mère, Nelly Claire.
1: Dites donc, oui, d'accord, il y a de l'émotion au départ là.
0: Alors, dans mon berceau, j'ai la Bible de famille écrite en français de 1742 avec les ancêtres qui n'ont rien lâché, les ancêtres languedociens de Vauvert, et j'ai une marraine juive qui va me donner des lectures, Martin Luther King, Primo Levi, Elie Wiesel. Et
1: qui ont fait votre vie.
0: Et qui ont fait ma vie.
1: Qui ont fait votre vie. Votre orientation professionnelle, vous avez été professeur d'histoire.
0: Bien entendu, et j'ai enseigné l'histoire avec des convictions. J'ai enseigné la Shoah avec des convictions.
1: Et là, c'est un gros travail, parce que, bon, il est noté 14 ans, je crois, sur le livre, mais c'est presque 18 ans
0: de travail.
1: De témoignages aussi, d'archives, de rencontres avec des populations.
0: C'est-à-dire, quand j'arrive à Saint-Jean-du-Gard, mon voisin me dit, ah ben, ma tante a légué son masque à un petit juif qu'elle a gardé toute sa vie. Et moi, ça fait tilt, quoi. Dès qu'on parle avec le prénom que je porte, je me dis, voilà qu'il y avait des petits juifs ici cachés. Et je commence à enquêter, je m'aperçois qu'il n'y a pas une dénonciation, pas une arrestation. C'est unique. Et des
1: à
0: juifs...
1: Saint-Jean-du-Gard.
0: À Saint-Jean-du-Gard. Je n'ai travaillé que sur Saint-Jean-du-Gard, parce qu'il y a eu des villages à côté. Alors, par exemple, à La Salle, il y a eu beaucoup de médailles, des médailles de justes, mais il y a eu des arrestations et des dénonciations.
1: On va rappeler que les justes, ce sont des personnes qui ont gardé, qui ont protégé des personnes juives pendant la Seconde Guerre mondiale.
0: Exactement, qui les ont sauvées. Alors, à Saint-Jean-du-Gard, il y a donc des justes. Mais évidemment, ils n'ont pas été reconnus justes par Yad Vashem parce qu'ils n'ont pas demandé de médaille. Et ces personnes qui avaient fait des choses tout à fait extraordinaires, parce que ce sont des centaines de juifs qui sont passés à Saint-Jean-du-Gard, ces personnes-là, elles tombent dans l'oubli, on ne sait pas. Par exemple, Soramps, on est ici à la journée du livre au Pompidou, bien la famille Soramps est restée toute la guerre
1: à Saint-Jean-du-Gard. Oui.
0: La maison d'édition Soramps, voilà, était au carrefour chez Madame Escande, donc paroissienne de Saint-Jean-du-Gard.
1: Alors ça, ce sont tous les témoignages qu'il y a dans le livre, mais vous parlez, vous, d'un village, et c'est ça qui m'a troublé quand je vous ai rencontré. En fait, c'est tout un village qui s'est mobilisé. Vous utilisez le terme, d'ailleurs, justement, à profit. Hein. C'est tout un village qui s'est engagé dans cette
0: Absolument.
1: Protection, dans ce fait de sauvetage d'une population. Et c'est vraiment d'actualité, Nelly. Hein.
0: Oui, c'est pourquoi le livre sort maintenant. J'aurais pu encore poursuivre l'enquête. Il y avait encore des pistes. Mais là, étant donné tous ces événements que nous vivons aujourd'hui, jamais, jamais, moi qui suis née en 46, j'aurais pu penser être confrontée à une telle actualité. Alors je me disais, c'était impératif de lutter, et ce livre lutte et rappelle qu'il nous faut une vigilance de tous les instants. Alors voyez-vous, à Saint-Jean-du-Gard, le maire était médecin. Il va soigner des juifs. Alors il dit, il a prêté allégeance à Vichy, il a prêté serment au régime de Vichy. Alors il dit, les juifs, là, vos juifs, vous les sortez. Hein, je veux plus savoir où ils sont, mais vous les enlevez de votre maison. Je veux pas qu'on puisse m'interroger. Je les ai soignés et vous les transportez ailleurs. Donc, il ne les dénonce pas. Il demande seulement de se mettre à couvert de cette façon. Le secrétaire de mairie a des tampons pour les petits qui vont à l'école. On tamponne des papiers où on enlève l'étoile de David et la mention juif sur les papiers d'identité. Et puis, vous avez des gendarmes qui sont très peu regardants quand ils arrêtent une petite qui s'appelle Marie-Claire Fourcault. Elle a 12 ans à l'époque. Marie-Claire Fourcault habite toujours notre village. Elle a 98 ans, 98 97 ans, et Marie-Claire, elle me raconte, Nelly, ils nous arrêtent, ils savent que s'ils demandent les papiers, la vieille dame que j'ai avec moi, elle est juive. Ils ne nous demandent pas les papiers.

0: Ils me disent, allez petite fille, rentre vite chez toi. Donc les gendarmes ne grattent pas. Madame Travier, Fernande Travier, alors, la maman de Daniel
1: qui
0: Travier.
1: Qui a monté le musée, effectivement, de
0: Daniel Travier qui a monté le musée. Et sa maman institutrice me fait un papier, elle m'écrit, elle me donne la mémoire de l'école de Saint-Jean. Comment ont changé les noms, comment un petit qui s'appelle Martin Zerner, il a un deuxième prénom, Théodore, il va devenir Théodore Martin. Voilà comment on bricole les identités. Les instituteurs le savent. Tous savent de quoi ils retournent. Personne ne parle. Alors, évidemment, la mission populaire de Paris qui téléphone au presbytère en disant « On a des petits là à Paris, ils ont besoin de prendre l'air. » On est 15 jours avant la rafle du Veldiv. Et ce que je vous raconte là, je le trouve dans les archives de la paroisse, évidemment, que j'ai consulté, comme j'ai consulté les archives municipales. Donc on est dans quelque chose qui nous dépasse simplement. Ça part de Paris, ça arrive à Nîmes. Et Nîmes, ce qu'ils appellent des colis, des marmites, des cadeaux, des... ce que vous pouvez imaginer comme nom qu'on met là-dessus, sur ces personnes-là, sont envoyées sur Saint-Jean, arrivent bien souvent en car, en bus, à côté, au plané, au pied de ville. Là, il y a la boucherie d'Albin Mercoiré. Albin Mercoiré reçoit ces gens, c'est dispatché et ça part dans les presbytères. Au presbytère, les pasteurs, il y a deux pasteurs. Et ces pasteurs ont l'idée qu'il y a des femmes qui sont seules parce que leurs maris sont prisonniers en Allemagne. Ces femmes seules, on peut leur donner des enfants à garder. Elles vont faire ce qu'elles savent faire. C'est une résistance qui n'est pas celle des armes. Ce n'est pas les maquis. C'est une résistance dont on n'a pas parlé. Mais c'est la résistance des femmes. Elles vont nourrir, elles vont héberger, elles vont s'occuper, donner des soins, une sollicitude pour ces enfants. Et moi, voyez-vous, c'est ce qui me touche. Moi qui suis née, donc qui porte le prénom d'une femme juive morte à Auschwitz, je ne peux pas passer à côté de ces femmes qui vont garder pendant toute la guerre des enfants. Et puis il y a ceux qui passent, comme dans la maison de Marie-Claire Fourcault, qui est une plaque tournante au Rhodes, où il y a trois femmes. Il y a une mère et ses deux filles, et elles vont accueillir. Alors, Marie-Claire raconte, son frère me raconte, son frère qui est décédé en décembre, mais comme ça fait 18 ans d'enquête, il m'a raconté, ils arrivaient dans la cuisine, il y en a un, il tourne les talons de sa chaussure dans le talon, il y avait des messages à distribuer, il y avait Othon Lazare qui était dans les collines, Othon Lazare, la banque Othon Lazare, la famille qui démonte les bateaux aujourd'hui et qui avait des propriétés dans les collines à Saint-Jean-du-Gard. Voilà, il faut leur porter des messages parce qu'ils continuent à faire vivre leurs affaires. Ils continuent. Alors, il faut les ravitailler. Donc, je veux dire, tout un village sait qu'on soit protestant, qu'on soit catholique, qu'on soit agnostique, on est tous républicains. On est tous hostiles à un gouvernement de Vichy avec une politique qu'on ne peut pas accepter, qui est une politique de racisme et bâtie sur l'antisémitisme.
1: Bon, un village cévenol mobilisé contre l'antisémitisme, très d'actualité et surtout un travail assez incroyable. Alors moi j'ai envie de faire une série d'émissions quand même là-dessus, Nelly. Vous allez bien nous voir. Bah oui,
0: mais bien sûr, très volontiers.
1: Parce que là il y a de quoi tellement raconter d'histoires avec toutes les personnes que vous avez rencontrées, tous ces petits témoignages, c'est juste magnifique, hein, pour pouvoir le partager sur les ondes.
0: Merci d'avoir compris dans quel sens ce livre était.
1: Oui, on a bien compris. Oui, on a compris que c'était vraiment d'actualité et que ça touche. Allez.
0: Merci. Au revoir à tous.
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1: Les prévisions météorologiques pour notre week-end ce samedi dans le département du Gard. Un temps qui se dégrade avec de plus en plus d'instabilité. Des températures qui resteront quand même agréables. 26 degrés au plus beau de la journée. Il fait quand même plus frais. Elles seront chaudes l'après-midi. Alors, il reste incertain aussi le temps à Florac avec une instabilité en soirée et l'établissement d'un régime d'averse. Des températures entre 18 et 24 degrés. Toujours en Lozère amande, un temps incertain qui deviendra instable ce samedi avec possibilité d'averse en soirée. Des températures entre 17 et 24 degrés. À Langogne, 16 à 22 degrés pour les températures. Un temps plutôt instable avec des averses aussi en fin de journée. Pour dimanche, le beau temps devrait revenir. À Alès, il fera entre 18 et 28 degrés pour la journée, des températures quand même assez agréables. Pour Florac et la Lozère, un grand ciel bleu qui ne résistera pas toute la journée. Il risque d'y avoir quand même des nuages en fin d'après-midi. Température maximale 25 degrés. À Mende, toujours en Lozère, attention aux visibilités réduites en début de journée. 14 à 22 degrés. Et puis à Langogne, 13 à 21 degrés avec également une visibilité réduite.

0: Chers amis discophiles, bonjour. Bonjour Philippe.
1: Bonjour Thierry.
0: Nous restons en Italie avec une œuvre, je le disais la semaine dernière, qui m'a toujours fasciné, qui m'a envoûté, que je ne me lasse pas d'écouter. C'est le Harold en Italie d'Hector Berlioz, une commande d'un certain Paganini.
1: Qui voulait un concerto virtuose pour alto et qui reçoit une œuvre orchestrale lyrique où l'alto devient quasiment figurant et il la rejette violemment. Scène incroyable, quelques années plus tard, Paganini revient voir Berlioz totalement ému et lui offre 20 000 francs de l'époque en guise de réparation, reconnaissant le génie de l'œuvre, comme quoi les génies peuvent se tromper.
0: Berlioz, Harold en Italie, symphonie avec alto principal, c'est le sous-titre de l'œuvre. Nobuko Imai, l'Orchestre symphonique de Londres, Colin Davis, un disque Philips.

0: Nous venons d'écouter le Capriccio italien de Piotr Ilitch Tchaïkovski, l'orchestre symphonique du RSS, car à l'époque c'était l'URSS, Yevgeny Svetlanov, un disque Melodia ou RCA. Alors, c'est un peu compliqué pour trouver les enregistrements de Svetlanov et c'est un peu compliqué pour suivre les labels sous lesquels il est publié maintenant. La semaine prochaine, vous allez quasiment nous faire découvrir une œuvre d'un compositeur allemand qui cite une chanson populaire italienne. Je vous laisse vraiment la surprise, ce sera une découverte pour beaucoup et un ravissement quand j'avais, moi, découvert cette œuvre pour la première fois, n'est-ce pas Philippe ?
1: Ce sera en plus le plaisir de découvrir cette œuvre jouée par un orchestre de rêve et un chef qui s'était illustré dans cette musique, sans doute l'une des plus belles intégrales qui soit donnée dans ce répertoire.
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1: Michel Vanhove, bonjour.
2: Bonjour.
1: En votre compagnie, nous étudions les principes actifs des plantes. Pour dire le terme véritable en termes de chimie, nous allons parler des molécules que l'on trouve dans certaines huiles essentielles de plantes. Des plantes qui peuvent être très différentes, mais dont, à l'analyse, on voit certains principes qui sont les mêmes. Nous avons déjà parlé du cinéole, autrement dit eucalyptol. Aujourd'hui, c'est du cétone, dont nous parlons.
2: Voilà. Donc, c'est une molécule qui présente des actions puissantes et qui aussi devrait faire allumer un petit feu rouge parce qu'il y a certains dangers, surtout en usage interne, usage prolongé aussi. Alors, quelles sont ces actions en règle générale? Par exemple, des actions lytiques. Il y a des actions anti-hématomes.
1: Excusez-moi, je vous arrête. La première des actions, c'est lytique. Qu'est-ce que cela veut dire?
2: Pour dissoudre certaines choses. Et l'autre, c'est anti-hématome, qu'on retrouve par exemple dans ce fameux huile essentielle de Helichrys d'Italie. Autre action, c'est par exemple cicatrisant, c'est désclérosant. Il y a des actions sur le système nerveux, et donc là, quand c'est sur le système nerveux, tout dépend de la dose. Surdosage peut créer, surtout avec ces molécules, par exemple, des problèmes. Quand on parle de danger de certaines huiles, c'est surtout un usage trop fort, trop prolongé, par exemple, des crises d'épilepsie à un usage vraiment exagéré de certaines plantes. Voilà, c'est là qu'on est. Il y a le côté anti-infectieux, anti-fongique, anti-bactéricide et même un peu immunostimulant pour en citer que quelques-uns. Alors, quels sont ces cétones qu'on trouve, par exemple, dans l'hysope, le pinocamphone. Alors, j'ai dû déjà parler de l'hysope, mais on en trouve jusque 28, parfois plus de pourcent dans une hysope officinale et moins de 3% dans ce fameux hysope de montagne. On trouve, par exemple, d'autres cétones, c'est les fameux thuones. Thuone, thuia, hein, on pense, tiens, thuia.
1: Ah oui, thuia, c'est déjà plus familier.
2: Et ce thuia qu'on appelle aussi arbre de vie. Pourtant, il est très, très toxique. Et pourquoi il est toxique? Parce qu'il contient un certain nombre, une certaine quantité de thuone. Et en fait, il y en a deux. Il y a le alpha-thuone et le bêta-thuone. Et on en trouve, par exemple...
1: Ah oui, mais alors, expliquez-nous pourquoi le thuia s'appelle aussi arbre de vie, maintenant qu'on a vu le mauvais côté.
2: Alors, je ne sais pas si c'est... Ça, je ne sais pas par cœur. Je trouve ça amusant, plutôt. Parce que dire arbre de vie...
1: D'un arbre qui est dangereux.
2: Donc, je ne suis pas encore allé plus loin au niveau historique, pourquoi on le dit. Mais bon, c'est un fait. Hein. Et par exemple, on trouve de alpha-thuone jusqu'à 40% dans... le thuia, on en trouve jusqu'à 30% dans la sauge. Et vous voyez pourquoi la sauge n'est pas en vente libre en France. C'est pas qu'elle est mortelle, mais c'est un usage abusif, mal dosé, qui pourrait être dangereux et créer donc des problèmes au niveau nerveux, etc.
1: Ceci dit, elle peut être mortelle parce que je me souviens de cas d'une femme, je dois dire... d'une manière assez étonnante, sans discernement, avoir essayé de soigner son petit nourrisson de quelques mois simplement avec une cuillerée à café d'huile essentielle de sauge et il en est mort. Ah, oui. Mais là, on arrive à des excès, des manques de maîtrise.
2: C'est ça les dangers. Donc il faut bien comprendre, de toute façon, qu'elle soit d'origine naturelle ou d'autres origines, ces produits-là, on doit toujours faire attention. Donc c'est pour ça que je reprends toujours les gens. Attention au mode d'emploi, attention au dosage et surtout dans cette famille d'huiles essentielles. Donc vous voyez, 30% dans une sauge, encore mieux, c'est dans une armoise herbe blanche où on trouve jusqu'à 75%. Et c'est pour une raison pourquoi en France, l'armoise n'est pas en vente libre. Surtout, c'est... Voilà, tout ce qui... Maintenant, dans les nouvelles... La dernière législation du mois d'août, je crois que c'est 2008 même, indique clairement à cause des thuyones. Parce qu'avant, elle disait... telle plante interdite, mais elle disait pas pour l'hysope quel type d'hysope, par exemple. Là, on voit pourquoi le législateur intervient.
1: Bien, je vous remercie, Michel Vanhove. Pour ceux qui voudraient avoir plus d'informations, il y a encore un moyen d'aller plus loin dans ces découvertes. Votre site internet www.sevenat.fr Autre moyen, bien entendu, également, les stages que vous proposez, plusieurs journées, plusieurs dizaines de journées par an d'ailleurs, au cours des années. Pour tout renseignement, bien entendu, vous avez le détail des stages sur le site internet www.sevenat.fr, et puis également on peut vous téléphoner soit pour ces dates de stage, soit également pour se renseigner concernant aussi les huiles essentielles de plantes et les différents magasins de produits naturels qu'ils les vendent au 06 63 22 84 05 06 63 22 84 05. À bientôt.

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1: Je suis rue de Rémusat, à quelques mètres de la place du Capitole à Toulouse, et je me rends à la salle du Sénéchal, car nous sommes aujourd'hui jeudi, et le jeudi, il se passe quelque chose à 12h30 qui attire énormément de monde. Il est 11h30 et déjà il y a beaucoup de gens dans la file d'attente devant la salle. Vous venez souvent ici ?
2: Oui, le plus souvent possible en fait. J'apprécie beaucoup cet espace. La programmation est très diversifiée et toujours de très grande qualité.
1: Vous connaissez les artistes qui sont invités aujourd'hui ? Ou vous venez comme ça ?
2: Absolument pas, j'adore. C'est un peu comme les bibliothèques, j'aime bien découvrir au hasard.
1: Comment vous expliquez ce succès ?
2: C'est un espace convivial, chaleureux. Et ça, je parle au nom des personnes qui ont peu de revenus. Cette sorte d'oxygène qui permet de garder encore un petit peu l'esprit pour côté artistique et tout ça, c'est vraiment appréciable.
3: Alors, le principe de la pause musicale, c'est de proposer une parenthèse diurne en musique, et je dirais même, si possible, en poésie musicale. C'est-à-dire un temps pour les urbains à part. Le principe, c'est entrée libre dans la limite des places disponibles. Alors, on prend les 200 premiers arrivés.
1: Joël Saurin, vous êtes un ancien membre du groupe Zebda, et vous êtes donc à l'origine de cette pause musicale. Comment elle est née ?
3: Avec Zebda, on était en tournée au Québec, à Québec. Et l'organisateur du festival où on allait jouer le soir dans un grand espace avec plein de lumière, plein de sons, nous a dit à la fin de la balance qui se finissait vers midi, si vous voulez faire un mini concert optionnel, c'est possible. On l'a fait. Je suis revenu avec à l'esprit l'idée de reproduire ça un jour à Toulouse, car ce qu'on avait fait à midi et ce qu'on avait fait le soir n'avait rien à voir. Alors l'horaire y était pour beaucoup, les conditions, la décontraction généralisée, mais quand même l'écoute du public qui ne nous connaissait pas du tout. Même avec les mêmes chansons, on peut faire des choses radicalement différentes.
1: Qui sont les artistes, musiciens invités et comment vous les choisissez ?
3: Je tenais à l'éclectisme. Ça, c'est quelque chose qu'on reproduit maintenant depuis 18 ans. Je savais au moment où je créais ça que le vivier des musiciens toulousains était riche, mais là, je l'ai vérifié, c'est vraiment énorme. J'ai pas de budget pour déplacer des musiciens, donc ce sont principalement des musiciens locaux, régionaux ou qui veulent jouer le jeu.
1: Donc la pause musicale a encore de l'avenir devant elle.
3: Moi, je suis parti pour 40 ans, mais bon, l'avenir le dira.
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3: Un ouvrage de Nelly Claire Duret, Un village cévenol mobilisé contre l'antisémitisme, et un travail de près de 20 ans, travail de recherche, travail d'archives, travail de rencontres aussi et de partage avec des populations qui ont vécu ces périodes de la Seconde Guerre mondiale. Là, on est entre 40 et 45. Nelly Duret, bonjour.
4: Bonjour, bonjour à tous.
3: Un plaisir d'être avec vous. On vous connaît sur Intervalle, bien sûr. Vous avez fait beaucoup de séries d'émissions. Historienne.
4: Oui, le plaisir est partagé de vous retrouver à Radio Intervalle. Une radio, évidemment, que j'aime particulièrement cher à mon cœur.
3: Et vous êtes venue au Pompidou, pour Rencontre littéraire.
4: Oui, parce que j'ai sorti un livre au mois de mai, et je le présente parce que c'est un livre qui est chargé de convictions et lutte contre l'antisémitisme. Alors, il y a une histoire à l'origine de ce livre, c'est-à-dire je nais le 1er février 1946. Il y a à la maison, chez moi, chez mes parents, une petite juive de 14 ans. Ses parents ne rentreront pas d'Auschwitz. Ils sont assassinés en 1943 et elle n'a plus de famille. Alors on lui dit

0: c'est la Shoah avec des convictions.
1: Et là, c'est un gros travail, parce que bon, il est noté 14 ans, je crois, sur le livre, mais c'est presque 18
0: ans de travail. C'est 18 ans de travail.
1: Le témoignage aussi, d'archives, de rencontres avec des populations.
0: C'est-à-dire, quand j'arrive à Saint-Jean-du-Gard, mon voisin me dit, ah ben, ma tante a légué son masque à un petit juif qu'elle a gardé toute sa vie. Et moi, ça fait tilt, quoi. Dès qu'on parle avec le prénom que je porte, je me dis, voilà qu'il y avait des petits juifs ici cachés. Et je commence à enquêter et je m'aperçois qu'il n'y a pas une dénonciation, pas une arrestation. C'est unique. Et des
1: à
0: juifs...
1: Saint-Jean-du-Gard.
0: À Saint-Jean-du-Gard. Je n'ai travaillé que sur Saint-Jean-du-Gard, parce qu'il y a eu des villages à côté. Alors, par exemple, à La Salle, il y a eu beaucoup de médailles, des médailles de juste, mais il y a eu des arrestations et des
1: alors,
0: dénonciations.
1: On va rappeler que les justes, ce sont des personnes qui ont gardé, qui ont protégé des personnes juives pendant la Seconde Guerre mondiale.
0: Exactement, qui les ont sauvées. Alors à Saint-Jean-du-Gard, il y a donc des justes, mais évidemment, ils n'ont pas été reconnus justes par Yad Vashem parce qu'ils n'ont pas demandé de médaille. Et ces personnes qui avaient fait des choses tout à fait extraordinaires, parce que ce sont des centaines de juifs qui sont passés à Saint-Jean-du-Gard, ces personnes-là, elles tombent dans l'oubli, on ne sait pas. Par exemple, Soramps, on est ici à la journée du livre Pompidou, bien la famille Soramps est restée toute la guerre
1: à Saint-Jean-du-Gard. Oui.
0: La maison d'édition Soramps, voilà, était au carrefour chez Madame Escande, donc paroissienne de Saint-Jean-du-Gard.
1: Alors ça, ce sont tous les témoignages qu'il y a dans le livre, mais vous parlez, vous, d'un village, et c'est ça qui m'a troublé quand je vous ai rencontré. En fait, c'est tout un village qui s'est mobilisé. Vous utilisez le terme, d'ailleurs, justement à profit, hein. C'est tout un village qui s'est engagé dans cette
0: Absolument.
1: Protection, dans ce fait de sauvetage d'une population. Et c'est vraiment d'actualité, Nelly, hein.
0: Oui, c'est pourquoi le livre sort maintenant. J'aurais pu encore poursuivre l'enquête, il y avait encore des pistes. Mais là, étant donné tous ces événements que nous vivons aujourd'hui, jamais, jamais, moi qui suis née en 46, j'aurais pu penser être confrontée à une telle actualité. Alors je me disais, c'était impératif de lutter, et ce livre lutte et rappelle qu'il nous faut une vigilance de tous les instants. Alors voyez-vous, à Saint-Jean-du-Gard, le maire était médecin. Il va soigner des juifs. Alors il dit, il a prêté allégeance à Vichy, il a prêté serment au régime de Vichy. Alors il dit, les juifs, là, vos juifs, vous les sortez. Hein, je veux plus savoir où ils sont, mais vous les enlevez de votre maison. Je ne veux pas qu'on puisse m'interroger. Je les ai soignés et vous les transportez ailleurs. Donc, il ne les dénonce pas. Il demande seulement de se mettre à couvert de cette façon. Le secrétaire de mairie a des tampons pour les petits qui vont à l'école. On tamponne des papiers où on enlève l'étoile de David et la mention juif sur les papiers d'identité. Et puis, vous avez des gendarmes qui sont très peu regardants quand ils arrêtent une petite qui s'appelle Marie-Claire Fourcault. Elle a 12 ans à l'époque. Marie-Claire Fourcault habite toujours notre village. Elle a 98 ans, 97 ans. Et Marie-Claire, elle me raconte, Nelly, ils nous arrêtent. Ils savent que s'ils demandent les papiers, la vieille dame que j'ai avec moi, elle est juive. Ils ne nous demandent pas les papiers. Et ils me disent, allez, petite fille, rentre vite chez toi. Donc les gendarmes ne grattent pas. Madame Travier, Fernande Travier,
1: alors,
0: la maman de Daniel
1: qui
0: Travier.
1: Qui a monté le musée, effectivement, de
0: Daniel Travier, qui a monté le musée. Et sa maman institutrice me fait un papier. Elle m'écrit, elle me donne la mémoire de l'école de Saint-Jean. Comment ont changé les noms? Comment un petit qui s'appelle Martin Zerner, il a un deuxième prénom, Théodore, il va devenir Théodore Martin. Voilà comment on bricole les identités. Les instituteurs le savent. Tous savent de quoi ils retournent. Personne ne parle. Alors, évidemment, la mission populaire de Paris qui téléphone au presbytère en disant « On a des petits là à Paris, ils ont besoin de prendre l'air. On est 15 jours avant la rafle du Veldiv. » Et ce que je vous raconte là, je le trouve dans les archives de la paroisse, évidemment, que j'ai consulté, comme j'ai consulté les archives municipales. Donc on est dans quelque chose qui nous dépasse simplement. Ça part de Paris, ça arrive à Nîmes, et Nîmes, ce qu'ils appellent des colis, des marmites, des cadeaux, ce que vous pouvez imaginer comme nom qu'on met là-dessus, sur ces personnes-là, sont envoyées sur Saint-Jean, arrivent bien souvent en car, en bus, à côté, au plané, au pied de ville. Là, il y a la boucherie d'Albin Mercoiré.

0: Albert Mercouari reçoit ses gens, ses dispatchés, et ça part dans les presbytères. Au presbytère, les pasteurs, il y a deux pasteurs, et ces pasteurs ont l'idée qu'il y a des femmes qui sont seules parce que leurs maris sont prisonniers en Allemagne. Ces femmes seules, on peut leur donner des enfants à garder. Elles vont faire ce qu'elles savent faire. C'est une résistance qui n'est pas celle des armes, c'est pas les maquis. C'est une résistance dont on n'a pas parlé, mais c'est la résistance des femmes. Elles vont nourrir, elles vont héberger, elles vont s'occuper, donner des soins, une sollicitude pour ces enfants. Et moi, voyez-vous, c'est ce qui me touche, moi qui suis née, donc qui porte le prénom d'une femme juive morte à Auschwitz. Je ne peux pas passer à côté de ces femmes qui vont garder pendant toute la guerre des enfants. Et puis il y a ceux qui passent, comme dans la maison de Marie-Claire Fourcault, qui est une plaque tournante au Rhode, où il y a trois femmes. Il y a une mère et ses deux filles, et elles vont accueillir. Alors, Marie-Claire raconte, son frère me raconte, son frère qui est décédé en décembre, mais comme ça fait 18 ans d'enquête, il m'a raconté, ils arrivaient dans la cuisine, il y en a un, il tourne les talons de sa chaussure dans le talon, il y avait des messages à distribuer, il y avait Othon Lazare qui était dans les collines, Othon Lazare, la banque Othon Lazare, la famille qui démonte les bateaux aujourd'hui, et qui avait des propriétés dans les collines à Saint-Jean-du-Gard. Voilà, il faut leur porter des messages parce qu'ils continuent à faire vivre leurs affaires. Ils continuent. Alors, il faut les ravitailler. Donc, je veux dire, tout un village sait qu'on soit protestant, qu'on soit catholique, qu'on soit agnostique, on est tous républicains. On est tous hostiles à un gouvernement de Vichy avec une politique qu'on ne peut pas accepter, qui est une politique de racisme et bâtie sur l'antisémitisme.
1: Bon, un village cévenol mobilisé contre l'antisémitisme, très d'actualité et surtout un travail assez incroyable. Alors moi j'ai envie de faire une série d'émissions quand même là-dessus, Nelly. Vous allez venir nous voir.
0: Bah oui, mais bien sûr, très volontiers.
1: Parce que là il y a de quoi tellement raconter d'histoires avec toutes les personnes que vous avez rencontrées, tous ces petits témoignages, c'est juste magnifique hein, pour pouvoir le partager sur les ondes.
0: Merci d'avoir compris dans quel sens ce livre était.
1: Oui, on a bien compris. Oui, on a compris que c'était vraiment d'actualité et que ça touche. Allez.
0: Merci. Au revoir à tous.
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Les prévisions météorologiques pour ce dimanche dans le département du Gard. Il fera beau, des températures qui seront comprises entre 18 et 30 degrés au cours de la journée. Chaud de l'après-midi, proche des valeurs saisonnières. Dimanche, à Florac toujours, ce ciel qui reste bleu en partie de la journée, il ne résistera pas avec les possibilités de nuages, donc des températures un peu plus fraîches, 16 à 25 degrés. En ce qui concerne Mende, en Lozère toujours, attention aux visibilités réduites en début de journée, des températures qui sont comprises entre 14 et 22 degrés. Et puis à Langogne, toujours pour ce dimanche, attention aux visibilités réduites en début de journée. Les températures seront comprises entre 13 et 21 degrés. Et puis un mot aussi pour la journée de lundi, avec à Alès une instabilité qui devrait diminuer en cours de journée, hein, qui arriverait en fin d'après-midi pour ce dimanche. Des températures qui seront comprises entre 19 et 31 degrés, elles sont de saison. À Florac, en Lozère, l'instabilité qui diminue également en cours de journée, température maximale 28 degrés. Et puis à Mende, l'état du ciel qui restera plutôt changeant, avec 23 degrés au plus beau de la journée. Et à Langogne, une instabilité qui diminuera en cours de journée, il ne fera que 11 degrés le matin. À Mende d'ailleurs pareil, hein, donc il fait frais. Et 21 degrés au plus beau de la journée. Voilà ce qu'on pouvait dire des prévisions météo pour ce dimanche et ce lundi.

0: Mathis Limano.
1: Et à la une, les feux de forêt qui ravagent l'Europe. En France, ils ont brûlé près de 100 000 hectares depuis le début de l'année, un record historique. Alors que tous les yeux sont rivés en ce moment vers le sud-ouest, où près de 200 000 personnes ont dû évacuer face à l'avancée des flammes. En Espagne, la région de Madrid en alerte maximale face à l'un des pires incendies de l'histoire du pays. Le Premier ministre espagnol Pedro Sanchez s'est rendu sur place. À suivre aussi, reportage auprès des sinistrés au Venezuela, tout juste un mois après le double séisme qui a fait plus de 5 000 morts et transformé en ruine plusieurs régions. Et puis malgré la polémique, la DJ française Barbara Butch, attendue ce soir sur la scène d'un festival dans Lyon. Le week-end dernier, son concert avait été interrompu par des militants de la France Insoumise. Explication en fin d'édition. À près de 40 000 hectares brûlés, 200 000 personnes forcées d'évacuer et toute une région plongée dans la fumée. Le sud-ouest de la France fait face à un des feux de forêt les plus graves de son histoire. En Gironde, les flammes continuent de progresser. Elles se dirigent à présent vers Bordeaux. Malgré le travail acharné des pompiers au sol et dans les airs, des Canadair avions bombardiers d'eau, désormais épaulés par un avion militaire. Premier déploiement contre un incendie pour l'A400M. Il a effectué tout à l'heure son premier largage à Lacanau, un géant des airs qui a dû être adapté pour cette mission, Jeanne d'Anglejean.
2: Oui, l'A400M Atlas, c'est son nom complet. C'est cet avion de 45 mètres, surtout utilisé pour déplacer du matériel militaire et des troupes. Mais depuis 2025, l'armée travaille à le rendre compétent en cas d'incendie. Deux citernes ont donc été installées dans son immense soute. Grâce à elles, l'avion militaire peut maintenant larguer jusqu'à 20 tonnes d'eau. C'est l'équivalent de 3 Canadair ou de 2 avions de Dash. Mais l'A400M va surtout permettre d'éviter la propagation du feu en larguant du produit retardant, précise Alice Ruffaut, la ministre déléguée aux armées.
3: Il s'agit au fond d'aller sur des zones qui permettent que le feu n'avance pas. Donc c'est tout à fait complémentaire aux moyens aériens qui sont déjà, le ministre de l'Intérieur l'a dit, suffisants, mais ça vient renforcer en fait l'appui.
2: Un renfort bienvenu aussi parce que contrairement au Canadair, l'A400M peut voler la nuit. Il lui faut 10 secondes pour lâcher les 20 tonnes d'eau qu'il transporte. Mais son point faible, c'est qu'il doit être rempli au sol, ce qui prend donc plus de temps qu'un Canadair ou qu'un Dash qui peuvent écoper directement en vol. Et puis il est très délicat à piloter cet avion puisqu'il est lourd et vole proche du sol. Depuis le 20 juillet, les équipages militaires se préparent donc plus intensément avec des essais en vol et des vérifications techniques.
1: À Jeanne d'Anglejean, l'armée qui se mobilise, 1500 militaires sont attendus dès ce soir pour aider à évacuer les populations et protéger les habitations, alors que 140 maisons ont d'ores et déjà été détruites, nous dit le préfet de Gironde. La fumée de ces incendies dans le sud-ouest, rejointe par la fumée provoquée par le feu qui fait rage en Espagne. C'est l'agence météorologique espagnole qui partage ces images rarissimes et impressionnantes. 25 000 hectares ont été parcourus par les flammes près de Madrid. Le Premier ministre Pedro Sanchez s'est rendu ce matin à Cenicientos, l'un des villages au cœur de la zone sinistrée. Écoutez, pour le chef du gouvernement espagnol, les prochaines heures vont être cruciales.
4: Si quisiera trasladarle a los vecinos y vecinas de las zonas afectadas que nuestra prioridad...
5: Je tiens à assurer les habitants des zones touchées que notre priorité absolue, nos pensées et notre objectif sont de sauver leur vie, d'assurer leur sécurité et la protection des zones habitées, et enfin la lutte contre les incendies. Les prochaines heures s'annoncent difficiles, notamment en raison de la baisse des températures. Nous ignorons cependant l'évolution et l'intensité des vents, ainsi que la possibilité d'orages secs liés à ces incendies. Ce qui est certain en revanche, c'est que nous disposons d'une opportunité ce week-end pour combattre les incendies, et c'est à cela que nous consacrerons une part importante de nos ressources.
4: Que vamos a dedicar y a destinar una buena parte de nuestros recursos.
1: Le chef du gouvernement espagnol Pedro Sanchez, l'Espagne, la France particulièrement touchée, on le disait, par ces feux de forêt. Mais c'est toute l'Europe qui s'embrase cet été, en Italie, en Grèce ou encore bien plus au nord, en Écosse, des feux sont actifs en ce moment. Des feux favorisés par le réchauffement climatique et une grande sécheresse des sols et de la végétation.
0: Mathis Limano.
1: RFI midi 4 à Tanaguarena, au nord du Venezuela. C'est dans cette zone, l'une des plus sinistrées par le double séisme qui a frappé le pays il y a tout juste un mois, que secouristes et proches de victimes ont observé une minute de silence en hommage aux 5400 personnes décédées. Pour les survivants, certains ont tout perdu. Ils sont plus de 23 000 à vivre actuellement dans des refuges aux conditions plus que précaires. C'est un reportage d'Alice Campagnol.
2: sur le bord de la Guaira, en face de leurs immeubles au bord de l'effondrement. Les habitants ont monté un camp de fortune et c'est l'heure du déjeuner pour les plus jeunes.
0: Je cuisine pour 3 tantes, je veux dire pour 3 familles. Comme ça, on mutualise les coûts.
2: Ils sont 137 à vivre ici, sans aide du gouvernement. Tout ce que les sinistrés ont reçu vient de particuliers ou d'ONG, comme l'explique Yosmel.
6: On est installé ici depuis le jour du tremblement de terre. Mais attention, on n'a pas toujours été aussi bien installé. Au début, avec la pluie, c'était vraiment le chaos. Et puis, il y a les Américains qui sont venus. Aucun d'entre eux ne parlait espagnol. Ils ont pris des mesures et le lendemain, ils ont installé ces grandes tentes.
2: Plus d'une centaine de camps sont éparpillés sur tout le territoire, certains organisés par les autorités et d'autres improvisés, comme celui-ci. Mais ici, les habitants ne quitteraient les lieux pour rien au monde, comme l'explique Boris, père de 3 enfants.
7: Le peu de choses qui me reste là-bas est dans mon appartement. Je mets où tout ça? C'est pour ça que je vais nulle part. Déjà, je n'ai plus de maison. Le peu qui me reste, je vais me le faire voler.
2: Un mois après le tremblement de terre, les sinistrés attendent des réponses de leurs dirigeants. Quand et où seront-ils relogés? Alice Campagnol, Caracas, RFI.
1: Et dans ce contexte de catastrophe nationale, une centaine de sympathisants de l'ex-président Nicolas Maduro se sont rassemblés hier à Caracas, mettant le feu au drapeau américain et piétinant le portrait du président Donald Trump, dénonçant l'aide de Washington après le double séisme. Ce n'est pas de l'aide, mais de l'occupation, ont scandé les manifestants. La communauté internationale doit aider la Syrie à relancer son économie. C'est l'appel lancé depuis Damas par le patron de l'ONU, Antonio Guterres. Première visite en Syrie pour un secrétaire général des Nations Unies depuis 2009, aux côtés du président par intérim Ahmed al-Sharrah. Il a également appelé au respect de la souveraineté de la Syrie en référence aux incursions israéliennes dans le sud du pays. La Syrie, par ailleurs, endeuillée par l'un des pires accidents de bus de ces dernières années. 35 personnes sont mortes et une trentaine d'autres blessées dans la collision entre 2 autocars près de Palmyre, dans le centre du pays. La DJ Barbara Butch va se produire ce soir en clôture du festival Le Hameau dans le département français de l'Yonne. Et ce, malgré l'interruption de son concert lancé le week-end dernier à Grenoble par des militants de la France Insoumise, lui reprochant d'avoir signé une tribune en faveur de la contestée loi Yadon contre les formes renouvelées d'antisémitisme et d'avoir notamment participé en 2025 à un événement de l'ambassade de France à Tel Aviv en pleine guerre dans la bande de Gaza. Pour son concert de ce soir, les militants LFI locaux ont appelé à boycotter. Fatou Lordiouf.
8: Même après l'interruption du concert de Barbara Butch à Grenoble samedi dernier, hors de question de déprogrammer l'artiste, pour Fabrice Paris, président du Festival du Hameau.
9: On va renforcer un petit peu le périmètre de protection autour de la scène. Voilà, il y a des équipes, nos équipes propres, donc on a rajouté, nous, un certain nombre d'agents de sécurité. Donc je ne suis pas plus inquiet que ça, moi.
8: C'est la dernière date prévue pour Barbara Butch cet été. L'artiste est contesté par des militants pro-palestiniens et issus de la France Insoumise pour ses prises de position en faveur du projet de loi Yadan en 2025. Un texte accusé de criminaliser la critique du gouvernement israélien et abandonné au printemps. Le mouvement de Jean-Luc Mélenchon l'accuse de soutenir le gouvernement israélien. À l'approche du concert, Fabrice Paris s'est entretenu avec le président de la section locale de LFI.
9: Il m'a été expliqué que c'est un appel au boycott, mais pas d'appel à la manifestation et surtout pas de violence. Il n'y a pas eu de volonté de sa part, en tout cas localement, de faire un appel à la manifestation sur le lieu du Hameau.
8: De son côté, Barbara Butch a annoncé porter plainte contre LFI pour provocation à la haine et violence. Une enquête pour délit d'entrave est en cours sous l'égide du parquet de Grenoble.
1: Fatou Lordiouf, Richard Carapaz en patron, le cycliste équatorien a remporté cet après-midi la 20e étape du Tour de France, arrivé à l'Alpe d'Huez. Il signe ainsi un deuxième succès sur cette édition 2026 qui s'achève demain à Paris. Le tracé de cette dernière étape va d'ailleurs être raccourci d'une 40aine de kilomètres afin de soulager les services de secours largement mobilisés sur le front des feux de forêt qui sévissent, on le disait, actuellement dans le sud-ouest de la France. À Paris, il est 18h10, 2h de moins en temps universel. 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Nouveau journal dans moins d'une heure.
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Bonjour à tous. Alors aujourd'hui, je vais vous parler d'une maison d'édition. Je vais vous parler de Didier Jeunesse. Alors Didier Jeunesse est une maison d'édition française spécialisée en littérature jeunesse qui édite des livres disques et des CD faisant la part belle à la musique en général et aux comptines du monde en particulier, mais aussi des albums. Et depuis 2010, Didier Jeunesse a élargi son champ d'activité à l'ensemble de la littérature jeunesse avec notamment de la bande dessinée et des romans pour les jeunes ados, pour les 10-12. Pour la petite histoire, au début, il n'existait que les éditions Didier, qui ont été créées en 1898 et qui étaient une maison d'édition spécialisée dans les ouvrages scolaires, et notamment dans les disciplines telles que l'enseignement des langues, françaises et étrangères, les sciences, mathématiques et sciences et vie de la terre, et le français. Et c'est en 1988, un siècle plus tard, sous l'impulsion d'une équipe de pédagogues qui s'intéressait à l'apprentissage du français auprès de la population étrangère issue de l'immigration, qu'est créée une entité spécifique, Didier Jeunesse, et sa toute première collection, Les Petits Lascars. Il s'agit au départ de 6 recueils de comptines et d'histoires accompagnés à l'époque de cassettes audio. L'idée de base était que la transmission culturelle passe d'abord par la voix. C'est par la tradition orale que l'on trouve un rythme et une musicalité des mots qui perdurent de génération en génération. La voix, le rythme et le récit sont au cœur de la construction de l'enfant. Et à partir de là, Didier Jeunesse a décidé de développer plusieurs collections d'albums et de livres sonores, dont le but était de faire un lien entre la pédagogie, l'apprentissage, la culture orale et la création artistique. Car Didier Jeunesse accorde une très très grande importance à l'image, à l'illustration, et privilégie les livres d'auteurs-illustrateurs. Et notamment, un auteur que j'adore, surtout pour mes lectures aux enfants, Stéphane Servan. Parmi ces différentes collections, il y a entre autres les comptines du monde, dont le but est de proposer à tous les enfants issus de l'immigration un lien avec leur culture d'origine, avec la langue de leurs parents ou de leurs proches. À la médiathèque, nous en avons plusieurs. Vous trouverez les comptines et berceuses du Baobab, les comptines et berceuses berbères, les comptines et berceuses d'Amérique latine, les comptines et berceuses françaises et italiennes. Et aujourd'hui, j'ai choisi de vous faire écouter une comptine italienne. Alors, excusez-moi pour la prononciation, j'ai choisi de vous faire écouter la mia nonna Leve Chierella, ma grand-mère est une vieille dame, qui est une chanson traditionnelle de la région de Milan et qui sert de jeu de tape-même. Vous savez, ce jeu coopératif où au moins 2 joueurs frappent dans leurs mains tout en chantant une chanson enfantine. Ici, une grand-mère envoie sa petite-fille chercher de l'eau à la fontaine, mais la petite-fille ne veut pas y aller. Alors la grand-mère lui propose 50 écus, puis 100, puis 150, ainsi de suite. Je vous laisse écouter.

0: Alors, je suppose que vous avez reconnu dans l'air de cette comptine une ressemblance avec la célèbre chanson de révolte italienne « Bella Ciao ». Car, en effet, on pense que cette chanson traditionnelle, qui au départ était plus complexe dans sa narration et qui avec le temps a été simplifiée pour les enfants, a servi d'inspiration à cet hymne à la résistance et à l'antifascisme qu'est Bella Ciao. Je vous invite à venir découvrir les documents de la maison d'édition Didier Jeunesse à la médiathèque. C'est vraiment une maison d'édition de très très bonne qualité. Et quant à moi, je vous dis à bientôt.
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1: Dans notre magazine Découverte aujourd'hui, je vous propose de découvrir l'être humain que nous sommes face à la relation amoureuse. Alors, je ne suis pas tout seul, je suis avec Boris Cyrulnik. Et ça, c'est quand même une bonne chose. Alors, c'est une conférence que j'ai eu l'occasion d'enregistrer lors de la présentation de son ouvrage « Quand on tombe amoureux, on se relève attaché ». C'est son dernier ouvrage, d'ailleurs, tout simplement. Il est sorti il y a quelques semaines de cela et je vous conseille vraiment de le lire, mais aussi peut-être de rester avec nous. Dans cette conférence, il nous parle de la science, il nous parle de son parcours personnel aussi, du gouvernement, aujourd'hui, ou des gouvernements sur la planète. Alors, vous savez, avec Boris Cyrulnik, on commence avec une question, et puis cela va un peu tous azimuts, et c'est cela qui est intéressant. Nous retrouvons donc Boris Cyrulnik lors d'une conférence, c'était à Monaco, il y a quelques jours de cela, autour de son ouvrage, donc « Quand on tombe amoureux, on se relève attaché ». Et il nous parle, dans un premier temps, de la science et de son rapport aujourd'hui à l'association d'idées. Tout de suite, Boris Cyrulnik.
2: La méthode scientifique nous a entraînés à réduire l'objet. L'objet de science est un objet réduit. Mais comme j'étais praticien, la personne qui s'asseyait près de moi n'était pas un objet de science. C'était une personne qui s'asseyait avec son corps, son cerveau, son développement, son histoire, sa famille, sa religion, son contexte. Et moi, praticien, j'étais obligé de tenir compte un peu de toutes ces données disparates. Tous les praticiens font ça, et nous-mêmes dans la vie, quand on côtoie quelqu'un, on ne le réduit pas à un objet de science. On ne dit pas « je t'aime bien parce que, en ta présence, je sécrète plus de dopamine ». Je n'ai jamais entendu quelqu'un dire ça. Et pourtant, dans un laboratoire, c'est comme ça qu'on travaille. Donc l'objet de laboratoire n'est radicalement pas un objet de pratique. Ce que je viens de dire, là, quelques-uns me le reprochent. Cyrulnik part dans tous les sens, ce qui est vrai. Je pars dans tous les sens parce que c'est un raisonnement de praticien. Mais quand je fais une recherche clinique ou quand je travaille avec des gens de laboratoire, ce qui m'est souvent arrivé, les gens au CNRS, à l'INSERM, et actuellement l'ANR, l'Agence Nationale pour la Recherche, ne donnent de bourses de recherche qu'aux gens qui travaillent de manière pluridisciplinaire. C'est-à-dire que ce qui était vrai il y a une génération ou deux, tu ne peux faire une thèse ou tu ne peux faire que si tu as un tout petit objet, le métabolisme de la sérotonine, tu auras une bourse de recherche ou tu auras une promotion dans ton laboratoire ou tu auras peut-être le prix Nobel aussi. Mais ça, c'est vrai pour faire une démarche scientifique. Mais pour une démarche humaine, c'est-à-dire pour nous tous ou pour nous praticiens, ça colle partiellement. Changeux, on a dit, vous voyez qui c'est Changeux, c'est un neurobiologiste qui a eu son heure de gloire. Changeux, on a dit qu'il était nobélisable parce qu'il avait découvert le rôle de l'acétylcholine dans la mémoire des ascaris, c'est-à-dire de petits parasites, qui est la même que chez les humains. C'est l'acétylcholine, c'est la même substance. Est-ce que vous allez en conclure que les êtres humains sont analogues à des ascaris ? Ça mérite un prix Nobel, mais pour moi, praticien, c'est pas comme ça que je pratique. Alors, ça veut dire qu'on recueille des informations très différentes, et ça veut dire aussi qu'on recueille une manière de voir les êtres humains différemment. Notre culture occidentale, influencée par Descartes et par le christianisme, a mis le corps d'un côté, l'âme de l'autre. Or, les neurosciences aujourd'hui montrent que ce mode de raisonnement est totalement à côté de la plaque. Le corps sélectionne des informations et les informations font une représentation mentale qui agit sur le corps. C'est-à-dire que je ne peux plus... Alors, dans un laboratoire, merci Descartes, c'est la méthode expérimentale. Mais moi, j'ai travaillé beaucoup, j'ai organisé des congrès, des rencontres, j'ai même eu quelques publications purement scientifiques, mais ce qui m'intéressait, c'était de vous donner une autre vision de la condition humaine. Et là, c'est pas l'homme au-dessus de la nature, comme on l'a tous appris, puisqu'on est cartésien, puisqu'on est occidentaux. On a appris que l'homme était au-dessus de la nature, alors que les découvertes récentes montrent que l'homme n'est pas au-dessus, il est dans la nature, et que si on rend malade les animaux, eh ben, on mourra avec eux. Et on mourra de la maladie, la même maladie qu'eux. Si on pollue l'eau, eh ben, on mourra parce qu'on aura pollué l'eau. Si on pollue l'air, etc. Donc c'est des nouveaux modes de raisonnement éco-systémiques qui sont très appréciés, qui sont recommandés par les grandes instances de la recherche, CNRS, INSERM, ANR, mais qui sont encore critiqués. J'ai mon ami Luc Ferry, que j'aime bien, et je continue à bien l'aimer, alors que dans le Figaro, l'autre jour, il a publié un article qui n'était pas un article contre moi, mais qui était un article qui critiquait ce livre. Il disait « Cyril Nick part dans tous les sens ». Ce qui est vrai, mais j'ai l'impression qu'il y a beaucoup de gens qui me suivent dans tous les sens. Hein. C'est-à-dire, alors partons ensemble dans tous les sens. Moi, je veux bien. C'est un autre savoir. C'est un savoir éco-systémique qui n'exclut pas du tout la recherche scientifique, mais c'est un autre savoir. Et il y a un mode de raisonnement qui caractérise la condition humaine et qui entre mal dans la culture. C'est-à-dire, c'est ce qu'on appelle l'oxymore. Je disais tout à l'heure, vous mettez une planche comme ça, elle tombe. Vous mettez deux planches opposées, ça fait un abri. C'est exactement ce qui se passe pour nous avec l'amour et l'attachement. C'est-à-dire que si vous n'avez que l'amour, ce qui arrive, le coup de foudre. C'est délicieux, un coup de foudre, c'est intense. Quand j'étais praticien, beaucoup de gens me disaient que le coup de foudre était tellement intense que ça déclenchait des angoisses, pour certains. Et puis surtout, le coup de foudre, s'il n'est pas relayé par le tissage du lien de l'attachement, la planche tombe. Alors j'ai un exemple, une anecdote pour illustrer ce que je viens de vous proposer. Elle part au sport d'hiver, c'est une de mes patientes. Elle part au sport d'hiver, donc elle a envie d'être bien pendant le temps de skier, quoi. Elle a envie de se gagner 10-15 jours de bonheur, lorsque soudain, il arrive. C'est le moniteur de ski. Il est beau, il est bronzé, le ciel est bleu, la montagne est blanche. Oh, quelle merveille! Et très rapidement, ils se rencontrent intimement. Au point, c'est tellement agréable et intense, c'est un moment intense et merveilleux, qu'ils décident de vivre ensemble. Et elle lui dit, j'habite à Paris, rejoins-moi. Elle va à la gare de Lyon pour le chercher. Et ce qu'elle voit descendre du train, c'est pas le héros des pistes, c'est pas Zorro. C'est un gars mal fringué qui commence à débronzer et elle fait demi-tour et elle rentre chez elle sans lui dire bonjour. Voilà, ça c'est l'illustration de El colpo fulmine. Hein, c'est vraiment le coup de foudre. Ça existe, hein, c'est merveilleux. Ça, quand il n'y a pas le relais de l'attachement, ça ne tient pas. C'est bien, ça prépare, ça sensibilise. Quand je suis amoureux, amoureuse, je l'apprends par cœur. C'est-à-dire que je suis tellement fasciné par lui, par elle, que le moindre signe de son corps, je sais ce que ça veut dire. Je la connais, je la comprends, je le connais. C'est un moment, une période sensible où on peut tout comprendre d'elle, de lui, en un clin d'œil.
3: Tiens, je vois qu'elle est. C'est une illusion, ça, non ?
2: Pardon ?
3: C'est un peu l'illusion, ça.
2: Alors c'est une illusion, mais c'est une illusion, c'est une illusion merveilleuse et c'est une illusion bénéfique. Parce qu'à ce moment-là, je peux recevoir l'empreinte d'elle. Et je reçois l'empreinte neurologiquement. Et je suis le seul à savoir, tout le monde rit et je vois qu'elle sourit. Mais comme je l'ai apprise par cœur, je sais que quand elle sourit comme ça, je sais qu'elle s'ennuie. Je suis le seul à savoir qu'elle s'ennuie quand elle sourit comme ça. Les autres croient qu'elle sourit, moi je sais qu'elle s'ennuie. Donc cette manière d'apprendre l'autre par cœur, c'est dû à l'amour. Et ensuite, il faut passer au tissage du lien de l'attachement. On tombe amoureux, on ne tombe pas attaché. On tombe amoureux, on tisse le lien. Et là, c'est organisationnel, intentionnel. Puisque j'ai décidé de vivre avec cet homme, avec cette femme, il faut que tous les jours, je lui prépare son petit déjeuner, il faut que tous les jours, je, je lui mette le jus d'orange qu'elle aime tellement. Voilà. Et ça, c'est intentionnel. Donc, ça se construit. Et là, on a
3: un. Mais là, c'est plus attaché.
2: Voilà. Et là, on tisse le lien de l'attachement. Donc, ça veut dire que les deux, l'idéal, c'est quand il y a les deux. On tombe amoureux, ça me rend hypersensible à l'autre, j'en reçois l'empreinte, elle reçoit l'empreinte de moi, et à ce moment-là, on travaille, on tisse le lien de l'attachement, et dans ce cas-là, ça peut durer, et ça peut se réveiller avec l'âge. Parce qu'avec l'âge, on devient vulnérable physiquement, on se sent vulnérable, et à ce moment-là, l'autre prend une importance particulière pour nous. Et ça réveille souvent les traces qu'on croyait oubliées, alors qu'elles n'étaient que enfouies par le travail, par les enfants, par la course au travail, par la vie quotidienne. Et quand on devient âgé, bon sang, mais j'ai effacé ma vie avec lui, avec elle, et on réveille les traces du passé. Et dans ce cas-là, et on voit au point de vue démographique, les couples de gens âgés, les couples vivent plus longtemps, ont moins de stress, ont moins de maladies, prennent moins de médicaments que les âgés seuls. Parce que l'autre n'est pas là, pour l'autre homme ou femme, ou homme, l'autre n'est pas là pour me sécuriser. Donc c'est pas du tout le même lien. Oui. Mais c'est les deux, l'idéal c'est de passer le relais de l'un à l'autre, ce qui arrive souvent, mais pas toujours.
1: Voici pour la première partie, enregistrement de conférence lors de la présentation de son livre, Boris Cyrulnik, donc avec nous. Son livre s'intitule « Quand on tombe amoureux, on se relève attaché ». Alors je ne sais pas si ce titre vous parle à beaucoup, en tout cas lors de cette conférence. Deuxième partie de rencontre autour de l'attachement, autour de l'amour aussi, du fait de tomber amoureux, et surtout de l'angoisse que cela peut provoquer. On retrouve Boris Cyrulnik.
2: L'amour peut être angoissant, par exemple, le coup de foudre qui est merveilleux, et beaucoup de gens disent c'est la passion. C'est tellement intense que ça peut déclencher des crises d'angoisse. Je veux être près d'elle, près de lui, et j'en ressors avec un nœud dans le ventre tellement. Donc ça existe. Alors que l'attachement, au contraire, sa simple présence me sécurise. Ou même des fois, même il me suffit de penser à elle. J'ai un problème, mais ce soir on va en parler, on va trouver une solution. Donc, ou bien elle est là, sa présence, elle me sert, il me sert de base de sécurité, ou bien elle n'est pas là, elle est là, et je pense à ce qu'on a vécu ensemble, à ce qu'on va faire ensemble, et il garde son pouvoir sécurisant. On va trouver une solution, on va s'arranger, on est ensemble. J'ai confiance en elle, donc elle me donne confiance en moi, donc on va se défendre, et c'est vrai qu'on voit que les couples solidarisés, les groupes solidarisés tiennent mieux que les groupes en train de se diluer. Alors les 1000 premiers jours, en 1982, j'ai organisé avec mon petit groupe à l'université de Toulon un congrès sur une idée folle, absurde. Qu'est-ce qui se passe dans l'utérus des femmes? Ça vous paraît incroyable, mais on s'est posé cette question. Et beaucoup de gens ont dit, mais c'est une question idiote. Je fais partie d'une génération, j'étais étudiant à Paris, j'étais interne à Paris, et j'ai passé mon CES à Marseille. On avait des enseignants que j'aimais beaucoup, que j'admirais beaucoup, et qui nous disaient, tant qu'un bébé ne parle pas, il ne peut rien comprendre. S'il y a des mères dans la salle, je pense que ça va les étonner un petit peu. Un bébé comprend bien avant la parole, mais il comprend dans son monde de bébé. Il comprend pas par la parole. Il veut qu'on lui parle, mais ce qu'on lui dit, il s'en fout éperdument. En revanche, il veut que sa mère ou sa figure d'attachement lui parle. Et ce que je viens de dire là, à la commission des 1000 premiers jours, j'ai connu Macron, j'ai connu notre président bien avant sa naissance, puisque quand j'étais interne en neurochirurgie à Paris, j'avais son père et sa mère comme externes. Donc j'ai connu Macron quand il était moitié dans son père, moitié dans sa mère. Donc c'est vous dire, je connais depuis longtemps. Et puis Attali nous avait rassemblés, et il était donc très au courant de nos travaux depuis 82, où j'avais ma petite équipe, on avait rassemblé dans les îles des Ambiers, que j'espère vous connaissez, qui sont une petite merveille de Bandol, de la région, et on avait rassemblé des chercheurs internationaux pour répondre à cette question folle: qu'est-ce qui se passe dans l'utérus d'une femme enceinte? Qu'est-ce qui se passe pour la femme? Ça, on commençait à se poser la question. Mais qu'est-ce qui se passe pour le bébé qu'elle porte, dans un contexte où on nous disait que c'est un produit biologique? Il se passe rien, il comprend rien, il reçoit rien. Et puis, à ce moment-là, donc, on a provoqué, comme la résilience, on a provoqué en même temps beaucoup d'enthousiasme et pas mal de critiques sévères. Mais c'est ce qui se passe aussi pour la résilience, ou pour l'attachement, ou pour peut-être même pour toutes les idées modernes. C'était l'époque où le commandant Cousteau et Louis Malle parlaient du monde du silence. Donc on avait monté chez les animaux, les mammifères, on est des mammifères, on avait monté des micro-sondes, des hydrophones minuscules. Et contrairement à ce que disaient Cousteau et Louis Malle, le monde du silence, dans un utérus, mon vieux, il y a un barouf là-dedans. C'est-à-dire qu'il y a un bruit tout le temps, le bruit du cœur de la mère, les gargouillis de l'intestin, et surtout quand la mère parle, alors ça c'est une de nos premières publications, les hautes fréquences de la voix de la mère sont filtrées par son corps et par le liquide amniotique, monde marin. On a tous, dans cette salle, on a tous été des animaux marins pendant 9 mois. On avait des branchies, on respirait par... On était nourris par notre mère, nourris, logés, blanchis par notre mère. Les complications, ça s'est venu après la naissance. On a été des animaux marins pendant 9 mois, sinon on serait mort noyés. Donc, et quand on a monté... Alors, les hydrophones... Montrer surtout, ça c'est un travail que j'ai fait avec Jacques Collin, c'est lui surtout qui l'a fait, les hautes fréquences, quand la mère parle, les hautes fréquences de la voix sont filtrées par son corps et par le liquide amniotique, alors que les basses fréquences de la voix sont très bien transmises par le corps et par le liquide amniotique. Alors c'est facile à comprendre, vous mettez un élastique et vous faites des hautes fréquences. Ça fait une petite vibration sur la joue, et vous faites des hautes fréquences, et ça fait des claques sur la joue, c'est-à-dire que quand la mère parle, elle caresse la bouche et les mains du bébé qu'elle porte.

0: cochon, il n'aurait pas pu monter son centre de recherche parce que les universitaires disaient il ne faut surtout pas s'occuper des bébés prématurés de façon à ce que la sélection naturelle puisse choisir les plus forts. Théorie nazie. Et comme il avait par bonheur un caractère de cochon, il a quand même réussi à monter son centre. Et aujourd'hui, les prématurés, alors maintenant, les prématurés, ils sont un peu désorganisés parce qu'il leur manque quelques semaines d'utérus, il leur manque quelques semaines de monde marin, mais ils rattrapent leur retard à une vitesse stupéfiante. Et après quelques semaines ou quelques mois après, ils sont comme la population témoin. Heureusement, merci Minkowski pour avoir eu un sale caractère. Donc je suis très content de... Mais j'ai oublié votre question. Ah oui, c'est sale. C'est, alors, donc, on montre donc, et c'est alors d'emblée, ça a été le point de départ de milliers de recherches qui montrent que non seulement les bébés perçoivent la caresse et reconnaissent la voix de la mère dans l'heure qui suit la naissance, ils tournent la tête et les yeux en direction de la voix de la mère, pas d'une autre femme, pas d'un autre homme. Il y a un lien, le premier nœud du lien de l'attachement se tisse parce qu'ils ont déjà reçu une information dans l'utérus. Mais, alors ça, on l'a découvert après, mais quand la mère est stressée, les hormones du stress, cortisol, catécholamine, il y en a beaucoup d'autres, mais c'est les deux fiables, ce cortisol et catécholamine finissent par franchir la barrière du placenta, rentrent dans le liquide amniotique, et Minkowski nous a montré des échographies où le bébé déglutit du liquide amniotique, sauf que, quand la mère est stressée, le bébé déglutit du liquide amniotique bourré de cortisol et de catécholamine toxiques pour son système nerveux. C'est-à-dire que quand il arrive au monde, il a des altérations cérébrales cognitives provoquées, je souligne, non pas par la mère, mais par le malheur de la mère. Qu'est-ce qui peut rendre une femme enceinte malheureuse? La précarité sociale, trouver à manger, trouver se loger, la violence conjugale, elle a peur de l'homme avec qui elle vit, la guerre, il y a un parfum de guerre qui est en train de réapparaître actuellement en France, le tremblement de terre, un malheur de la vie, enfin la vie est passionnante et pas toujours facile, et si c'est un stress aigu, le bébé est désorganisé, si c'est un stress aigu, il reprend son développement. On le voit, quand la mère est stressée, on l'a fait avec Maria Villa-Lobos. Vous lui direz que j'ai parlé d'elle. Hein. C'est une Colombienne. Hein. Tout le monde devrait être Colombien. C'est un beau pays, vous savez.
1: Je ne sais pas s'il faut tous être Colombiens. Boris Cyrulnik et son humour, bien sûr, il en faut. Le neuropsychiatre, lors d'une conférence pour la présentation de son ouvrage « Quand on tombe amoureux, on se relève attaché » et que je vous conseille vraiment parce qu'on y découvre tous quelque chose entre l'attachement, ce qui est assez solide, et le fait de tomber amoureux, c'est-à-dire de cette effervescence. Alors, il le développe très, très bien. Et il revient aussi à la notion de maltraitance ou en tout cas un enfant qui a souffert dans son existence, et c'est son sujet de prédilection, bien sûr, la résilience et la façon dont on peut, en fait, dépasser les événements négatifs de sa vie. Boris Cyrulnik.
0: Les enfants maltraités cherchent à devenir indifférents parce qu'ils souffrent moins. Malheureusement, ils y arrivent parfois. Ils arrivent parfois à devenir indifférents. Et quand ils sont indifférents, la vie n'a plus de sens. Je n'aime personne, mort ou vivant, c'est pareil. Réussir ou échouer, être aimé ou ne pas être aimé, je m'en fous éperdument. Je ne vibre pas, je ne vis pas. Je suis dans une non-vie avant la mort biologique qui m'atteindra un jour ou l'autre. Alors, mes enfants maltraités cherchent, s'appliquent à devenir indifférents pour moins souffrir, et parfois ils y arrivent. Malheureusement, ils y arrivent. Après une peine d'amour, après une peine de cœur, comme on dit joliment, quand on dit à un adolescent ou un jeune « une de perdue, 10 de retrouvée », il a envie de vous étrangler. C'est-à-dire que c'est la femme, c'est l'homme de ma vie, et vous me dites que je vais en retrouver 10 comme ça. Mais c'est elle, c'est pas une autre. Donc c'est-à-dire que pour lui, pour elle, c'est le drame. Il y a beaucoup de gens qui souffrent énormément de la première peine de cœur. Alors, mais c'est pas aussi inexorable. C'est une douleur. Mais il n'y a pas de vie humaine sans douleur.

0: Même quand tout se passe bien, il y a des moments douloureux. Et nous, êtres vivants, qu'on partage avec les animaux le fait de souffrir de la peur et de souffrir physiquement. Mais nous, en plus, comme on a conscience de la mort, on se représente qu'un jour, on ne sera plus sur Terre et on a des angoisses. C'est-à-dire que nous, on souffre deux fois. On souffre du réel, elle me quitte, je me suis cassé la jambe, et on souffre de la représentation du réel. Je suis seul au monde, pourquoi est-ce que personne ne m'a aidé? Pourquoi est-ce que je suis seul? Pourquoi est-ce qu'on m'a agressé? Pourquoi est-ce qu'on m'a abandonné? La pire des agressions pour un enfant, c'est la privation, l'isolement sensoriel.
1: Ah oui, ça fait sûr.
0: Et les adolescents avec Philippe Courtet à Montpellier, on a fait une évaluation. Les adolescents, les femmes, se suicident de plus en plus en Occident, alors qu'avant, elles pensaient plus au suicide que les hommes, mais aboutissaient moins au suicide que les hommes. Ce que je viens de dire est faux depuis 15 ou 20 ans. Les femmes pensent plus au suicide que les hommes et aboutissent plus au suicide que les hommes. Qu'est-ce qui se passe dans notre culture? Qu'est-ce qui se passe dans le développement des petites filles pour qu'elles deviennent plus anxieuses et plus suicidaires et plus suicidées que les garçons? Donc là, il y a un problème probablement culturel. Et ce qu'on a rendu observable, c'est que au cours des 1000 premiers jours, alors Macron m'a fait cette commission pour moi parce qu'il était au courant de nos travaux depuis les Ambiers. Et cette commission, les travaux ont eu une traduction internationale, une acceptation internationale très très bien acceptée par les milieux de la recherche. Ça entre aussi dans les milieux culturels, dans les nos milieux, mais avec des contresens. Les 1000 premiers jours, c'est avant la conception jusqu'à l'apparition de la parole. Avant la conception, quels sont les jeunes gens qui vont mettre au monde un bébé? Quelle va être la première niche écologique, le ventre des femmes? Quelle va être la première niche écologique pour le bébé? Apparition de la parole, 3 ans. On met longtemps avant de parler, hein? C'est mystérieux. Aucun bébé ne parle le jour de sa naissance. Hein, s'il y a des mères dans la salle, elles vont témoigner que s'il y en a un qui a parlé le jour de sa naissance, c'est Pantagruel qui, à peine né, s'est écrié « à boire, je veux du bon vin ». Mais à part Pantagruel, aucun bébé ne parle le jour de sa naissance. Il faut attendre une maturation neurologique de 20 mois pour qu'il commence à tenter l'aventure des mots, et de 5 ans pour qu'il commence à tenter l'aventure des récits, c'est-à-dire de l'agencement des mots pour en faire des récits. C'est lent, c'est très lent. Donc il y a tout un passé de mammifères marins, puis ensuite, après notre naissance, il y a un passé affectif, préverbal, et à ce moment-là, on arrive à la parole, très tard, et même la parole, d'abord, désigne les objets du contexte, bonbon, biberon, le grand frère, wawa, etc. Et ce n'est qu'à l'âge de 5 ans dans les pays en guerre, 7 ans dans les pays en paix, qu'on peut se représenter. Parce que les enfants dans les pays en guerre mûrissent plus vite que les enfants dans les pays en paix. Alors les évaluations sont différentes. Les évaluations d'attachement que Boulby, mon maître, a fait dans les années 50 dans son rapport à l'OMS, a été confirmé 1000 fois. Dans un pays en paix, 70% des bébés à 10 mois ont acquis un attachement sécure. On a gardé l'anglicisme, parce que sécure, c'est pas sécurisé. Sécurisé, j'ai besoin que ma figure d'attachement soit là. Je suis bien si elle est là. Sécure, elle n'est pas là, mais elle est là. Elle est là. Elle peut travailler, elle peut s'absenter. Je sais qu'elle m'a donné confiance en moi. Je sais qu'elle va revenir. Je fais un dessin en attendant son retour. Je vais lui offrir le dessin, on va s'embrasser. Ça va être merveilleux. C'est-à-dire que je peux supporter son absence parce que, au cours des 1000 premiers jours, elle était là, elle m'a donné confiance en moi, elle peut devenir autonome. Donc c'est un lien qui libère. L'attachement, c'est un lien qui donne la force, qui permet de partir.
2: C'était Boris Cyrulnik lors d'une conférence organisée autour de son ouvrage « Quand on tombe amoureux, on se relève attaché ». Je n'ai pas besoin de le répéter, je crois que c'est marquant. Et c'est cette différence entre le fait de tomber amoureux et puis le lien aussi, et ce lien, c'est cette attirance dépassée, ce lien qui est quelquefois difficile pour certaines personnes qui ont vécu par exemple des traumatismes. C'est tout son ouvrage et c'est vraiment à découvrir. Nous aurons une seconde partie dans notre magazine Découverte de cette conférence, toujours aussi intéressante, et d'ailleurs dans laquelle il parle de sa propre existence, de son enfance aussi, tout simplement. Tout cela, ce sera à retrouver dans Découverte. Et merci en tout cas à Boris Cyrulnik de nous avoir permis d'enregistrer cette conférence et aussi de réaliser quelques interviews avec lui.
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1: Il est 19h.
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3: Il y a de mauvaises habitudes qui sont difficiles à abandonner et le mensonge en fait partie. On se net avec Marie-Pierre Péchou, elle est aumônière, elle a travaillé pendant des années à la prison des Baumettes. Bonjour Marie-Pierre.
4: Bonjour.
3: Alors, le mensonge, on est d'accord, c'est quelque chose qui a des conséquences, c'est une mauvaise habitude qui a des conséquences pour soi-même, pour notre entourage. C'est destructeur, si on peut dire cela ainsi, sans parler de bien ou de mal, hein, parce qu'on va tout de suite rentrer dans des cloisonnements. Le mensonge, c'est quand même un vrai problème de nos sociétés, et en milieu carcéral particulièrement, non ?
4: Oui, parce que le mensonge abîme la confiance. Parce qu'au final, quand la personne s'engage, quand la personne décrit une situation, quand la personne propose quelque chose, est-ce que je peux me fier à ce qu'elle me dit ? Ça abîme un chemin commun. Parce qu'on ne sait pas jusqu'où on peut aller, on ne sait pas jusqu'où on peut s'impliquer. Donc vraiment, le mensonge abîme quelque chose de la relation.
3: Et en milieu carcéral, on entend toujours « c'est pas moi ». Je suis accusé, j'ai été condamné, mais c'est pas moi. Donc le mensonge, on l'imagine, parce que là, c'est une situation de survie. Et c'est souvent, le mensonge, c'est souvent dans des situations où en fait, on pensait peut-être pas mentir, on ment pas au quotidien, mais bah, là, on sauve sa peau.
4: Ah oui, il y a des mensonges quand même qui peuvent sauver des personnes, je pense. Hein. Puis après, il y a des mensonges qui sont un fonctionnement, c'est-à-dire que c'est une facilité. C'est une facilité parce que faire face à la vérité, en tout cas à la réalité, ben ça demande peut-être des efforts, ça demande peut-être de se replacer. Tandis que le mensonge, on répond de suite et puis c'est arrangeant. C'est comme un raccourci le mensonge, voilà, ça permet un raccourci.
3: L'éducation est quand même importante, hein, parce que quand on a un papa ou une maman qui vous dit « toi, de toute façon, moi, le mensonge, c'est no way, c'est jamais », ça calme et on apprend déjà à faire cette séparation entre bah, la vérité et le mensonge.
4: Oui, alors quand on est comme ça, il faut avoir aussi, je dirais, l'attitude qui va avec, hein, parce que peut-être qu'un parent n'accepte pas du tout le mensonge pour son enfant, mais que lui, il va dire à son enfant « dis que je suis pas là ». Donc à un moment, voilà, donc dire à quelqu'un, à son propre enfant, dit que je suis pas là, ça veut dire je mens. Donc il y a peut-être le mensonge qu'on accepte chez les adultes et le mensonge qu'on ne veut pas pour les enfants.
3: Enfin, on est tombé sur des gens qui aiment que la vérité. Moi, je suis tombé dessus. De toute façon, ils vous sentent à un kilomètre. Et là, dans l'histoire que vous avez choisie pour faire ce parallèle entre le milieu carcéral et les rencontres que vous faites en tant qu'aumônière, vous avez choisi une histoire d'un personnage très connu, hein, qui a carrément créé le peuple d'Israël, le peuple juif. Hein. C'est Jacob, parce que lui, c'est vraiment un cas d'école.
4: Oui, alors Jacob, dans son histoire, on comprend que le changement est très très long. Parce que Jacob est un menteur, et ça depuis très jeune, il ment. Et en final, toute sa vie, il va avoir affaire au mensonge. Parce que ce qui est terrible, c'est que quelqu'un qui ment, on va aussi lui mentir. Et Jacob, il va être dans cette spirale du mensonge qui va faire qu'il va devoir quitter son pays. Il va être dans une situation difficile parce qu'il va aimer une femme et au final, son propre beau-père va lui mentir. Donc le mensonge est dans sa vie. Parfois, c'est lui qui l'utilise et parfois, on l'utilise contre lui.
3: Alors, même très jeune, parce que je crois qu'à un moment donné, c'est cette histoire assez connue, hein, pas pour tous, mais on va peut-être la rappeler quand même, avec et il veut récupérer un droit d'aînesse. Enfin, il y a une histoire, le droit d'aînesse, on va peut-être dire un mot là-dessus, mais il ment pour des choses sérieuses quand même, et déjà dès la jeunesse.
4: Oui, alors en fait, est-ce qu'il ment, il dit aussi la vérité, c'est qu'en fait, il voit très bien que son frère, donc le droit de l'aîné, donc il y avait une bénédiction qui était liée à ce droit. Donc son frère, lui, était prêt à la vendre aussi pour un plat de lentilles. Donc en fait, le menteur, c'est quelqu'un de très intelligent parce qu'il pèse les failles, il pèse aussi, j'ai envie de dire, les situations et il est capable de saisir un raccourci pour aller vers une solution rapide.
3: Oui, alors ça, c'est pas mal, effectivement, une certaine intelligence, c'est vrai. Alors dans le négatif, la plupart du temps, quand on a eu affaire à un menteur, ça peut être grave. Ça peut être grave dans le monde des affaires sociétales. Ça peut être grave aussi dans le monde du couple, hein, de la famille. Et c'est destructeur.
4: Ah oui, ben justement, le mensonge, ben ce qui va se passer donc avec Jacob, c'est qu'il va carrément se déguiser. C'est-à-dire que quand il y a cette bénédiction, donc à la mort du papa, donc le papa donne la bénédiction, mais il doit la donner à son fils aîné. Et en fait, avec la maman, avec Rebecca. Donc Jacob va inventer, donc c'est pas qu'un mensonge, c'est une mise en scène, hein, c'est-à-dire que il va prendre l'apparence de son frère qui est donc Ésaü, qui était poilu, donc il va mettre des poils de bête sur sa main pour que lorsque son père, qui est à moitié aveugle, touche sa peau, donc c'est une peau velue. Donc ça va très très loin parce que il va usurper aussi l'identité. Et il va voler donc ce qui appartenait à son frère. Et ce qui est dramatique, c'est avec, je dirais, l'aide de sa maman, qui est Rebecca. Donc c'est vraiment une affaire de famille.
3: Et donc dans ce parallèle, parce que j'imagine que dans les milieux carcéraux, vous utilisiez cette histoire pour remettre en question le mensonge et l'utilisation du mensonge. Ça se fait pas en une minute. C'est-à-dire, on va pas vous dire, voilà, maintenant tu t'arrêtes de mentir. Vous l'avez dit, c'est une sorte de processus de fonctionnement intellectuel qui est là. Et avec Jacob, c'est un peu ça l'idée d'apporter à une personne détenue cette information que ça va pas se faire en deux secondes.
4: En fait, quand ça fait partie de son identité, c'est-à-dire que Jacob, on voit très bien que le mensonge, c'est fait partie de quelque chose de très profond en lui. Donc, ça va prendre du temps parce qu'il va pouvoir se marier, il va pouvoir avoir ses 11 enfants, et après, donc, le 12e. Aussi, Dina, donc, il aura une fille. Hein. Mais, en fait, il a une vie d'adulte qui est, je dirais, liée au mensonge. Et c'est que lorsqu'il va partir de chez lui, de sa région, parce qu'il a menti à son frère, que son frère veut le tuer. C'est que le mensonge a engendré aussi de la violence chez l'autre. Le vol implique aussi des conséquences chez l'autre, parce que le mensonge donc a des conséquences terribles pour son frère aîné, qui va fuir et va partir assez longtemps, et il va revenir chez lui. Et quand il revient, donc il est marié, il a 11 enfants. Et quand il revient, il est toujours menteur. Ce qui se passe, c'est qu'il va avoir une rencontre particulière avec Dieu. Et pour la première fois de sa vie, cette rencontre, donc c'est le combat avec un ange, hein, donc c'est peut-être connu. Et là, il va basculer dans une autre relation, il va basculer, il va demander de la bénédiction, il va demander quelque chose. Donc bénédiction, ça veut dire bien dire. C'est important ce mot. Et à partir de là, quand il reçoit cette bénédiction, bonne diction, j'ai envie de dire, eh ben, il rentre dans une autre ère de sa vie. Et quand il va rentrer chez son frère, il va pas lui mentir. Il va être dans l'humilité. Il va reconnaître sa faute. Mais il a fallu toute une vie à être marié, à avoir des enfants et faire un retour sur soi. Et ce retour sur soi, il se fait grâce à une rencontre avec Dieu pour que les mots qui étaient jusqu'à présent mal dits, maudit, parce que le mensonge pour moi est maudit aussi, il y a quelque chose de cette dimension-là, les mots deviennent enfin bénédiction, bien dit. Et là, on est dans le miracle d'une vie.
3: Tu ne mentiras point, c'est aussi un commandement, Marie-Pierre. S'il y a quelqu'un qui nous écoute et qui, du coup, se dit « Ouais, c'est vrai, mais quand est-ce que je dis la vérité, même sans dire « je mens », parce que même nous, ça nous interpelle en se disant « Voilà, est-ce qu'on est toujours vrai ? Est-ce qu'on est toujours authentique ? Est-ce qu'on dit les choses telles qu'elles sont ?» Alors après, les vérités peuvent être multiples, bien sûr, selon les sujets, mais vous lui diriez quoi ? Parce que voilà, c'est comme un détenu qui a passé sa vie dans le mensonge et qui continue dans le mensonge. Vous dites quoi pour un changement à un moment donné d'une vie, et en tout cas un départ, un nouveau départ ?
4: Alors, je dirais qu'il faut avoir du courage. Il faut avoir du courage pour dire sa réalité et peut-être arriver à parler à partir de soi. Et ce qui se passe, c'est que quand Jacob, il retourne donc dans son pays, il pense que son frère ne lui a pas pardonné. Et il a très très peur. Il ne sait pas comment ça se passe, parce que quand il est parti, c'est parce qu'il voulait échapper donc à la violence de son frère, qui voulait le tuer. Et là, il revient. Les frères n'ont jamais parlé ensemble. Donc, il revient dans un pays et il se prépare à de la violence, mais il est dans l'humilité. Il se prépare à faire des cadeaux à son frère parce qu'il a complètement changé. C'est que quand on a changé, mais quel que soit le changement, il faut du courage après pour oser se positionner. Et il a ce courage. Donc moi, ce que je dirais à la personne, c'est que maintenant, il faut que tu aies du courage. Et peut-être y aller petit à petit, parler à partir de toi, mais de ta réalité ou de ta vérité. Et ne dis pas comme ça, c'est comme ça. Ne généralise pas, mais apporte ta réponse. Et déjà, tu seras beaucoup plus prudent.
3: Soyons prudents. Sans avoir peur et en ayant du courage. Merci Marie-Pierre, vous avez donné là quand même, aumônière et qui a travaillé aussi à la prison des Baumettes pendant des années. On vous retrouve pour d'autres sujets, d'autres histoires et d'autres personnages qui sont là comme des miroirs pour aujourd'hui.
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1: Bonjour à tous, nous voici aujourd'hui avec Jean-Jacques, le jardinier d'Hispaniac. On va parler aujourd'hui du jardin et du jardin à mettre en place dès cet été pour avoir un beau jardin toute l'année. C'est le jardin du printemps à l'automne. Bonjour Jean-Jacques.
2: Oui, bonjour. Un sujet qui me tient à cœur, c'est-à-dire qu'il n'y a pas qu'un jardin dans l'année. On ne jardine pas qu'au mois de mai pour récolter au mois de juillet. Ça, c'est un peu réducteur et puis c'est moins intéressant et puis ça donne moins à manger tout au long de l'année. Donc pour moi, le jardin, là, on est en train de récolter ce qu'on a semé en avril, mars, avril, mai et juin. C'est l'été, on est content, tout est beau, tout pousse. Mais déjà, on voit que le jardin s'épuise un peu. Quand les tomates ont donné la moitié de leur récolte, quand les haricots verts ont donné, ben, ils ne vont pas redonner. Quand les salades sont montées, eh ben, c'est fini. À part de les laisser monter pour faire des graines ou de les donner aux poules, c'est fini.
1: Oui, les donc courgettes ça, aussi qui...
2: Voilà. Voilà. Quasiment tous les légumes, sauf quelques exceptions. Par exemple, les citrouilles. Les citrouilles, on les sème en mai, ça pousse l'été, on les récolte en septembre, octobre, très bien. On ne peut faire ça qu'une fois. Parce qu'elles ont un cycle végétatif assez long. C'est comme ça. Par contre, il y a la majorité des plantes du jardin. Moi, je les sème 3, 4 ou 5 fois. Par exemple, le haricot vert, la meilleure période pour semer du haricot vert, c'est le 20 mai, à la Saint-Didier. Donc, mais sauf que le haricot vert met 8 semaines à pousser. Au bout de 8 semaines, surtout si c'est l'été, vous avez des haricots verts. Mais quand vous avez des haricots verts, ça donne environ, au maximum, une quinzaine de jours. Oui, une quinzaine de jours. 5 à 6 récoltes. Voilà. Donc, vous semez vos haricots verts le 20 mai, et vous allez les récolter le 20 juillet. Si tout va bien, vous allez manger les derniers le début août. Alors, début août, déjà, ils sont moins beaux. Ils sont tordus. Ils sont grainés. Ils sont moins beaux que ceux que vous avez récoltés aux alentours du 14 ou 20 juillet. Donc, ce qu'il faut faire pour avoir un beau jardin, c'est renouveler les cultures qui peuvent se renouveler. Alors, il vaut mieux moins semer en quantité, mais plus semer semer plus souvent, quoi. Voilà. Alors, moi, j'ai semé des haricots verts. Alors, on est à Hispaniac, d'accord. Le 20 avril, c'est un mois trop tôt, mais ils ont énormément donné autour du 14 juillet. Là, ils ont fini. Après, j'ai semé des haricots verts le 20 mai pour juillet début août. Mais après, j'en ai ressemé une troisième fois, et puis je vais en ressemer une quatrième fois. Alors, je sème toujours in extremis, vraiment, le haricot vert début août, ça va être des haricots verts de début octobre. Je peux vous dire qu'ils sont très beaux, très fins. Ils bénéficient à l'automne, début d'automne, de conditions qui sont finalement meilleures qu'au mois d'août, c'est-à-dire un tout petit peu moins de chaleur. Ils ont eu peut-être un orage ou deux, donc ils ont été arrosés naturellement. Alors ça, c'est l'exemple du haricot vert.
1: Mais à un moment donné, oui, le haricot vert craint le gel, donc il y a la fin des haricots. On dit que c'est la période, c'est la fin des haricots.
2: Voilà. Alors raisonnablement, beaucoup de choses se sèment aux alentours, on va dire, jusqu'à mi-juillet. Surtout les plantes qui ont un cycle végétatif long. Par exemple, refaites des carottes aux alentours du 14 juillet. Fin juillet, 14 juillet. Donc, c'est des carottes que vous pourrez récolter au mi-octobre. En plus, la carotte résiste relativement bien au premier frimas, voire au premier froid. Surtout si elle est nouvelle, si elle est jeune. Alors, si vous avez semé des carottes au mois d'avril, très bien. Vous allez manger vos carottes en juillet-août. Et en même temps, c'est pas là que vous adorez manger des carottes. En juillet-août, c'est tomates, poivrons, aubergines, courgettes. Pour moi, chez moi, c'est comme ça. Après, de temps en temps, on mange une carotte, mais c'est parce qu'on préfère manger l'été. Mmh. Donc, je ressème des carottes aux alentours du 14 juillet, que je vais récolter en octobre, novembre, et les dernières en décembre, voire je les laisse en terre. Voilà. Alors, la carotte, on en a un petit peu parlé. Le haricot vert, on le ressème à peu près une fois par mois. Actuellement, ressemer des salades. Alors le problème de la salade, c'est que l'été, c'est un peu dur, s'il fait très chaud et très sec. Et alors, au milieu de l'été, préférez des variétés adaptées. Par exemple, en laitue, prenez des sucrines. Sucrines du midi, sucrines craquerelles du midi, sucrines de Nîmes. Donc ce sont des salades qu'on ne repique pas, si possible. Comme ça, ça leur évite le stress du repiquage l'été. Donc, c'est des salades qui résistent naturellement mieux à la chaleur.
1: Donc, on les sème directement en place, alors?
2: Vous les semez en place, vous les semez le plus clair possible, vous les éclaircissez un tout petit peu. Alors, on est l'été, vous les semez à mi-ombre. Mmh. Si vous avez un arbre qui vous embête, parce qu'au printemps, ça fait de l'ombre, et au printemps, l'ombre, c'est pas très bon pour le jardin. Par contre, en juillet-août, l'ombre au jardin est moins néfaste. Ça permet de moins arroter, ça permet que les plantes sont moins harassées de chaleur. Voilà. Après l'été, se met aussi des chicorées. La chicorée, donc l'amélioration du pissenlit, la chicorée résiste, déjà se sème plutôt l'été. Alors chicorée, il y en a plein de sortes. Hein. Chicorée scarole, chicorée frisée, chicorée, il y a plein de... Dans l'ouest de la France, on sème beaucoup de chicorées... cornée d'Anjou, cornée de Bordeaux, des choses comme ça. Mmh. Voilà, donc il faut le faire l'été. Si vous ne le faites pas, vous allez vous retrouver au mois de septembre, vos plantes seront mortes parce que l'été a été long, chaud et sec, les maladies seront arrivées, et si vous n'avez pas pensé l'été à renouveler votre jardin, eh bien vous n'aurez plus de jardinage. Voilà.
1: D'accord, donc alors, vraiment, l'idée, c'est d'échelonner ces plantations de manière à ce que ça se renouvelle continuellement tout au long de l'été et jusqu'à la fin de l'automne.
2: Voilà. Alors, autre avantage, alors avec vous renouvelez aussi des cucurbitacées qui poussent vite, c'est-à-dire concombre, courgette, moi j'en sème là jusqu'à maintenant, donc j'ai semé 4 fois des courgettes très tôt, en saison et un peu tard. Alors, un peu tard, mais on n'en sème pas 10 pieds. On en sème 1 ou 2 pieds. Ça permet... Alors, les courgettes vont très, très, très vite pousser. Alors, au lieu de traiter vos courgettes, parce que vous allez voir que les courgettes, les concombres, les melons, arrivent début août, surtout en Lozère, surtout dans les vallées, les nuits, parfois, sont fraîches, parfois l'été, milieu d'été. À partir du moment où les nuits sont autour de 10 degrés, voire moins, et qu'il y a un peu d'humidité, il y a une maladie qui va se développer, c'est l'oïdium. Donc l'oïdium, c'est un feutrage blanc qui se traite assez facilement avec du soufre fleur. Donc autre produit utilisable en agriculture biologique, on parlait de la bouillie bordelaise pour les tomates, là, alors le soufre, c'est assez efficace sur le champignon, l'oïdium. Mais on peut éviter ça, on peut éviter en ressemant vos courgettes, vos concombres, parce qu'un plant jeune résiste beaucoup mieux qu'un vieux plant de courgettes semé 3 mois plus tôt. Le plant de courgettes qui a déjà beaucoup produit et que vous avez semé très tôt, forcément l'oïdium va arriver dessus tout de suite. Donc la manière de traiter ou d'éviter de traiter, c'est avant même que le plant soit atteint par cette maladie, vous n'y pouvez rien, la maladie va arriver. Vous pouvez traiter, mais si vous voulez éviter de traiter, eh bien, ressemez des courgettes au milieu de l'été. Et vous verrez que vos plantes de courgettes tout neufs, eh bien, ils n'attraperont pas la maladie. Ils l'attraperont un mois plus tard.

0: Pense quand même à la difficulté de l'assolement, c'est-à-dire que pour oui. pouvoir planter continuellement comme ça, vous devez, c'est un peu un casse-tête de savoir où est-ce que je vais mettre mon oui. prochain pied de courgette ou mes carottes.
1: C'est vrai,
0: ou...
1: c'est vrai surtout avec les plantes gourmandes. Alors j'essaie de faire des planches de mon jardin où il y a eu un amendement très correct en compost, en vieux fumier. Donc ça, je mets les pommes de terre là-dessus la première année. Je fais que la moitié basse de mon jardin. Donc je commence par les cultures gourmandes, à pommes de terre. Et ensuite, là, par exemple, je viens d'arracher mes pommes de terre. J'ai tout de suite fait les haricots verts. Donc j'ai mis mes haricots après mes pommes de terre. Donc c'est tout à fait bien. Parce que les haricots, ben, eux, vont tout à fait se satisfaire de passer après les pommes de terre. Et ainsi de suite. Pour moi, l'essentiel est de bien nourrir sa terre à l'automne. Ça permet de pouvoir être un peu plus exigeant, c'est-à-dire on plante plus souvent de choses, un peu plus... C'est vrai, vous avez raison sur le côté assolement. Moi, j'essaie de faire globalement un assolement triennal. Mais triennal, c'est compliqué. Hein.
0: C'est-à-dire, il y a une succession de cultures qu'il faut vraiment bien maîtriser, quoi.
1: Ah oui. Mmh. Alors j'en mets un peu partout, j'éparpille, je renouvelle et je nourris. Et moi, je pense qu'avant toute chose, je nourris. Je nourris ma terre continuellement.
0: Et au niveau oui. de la succession des cultures, vous disiez que, par exemple, le haricot vert accepte très bien de passer après la pomme de terre. Quelles sont les autres successions comme ça qui vont bien ensemble et quelles sont celles qu'il ne faut surtout pas faire?
1: Mais c'est-à-dire que moi, j'essaie, par simplicité, de mettre dans l'ordre croissant, alors, tant bien que mal, hein, comme je peux. Alors j'ai un jardin grand, hein, c'est aussi ça que c'est ce qu'il faut voir. Hein. Mmh. J'ai un jardin grand, donc j'essaie de mettre en premier les cultures qui sont les plus exigeantes. Et ensuite, je vais dégressivement. C'est-à-dire, le plus exigeante, c'est pommes de terre, tomates, aubergines, ou cucurbitacées. Alors, cucurbitacées, ce sont des plantes très exigeantes en compost. Donc moi, je nourris bien ma terre en compost. Alors ensuite, ce qu'il faut voir, c'est que l'occupation du sol par les pommes de terre, c'est vraiment, la pomme de terre, c'est pour moi ce qui prend le plus à la terre. Pourquoi? Parce qu'on met un pied tous les 20 ou 30 cm.
0: Oui, oui, on prend donc, la moitié du jardin avec les pommes de terre déjà.
1: Oui, et puis tous les 30 cm, il y a une plante. Qui utilise 30 cm? Donc tous les centimètres carrés de la terre sont utilisés. À la différence des citrouilles, où là, j'essaye de mettre une citrouille tous les mètres. Alors, les racines des citrouilles, il ne faut pas croire, elles ne sont pas très grandes. La citrouille, elle prend 30 cm de largeur de racine. Vous le voyez à l'automne, quand vous arrachez vos citrouilles, ça s'arrache très facilement. Vous arrachez quasiment rien du tout. Il n'y a pas de terre qui vient avec les racines de la citrouille. Donc, je considère que je peux être plus exigeant avec mes citrouilles qu'avec des pommes de terre, après, parce que les citrouilles, elles n'ont pris qu'un quart de la superficie au niveau abandonnement. Mmh. Donc je vais m'autoriser de faire en premier les citrouilles dans ma parcelle, ce que j'ai fait l'année dernière. Donc j'avais mis beaucoup de compost et beaucoup de fumier, j'ai mis mes citrouilles. Cette année, à la place, j'ai mis une autre plante exigeante, les pommes de terre. Et là, maintenant, la terre, elle commence à être épuisée. Donc là, j'ai mis après les haricots. Mmh. Donc déjà, les haricots, ils vont prendre zéro azote. Ils vont utiliser l'azote de l'air dans leur nodulosité des racines. Et donc, ce sont des petites usines à azote qui se voient à l'œil nu sur les racines. Il y a des petites boules. Et c'est des usines à azote. Donc, voilà. Et l'année prochaine, je vais mettre à la place de tout ça les aliacées, les oignons. Oignons, ail, échalotes, ou les fabacées, comme les haricots. Donc, quelque part, tant bien que mal, j'ai fait une rotation triennale.
2: Moi j'ai planté légumes tout pas poussé.
0: Alors, justement, on peut revenir à... Vous dites que finalement, on a bien compris qu'il fallait essayer de faire une succession comme ça de cultures de manière à ne pas manquer au jardin. Est-ce que... Quelle est la bonne période pendant l'été pour ressemer quelque chose au jardin pour avoir quelque chose pendant l'automne.
1: Voilà. Alors, le cas des haricots, là, je l'ai dit, il faut compter le nombre de jours entre la graine et le fruit. Le haricot, c'est simple, c'est 8 semaines. Alors, haricot vert, pas haricot blanc, hein, parce que blanc, c'est plus long. Donc là, 8 semaines, j'ai semé le 15 juillet, donc c'est idéal hein, au niveau chaleur pour le haricot vert. Hein. 15 juillet, ça fera du 15 octobre, du 15 septembre, pardon. Et je vais manger des haricots jusqu'à début octobre. Donc, on ne risque pas en plus quasiment dans les Cévennes de geler au mois de septembre, de moins en moins souvent. En altitude, je ne dirais pas le contraire. Hein. Donc, le haricot, on va partir du principe, on sème les derniers autour du 15 juillet. Moi, je ferai un essai début août, hein, mais moi, je suis un peu risque tout. Voilà. Alors, pour les haricots, c'est ça. On peut essayer aussi les courgettes, concombres, à peu près à la même époque, fin juillet. Vous aurez des courgettes au mois de septembre, jusqu'à début octobre, mi-octobre. Après, les salades, il n'y a pas de... C'est assez rapide, une salade. Donc, les salades, vous pouvez essayer jusqu'à fin août. Fin août, ça fera des salades à manger au mois d'octobre, voire novembre. À partir du 15 août, essayez les mâches. Les mâches, ça sera des mâches que vous mangerez au mois d'octobre. Ensuite, septembre, vous remettez des mâches et des épinards. Vous les aurez en octobre, novembre, décembre. Alors, je pense à quoi encore? Je pense, alors, tout ce qui est, c'est important. Les crucifères. Moi, je ne fais plus de crucifères de mai à août à Espagnac parce que les choux, navets, radis, roquettes, ce sont des plantes qui n'aiment pas la sécheresse, qui n'aiment pas la chaleur, et qui sont systématiquement mangées par les punaises et par les altides. Les altides sont les petites puces des jardins. Donc à partir du mois de mai, on ne peut plus ici mettre de radis, sinon il faut les couvrir avec des voiles. Donc moi, je me refuse à mettre des voiles plein mon jardin, hein, c'est pas beau, c'est contraignant. Alors, j'ai constaté qu'à partir du 15 août, les altises et les punaises se sont en allées. Parce que l'été avance, la période n'est plus propice pour elles pour se reproduire. Je pense que ça serait trop tard dans l'été. Donc, vous allez faire des choux, des radis, des navets à partir du 15 août. Alors, il faut voir que la fenêtre de tir est assez courte. Parce que, par exemple, les radis, aucun souci. Vous pouvez faire du radis jusqu'en septembre. Par contre, le chou, si vous voulez avoir des choux à Toussaint, il ne faut pas les faire en septembre parce qu'ils ne seront pas assez développés. Donc, à partir du 15 août, vous guettez la météo, vous guettez les orages, vous guettez un rafraîchissement, même furtif, du temps. Et dès que vous voyez que le temps se dévarie un petit peu et qu'on a une semaine entre deux plus fraîche, plus humide, eh bien vous semez tout ce qui est crucifère.
0: Jean-Jacques, merci beaucoup. Donc voilà,
1: merci à vous.
0: Voilà tous ces beaux conseils pour avoir un jardin productif toute l'année, du printemps à l'automne.
3: J'ai des petits problèmes dans ma plantation. Pourquoi ça pousse pas?
0: C'était les conseils de Jean-Jacques, le jardinier d'Espagnac.
3: Pourquoi ça pousse pas? Moi j'ai planté coco
0: avec
3: coco,
0: l'association Jardin Nature 48.
3: Moi j'ai planté banane. Banane ça pousse pas.
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1: Bonjour à tous, Darlene Lucas du service 13 de l'Office du tourisme d'Avignon. Le musée Louis Boulan propose qu'une exposition jusqu'au 30 août, on dirait le Sud, d'Eugène Martel, entouré de 19 autres artistes des 19 et 20e siècles, pour des regards vraiment renouvelés sur la Provence. La collection Lambert a également une très belle exposition de Kim Gordon, Stories for a Body, à découvrir jusqu'au 20 septembre, artiste qui a été reconnu vraiment pour son rôle majeur dans l'histoire de la musique alternative, membre fondatrice des groupes Sonic Youth, Free Kitten et Body Head, une exposition qui retrace les arts visuels et l'écriture à la collection Lambert. Lee Ufan, donc c'est un artiste coréen qui nous fait l'honneur d'installer une œuvre majeure dans le Palais des Papes. À partir du 3 juillet jusqu'au 15 novembre, vous pourrez découvrir cette installation à l'initiative de la ville d'Avignon et qui s'inscrit dans le cadre du 140e anniversaire des relations diplomatiques entre la France et la Corée. Ça fait également écho à la 80e édition du Festival d'Avignon qui a choisi le coréen comme langue invitée cette année. Lee Ufan est un artiste global aux ancrages provençaux. Il est né en Corée, il s'est installé au Japon à l'âge de 20 ans. Il travaille aujourd'hui entre le Japon, la France et les États-Unis. La Tomb, c'est une exposition qui renvoie à la puissance du dialogue et du sacré. C'est le titre de cette installation qui désigne donc vraiment la mise en relation d'éléments, la rencontre poétique entre la nature, la pierre, l'ardoise et le manufacturé, l'acier et l'aluminium. C'est au Palais des Papes. Vous pourrez découvrir un certain nombre d'œuvres. Dans la Grande Chapelle, une installation assez monumentale de plus de 60 tonnes de plaques d'ardoise déployées sur le sol de la Grande Chapelle. Il y aura également des créations conçues spécifiquement donc pour l'occasion dans le cloître Benoît XII, dans la cuisine haute également et dans la chapelle Saint-Martial, et puis plusieurs tableaux que l'on pourra découvrir dans le

Sentinelle. Cette installation est comprise dans le prix d'entrée du billet du Palais des Papes et à découvrir donc tous les jours dans les heures d'ouverture du monument. L'ensemble des expositions sont également recensées dans le rendez-vous mensuel, le petit fascicule que vous pouvez vous procurer à l'Office du Tourisme ou directement en ligne sur le site avignon-tourisme.com. Nos marchés des producteurs que l'on retrouve donc aux allées de Loul tous les lundis de 17h à 19h. Également le vendredi à Montfavet, le rendez-vous de 16h30 à 19h sur la place de l'église de Montfavet. Et puis le mercredi également dans l'avenue Montclar, proche du Totem, un autre marché de producteurs plus confidentiel. Et puis à Avignon, si vous voulez faire vraiment le plein de produits frais, vous avez les Halles qui sont ouvertes donc du mardi au dimanche tous les matins. Et le marché hebdomadaire le samedi matin dans la rue Carreterie, rue Carnot, qui est un rendez-vous pour tous. Pour plus de renseignements, n'hésitez pas à consulter le site de l'Office du Tourisme d'Avignon, avignon-tourisme.com, à contacter l'Office en appelant le 04 32 74 32 74 et à bientôt.

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1: Fait des analyses, des commentaires, c'est RFI Soir qui commence par un journal. Près de 98 000 hectares brûlés en France, un record historique, des dizaines de milliers de personnes évacuées par précaution dans la banlieue sud-ouest de Bordeaux. En Syrie, Antonio Guterres, qui dirige l'ONU, réclame une aide internationale pour reconstruire le pays ainsi que le respect de sa souveraineté. Le Tour de France cycliste, avant-dernière étape remportée par Richard Carapaz à l'Alpe d'Huez, son deuxième succès en trois jours à la veille de l'arrivée à Paris. Premier largage depuis l'avion militaire de transport A400M pour lutter contre les incendies dans le sud-ouest. Il vient d'effectuer son premier largage de produits retardant le feu à quelques kilomètres seulement de Lacanau, en Gironde. C'est la première fois que cet appareil pouvant emporter 20 000 litres d'eau ou de produits est déployé en conditions réelles. Une nouvelle capacité qui représente l'équivalent de 3 Canadair. Plus au sud, la menace posée par l'incendie massif reste très sérieuse, même s'il a perdu un peu de sa virulence, déclaration de la préfète, appelant à ne pas relâcher la vigilance. À son côté, le général des pompiers a parlé d'un orage de feu inédit en France, ce qui explique la difficulté de combattre les flammes qui ont déjà détruit 140 maisons, provoqué l'évacuation préventive de dizaines de milliers de personnes. Les vents soufflent à nouveau vers Bordeaux, en périphérie de laquelle plusieurs communes ont été évacuées par précaution. Bordeaux, où les personnes évacuées sont accueillies au parc des expositions, et Thomas Cazenave, le maire, pour l'instant, n'envisage pas d'ouvrir d'autres centres d'accueil.
2: Notre stratégie, c'est de dire, nous avons là de quoi accueillir, bien accueillir, mettre en sécurité, au repos, de la nourriture, de l'eau. On concentre nos forces ici, ce qui nous permet aussi de traiter tous les cas de figure. Nous avons des médecins, nous avons des psychologues, nous avons des aides-soignants, nous avons des personnels qui gèrent la logistique, et donc on a fait le choix de tout concentrer. Si demain on a besoin d'ouvrir d'autres centres, on a des options sur la métropole ou à l'extérieur de la métropole. Donc on prépare, c'est le principe de la gestion de crise, on prépare plein de scénarios pour ne pas être pris au dépourvu. Donc pour l'instant, on ne les active pas, on y travaille au cas où. Voilà. Mais à ce stade, le parc des expositions, ça fonctionne. Donc on reste sur cette stratégie, même si on devait accueillir plus de personnes.
1: Voilà pour Bordeaux, vers lequel le feu se dirige à nouveau ce soir. En revanche, à Biscarrosse, même si le feu sévit toujours dans les environs, il y a du mieux. 3000 habitants sont autorisés à rentrer chez eux dans des secteurs stabilisés. Cela va prendre un peu de temps. Et pour l'instant, Sarah Krakowicz, vous êtes sur place. La ville, qui a été évacuée, offre un spectacle saisissant.
3: Oui, des maisons sans fenêtres, sans toit, dont la structure ne tient plus qu'à un fil. Des voitures calcinées, des arbres encore debout mais entièrement carbonisés. Lorsque je me suis rendue il y a une heure dans cette zone résidentielle, ce qui m'a marqué, c'est le silence qui régnait. On n'entendait plus que le vent qui soufflait fort et en rafale. Il y avait encore de la fumée au pied des arbres et derrière certaines maisons. Le colonel Arnaud Fabre, directeur du service départemental d'incendie et de secours des Landes, a déclaré ce soir que la situation était encore fragile et les reprises de feu fréquentes. Le préfet Gilles Clavreul, lui, se réjouit d'une situation qui n'a pas empiré aujourd'hui. Plus d'une centaine d'habitations ont été détruites par les feux et au moins 3600 hectares ont brûlé. J'ai parlé à des habitants de la zone qui sont réfugiés dans l'école de la partie plage de Biscarrosse. Elles m'ont confié la douleur de voir toute cette nature partir en fumée. La zone en question est depuis son évacuation totalement fermée à la circulation. Les habitants n'ont donc pas pu y retourner ni constater les dégâts sur leur maison. Les forces de l'ordre contrôlent le passage dans cette zone. Seuls les pompiers sont autorisés à s'y rendre pour le moment. Ils sont des centaines à être mobilisés sur place.
1: Justement, 1500 militaires sont mobilisés à partir de ce soir. Ils auront pour mission d'appuyer l'évacuation des populations résidant dans les zones menacées par les incendies et contribueront par ailleurs à protéger les habitations laissées sans surveillance. Dans le Var également, les pompiers travaillent dur pour contenir les flammes. Là aussi, il y a eu des évacuations. La fumée de ces incendies de Bordeaux et de sa région se connecte avec ceux de Madrid. Les panaches ont rejoint ceux de la région française selon des images satellitaires de l'Agence d'État de météorologie espagnole. Autour de Madrid, 80 000 personnes évacuées ou confinées, 25 000 hectares calcinés. Ce matin, le chef du gouvernement s'est rendu dans l'un des centres d'urgence d'une zone des feux, François Musso.
4: Le leader socialiste parle de fenêtres d'opportunité pour endiguer l'avancée de feux qui font des ravages dans un territoire densément peuplé, d'où une forte menace pour des vies humaines et aussi pour de nombreuses maisons et habitations. La fenêtre d'opportunité dont parle Pedro Sanchez, c'est l'espoir que les vents violents s'amenuisent ou changent de sens selon les météorologues. Mais rien n'est moins sûr. La présidente de la région Madrid, Isabel Díaz Ayuso, dit à l'inverse que la situation pourrait bien être pire encore dans les heures à venir, précisément prochainement car les vents pourraient regagner en intensité. En tout cas, la gravité des choses fait qu'après des disputes politiques entre le gouvernement central et le gouvernement régional, l'accent soit désormais mis sur la nécessité d'agir à l'unisson, tous dans le même sens. L'état d'urgence a été décrété et pour l'instant, il n'y a pas de signe que cette décision soit modifiée. François Musso, Madrid RFI.
1: Madrid, où il est 20h06 comme à Paris. Alors que les combats sur le terrain dans les tranchées continuent et font de nombreux morts parmi les soldats, au moins 16 personnes sont mortes dans des frappes en Ukraine et en Russie. Des drones ukrainiens ont ciblé une raffinerie en Sibérie, une ville dans l'Oural, des frappes en profondeur en Russie que Kiev voit comme une façon d'affaiblir l'effort de guerre et de pousser Moscou à négocier. Pour la deuxième journée d'affilée et la deuxième fois depuis le début de l'invasion de l'Ukraine par la Russie, la Roumanie a abattu un drone dans son espace aérien. L'OTAN et l'Union européenne accusent et mettent en garde la Russie contre de nouvelles incursions. Le Venezuela va quitter la Cour pénale internationale et cette décision, Arim Lipold, n'est pas vraiment une surprise.
0: Les autorités vénézuéliennes avaient menacé à plusieurs reprises de quitter la Cour pénale internationale. Cette fois, c'est donc la bonne. Pour justifier cette décision, Caracas dénonce, je cite, un biais géographique avéré de la CPI qui aurait, selon le gouvernement, concentré son action de manière disproportionnée sur les pays africains et latino-américains. En réalité, la Cour avait suscité la colère du pouvoir chaviste lorsqu'elle avait ouvert en 2018 une enquête sur de possibles crimes contre l'humanité commis sous la présidence de Nicolas Maduro. C'était un an après la répression des manifestations de 2017 qui avait fait une centaine de morts. En quittant la CPI, le Venezuela emboîte en tout cas le pas à son nouvel allié, les États-Unis, qui ne cesse de saper la légitimité de l'institution. Il y a quelques jours, le secrétaire d'État américain Marco Rubio a écrit dans le Wall Street Journal que les États-Unis comptaient démanteler la Cour pénale internationale, brique par brique, si nécessaire.
1: Les Palestiniens du village de Tel, dans le nord de la Cisjordanie occupée, ont enterré 4 hommes tués hier dans des affrontements avec des colons israéliens. D'après l'armée israélienne, dont des soldats avaient été dépêchés, un Palestinien s'était emparé de l'arme d'un des colons, tuant l'un d'entre eux. Des tirs ont alors été échangés des deux côtés. En Syrie se trouve pour la première fois le secrétaire général de l'ONU, Antonio Guterres, appelle la communauté internationale à aider ce pays en transition après des années de guerre civile et la mise en place de nouvelles autorités. De concert avec le président Ahmad al-Sharaï, il a en outre appelé au respect de la souveraineté de la Syrie en référence aux incursions israéliennes dans le sud du pays. Au Yémen, les rebelles houthis alliés Téhéran revendiquent une attaque de missiles dans le sud-ouest de l'Arabie Saoudite. Cela en riposte aux frappes de Riyad, nouveau front dans la guerre au Moyen-Orient. 19h12 de vol pour parcourir 16 900 km, ainsi relier Toulouse en France à Melbourne en Australie. Cela vient d'être réalisé par un A350, un Airbus, dont le premier exemplaire sera livré au printemps prochain à Qantas, qui a commandé 12 de ses appareils, qui doit ouvrir la ligne Sydney-Londres 6 mois plus tard. La compagnie australienne donc a commandé ses appareils. Les précisions de Grégory Pless.
5: 19h12, c'est le temps qu'il aura fallu aux 4 pilotes et 5 ingénieurs d'Airbus pour rallier Melbourne depuis Toulouse, soit 17 000 km sans escale. Un avant-goût des vols que la compagnie Qantas compte assurer à partir d'octobre 2027. Rallier directement Sydney à Londres, mais aussi New York, en 18 à 20 heures selon les conditions météo, c'est ce que proposera Qantas avec ses vols qui seront les plus longs du monde. Pour rendre ce projet possible, Airbus a dû rajouter un réservoir de carburant supplémentaire de 20 000 litres à cet avion et Qantas, qui en a commandé 12 exemplaires, a également dû revoir l'aménagement intérieur. Seulement 238 sièges plus spacieux sur un modèle d'avion qui en compte d'ordinaire plus de 350, mais aussi un espace dédié pour se dégourdir les jambes. Le vol de retour, prévu lundi, comptera à son bord 2 pilotes Qantas et devrait durer 23 heures, le temps nécessaire à la réalisation de certains tests. Grégory Pless, Sydney, RFI.
1: Sa voix s'est éteinte. Marie-Paule Bell, célèbre pour la Parisienne, tube de la chanson française dans les années 70. La chanteuse, compositrice et pianiste est décédée à l'âge de 80 ans. 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Les sports avec vous, Thomas de Saint-Léger. Le Tour de France, c'était l'avant-dernière étape. Aujourd'hui, la fin de la bataille des Alpes. L'arrivée était jugée tout à l'heure

0: Merci aux journalistes de RFI, vous êtes de retour sur Radio Intervalle.
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Une minute pour chaque jour. Quelqu'un disait, mais Dieu n'a qu'à obliger l'homme à lui obéir, il n'a qu'à le plier. Si Dieu voulait, l'homme marcherait à son commandement, sans un écart, comme un robot. Mais c'est que Dieu, justement, ne veut pas de robots. Il veut des hommes, c'est-à-dire des êtres libres. Libres de ne pas vouloir, libres de se tromper, libres de ne pas être d'accord. Dieu ne pose pas entre le ciel et la terre une télécommande pour être obéi. Il a envoyé son enfant, nu, dans l'espoir d'être aimé. Peut-être, s'est-il dit, respecteront-ils mon fils ? Si les hommes gouvernent par la force, avec des blindés au coin des rues, ou par de l'argent avec des dessous de table, Dieu, lui, accordé à l'amour, gouverne par la patience et l'espérance.

0: Nous voici aujourd'hui à Saint-Germain-de-Calberte, en Cévennes. Et nous allons découvrir un hameau, le Vernet, dans lequel une association, Louvalate, a travaillé depuis des années à restaurer ce hameau selon les techniques anciennes de la pierre sèche et de la lauze. Nous allons suivre Marc Dombre, qui est un petit peu la cheville ouvrière de ce projet et qui va nous expliquer comment ce hameau a été rénové. Et nous sommes là pour une occasion, c'est les 50 ans de cette association Louvalate. Alors voilà, on va aller suivre et on va découvrir un petit peu ces techniques ancestrales qui font la fierté et la typicité des Cévennes. Alors on monte, on vient voir un mur qui, on est au pied d'un mur qui fait, je dirais, 3 mètres de haut quand même.
1: Ça fait penser à clabade, le terme que tu utilises.
2: Oui, oui, c'est ça. Donc là on est devant un mur qui nous a donné un peu de fil à retordre parce que donc on est sur le rocher, on est basé sur le rocher partout. Et il a d'abord fallu piquer le rocher pour l'incliner de manière à ce qu'il soit perpendiculaire aux fruits. Bonjour.
0: Bonjour.
2: Et ensuite, il pleuvait énormément à cette période-là, il y avait de la flotte partout, et donc on a décidé de claver la base du mur. Donc là, vous voyez, voilà, c'est des pierres dressées, bien coincées entre elles. Alors la clavade présente l'intérêt de bien laisser passer les terres fines, justement, qui ne se bloquent pas derrière, sont toujours évacuées.
0: Par contre, pour construire là-dessus...
2: Oui, c'est pas simple parce que ça fait, vous voyez, c'est pas régulier, c'est pas,
0: ouais. c'est pas plat.
2: C'est hérissé, c'est pas plat, donc il faut compenser avec des petites pierres. Enfin, il y a des astuces, quoi. Hein, donc il en faut pas mal. Et il faut se dire que là, vous en voyez que la moitié. Il y a autant en dessous.
0: Ah, ok.
2: Ah
0: vous
2: oui.
0: Avez creusé, en fait.
2: Ouais, elle faisait 90 de haut, notre clavade.
0: Ah ouais.
2: Et on en voit que à peine la moitié, quoi.
0: Vous disiez qu'il fallait des petites mains, mais là, je pense qu'il faut être un peu costaud pour bouger des pierres comme ça. Là.
2: Ben, quand la pierre elle est trop grosse, on s'y met à deux. Hein.
0: Ouais.
2: C'est, ou à trois. Et puis, on a aussi des petites astuces pour pas forcer en les transportant. Hein, ouais. Parce que ça, c'est quelque chose qu'on enseigne, d'ailleurs, à l'école de la pierre sèche, hein, chez ABPS. Hein, un des premiers... thème abordé, c'est la position du corps pour soulever une pierre et pour passer squinter dès le début. Hein.
0: Ouais.
2: Parce que quand vous avez un peu trop forcé, et ben, vous esquintez votre dos pour la vie. Quoi. Voilà. Donc c'est quelque chose qui ne se faisait pas avant, mais actuellement, maintenant, le premier souci, c'est de montrer comment préserver son corps en soulevant une charge.
1: Et là, c'est des pierres qui sont issues de carrières.
2: Alors oui, moi j'avais une petite carrière de l'autre côté de la vallée. Donc ça vient pas de loin. Ça.
1: Et les anciens, les murs qu'on a vus avant, les anciens murs, est-ce qu'ils faisaient venir la pierre d'ailleurs ou est-ce qu'ils prenaient que
2: localement ? Ils prenaient ce qu'ils avaient sous les pieds, les anciens. Et on va voir un peu plus haut, mais il y a des endroits où le rocher est taillé de manière magnifique. Et en fait, ils ont taillé le rocher pour les besoins d'élargir les terrasses, les bancelles, et tout le matériau qui était issu de leur travail de pic, ben, ils le triaient, ils le classaient. Ça pouvait donner des lauzes, et ça pouvait donner du dallage ou des pierres à bâtir. Et ils savaient le trier, ils savaient bien l'utiliser justement pour... ben, il ne donnait jamais un coup de masse pour rien. Hein. C'était toujours dans une optique de produire de la pierre, de la lauze, du dallage. Ouais, c'est ça.
0: On imagine le boulot que ça a été, parce que quand on voit les Cévennes, avec ses murs en pierre sèche, partout, même en forêt...
2: Oui, c'est fou. Il y a eu un travail immense. Et il faut se dire que le pic de construction... de tous ces murs, ça a été au 19e, dans la première moitié du 19e, hein, donc avant la période industrielle. Et il y avait surpopulation dans les campagnes. Et donc, il fallait toujours conquérir un peu plus de terrain et pour planter, élever des bêtes. Et aussi, ce qui encourageait beaucoup les gens à l'époque, c'était le mûrier, qui rapportait quand même beaucoup d'argent et c'était une source de revenus qui était très importante dans les vallées cévenoles et qui a poussé à bâtir des murs pour planter des mûriers. Et c'était, je pense, une période très faste.
1: Et ici, c'était châtaigniers et mûriers qui étaient...
2: Oui, alors, selon les terres, ils plantaient évidemment des châtaigniers, qui étaient vraiment l'arbre ressource pour le pays. Les mûriers, ils en mettaient un peu partout. Par exemple, un endroit où il y avait un jardin, ben, en bas, il y avait une rangée de mûriers. Ou de vignes, ou les deux. Et quand tu irriguais ton jardin, l'eau qui coulait vers le bas de ton bancel, eh ben, elle finissait en irriguant ta vigne et ton mûrier.
3: Mais le mûrier était sur des faïs aussi ?
2: Oui, oui, oui.
3: Ah
2: oui ? Ah oui. Ah oui,
3: ça pesait pas trop lourd sur le mur ?
2: Non. Non, le mûrier, ainsi que beaucoup d'arbres fruitiers, sont des arbres qui ont des racines pivots, qui plongent très profond dans le sol. Et du coup, ils ne sont pas dangereux pour le mur. Ce qui est dangereux pour un mur, le seul fruitier que je trouve dangereux pour un mur, c'est le figuier, parce que lui, il a besoin du mur pour développer tout son système racinaire. Il fout tout en l'air. Et puis, sinon, ce qui est mauvais, c'est aussi les résineux, tous les arbres résineux qui eux ont un système horizontal et qui, enfin voilà, les endroits où ont été plantés des résineux, on sait très bien que quand on les coupe, c'est le moment où disparaît le mur. Ne serait-ce que avec les engins de débardage qu'ils ont maintenant, quoi. On peut monter à l'étage au-dessus.
3: Ouais.
2: Hein, mais là, on prend un escalier qui est un escalier encastré dans le mur de soutènement.
3: Alors, très bel escalier, fabriqué en pierre sèche aussi.
2: Oui, alors donc l'escalier, il comporte un escalier encastré comme ça, qui suit le mur. Il a un mur, ce qu'on appelle le mur des chiffres, qui soutient les marches, et le mur de cage qui surplombe les marches. Et le mur de cage va bloquer les pierres de la marche de manière à ce qu'elles ne bougent pas. Et de même, elles sont bloquées par la contre-marche de l'élément supérieur.
3: Ok.
2: Voilà. C'est ce qui fait leur résistance et leur solidité. Voilà, et là vous avez un mur qu'on a installé en suivant. Alors il est arrondi dans tous les sens. En fait, on a suivi un banc de quartz qui est magnifique, qui est assez exceptionnel même. Et on a eu beaucoup de mal à... D'ailleurs, il s'est effondré, pas pour rien, c'est parce que les anciens, ils avaient eu vraiment du mal à le tailler pour l'incliner perpendiculairement au fruit comme il se doit, comme je disais tout à l'heure. Et là, on a eu vraiment beaucoup de mal à le faire. Bon, on y est arrivé, mais...
3: Avec des machines
2: Avec un marteau-piqueur. Hein. Ah. Parce que c'est vraiment une pierre très très dure et très difficile à travailler. Voilà, et puis là, vous voyez, il y a un moment où il y a un évidement du rocher qu'on a franchi avec un arc.
3: L'arc, je me suis toujours demandé comment on le construisait. On fait un soutènement d'abord, on fait un...
2: En fait, on fait un moule en bois.
3: Un moule en bois, oui.
2: Hein, qu'on va poser sur quatre cales pour pouvoir le décoffrer une fois que la voûte est en pression dessus. D'accord.
3: Ouais.
2: Et puis on va tailler les pierres de manière à suivre la forme de cet arc.
3: Ah,
2: donc
3: joli,
2: elles sont en éventail là.
3: Ouais.
2: Et ça, c'est un bel effet, hein, une fois terminé.
3: Ouais.
2: Voilà, surtout avec les saxifrages en pleine fleur au-dessus.
3: Ouais.
2: Voilà, et après, quand c'est fini, on enlève les cales, donc le moule baisse et on peut le dégager.
3: Ah, ouais.
2: Voilà.
3: C'est un peu les cathédrales des Cévennes, ça.
2: Voilà, oui. Alors, peut-être que sur le plan technique, on peut dire deux, trois mots de ce qu'on appelle les quelques règles techniques qu'il faut respecter quand on pose des pierres. Donc, j'ai déjà expliqué qu'il fallait qu'elles soient perpendiculaires aux fruits. Hein. Ensuite, il faut qu'elles se croisent. Il faut éviter ce qu'on appelle le coup de sabre, c'est-à-dire les joints trop répétés entre les pierres. Mmh. Hein. Donc chaque fois, par exemple ici, vous avez cette pierre, celle-là, elles sont toutes les trois couvertes par une pierre qui va couper ces joints. Mmh. D'accord ? Et ça, c'est une
3: règle. On n'aligne pas les joints.
2: Voilà.
3: C'est pas.
2: Voilà. Sinon, on appelle ça des coups de sabre.
3: Ah ouais.
2: Et le mur ne va pas bien résister aux poussées parce qu'il y aura un manque de solidarité entre les pierres. Mmh. Il faut rendre les pierres solidaires entre elles. Et ça, comme je le disais tout à l'heure, tant dans le parement que dans l'épaisseur du mur. Et vous avez des pierres qui vont être posées en panneresse, c'est-à-dire c'est des pierres pas très larges, mais qui ont une jolie face sur la longueur. Par exemple, ça, on peut imaginer que ça peut être une panneresse.
3: Ouais.
2: Et la pierre qu'on va poser au-dessus va devoir être une boutisse, c'est-à-dire plongée vers l'intérieur du mur, de manière à créer ce croisement entre le parement et l'organisation interne du mur dont je parlais tout à l'heure. Donc là, vous voyez, ça a été soigné, quoi. C'est-à-dire qu'on a bien cherché à ce qu'il n'y ait pas de coups de sabre. Mmh.
3: Voilà. Et Marc, j'ai vu, il me semble avoir vu, des maisons construites en pierre sèche. C'est possible, ça ?
2: Alors, en général, les maisons étaient construites avec un mortier de chaux.
3: Ah, quand même. Il y avait un mortier.
2: En général, je dis bien. Parce que une maison, elle a besoin d'être fermée de l'air, du chaud, du froid. Et on avait besoin du mortier pour ça. Et par contre, tous les bâtiments usuels, genre Clède, les séchoirs à châtaignes, les granges, les étables, étaient construites en pierre sèche parce qu'elles avaient besoin d'être ventilées.
3: Ah, voilà.
2: Alors, par contre, dans certaines zones, vous avez par exemple un hameau comme Lafare en face, qui était un hameau assez pauvre, il n'y avait aucun moyen pour transporter de la chaux. Et donc les maisons sont toutes construites en pierre sèche. Et quand ils avaient un peu de moyens, ils achetaient un peu de chaux pour pouvoir faire un mortier et un enduit le long des façades. Mmh. En général, la pierre sèche est plutôt réservée aux murs de soutèlement et aussi aux murs de séparation. Alors ici, on est en zone de montagne, on a plutôt des murs de soutèlement. Mais par exemple, vous allez sur le Causse, ils ont beaucoup de pierres qui sont affleurantes, ils ne savent pas quoi en faire et ils bâtissent des murs de séparation pour délimiter le chemin, pour que le troupeau ne divague pas dans les pâturages ou dans les terres cultivées. Et donc voilà, il y a des zones où il y a beaucoup de murs de séparation. Ici, on est plutôt dans une zone de murs de soutènement.
3: Nous étions avec l'association Louvalate, qui fêtait ses 50 ans d'existence au hameau du Vernet, à Saint-Germain-de-Calberte. Merci à Marc Dombre et à tous les bénévoles de l'association qui nous présentaient ce petit coin des Cévennes, entièrement restauré en lauze et en pierre sèche.

Bonjour chers amis, alors nous allons écouter des musiques qui ont beaucoup de points communs. Tout d'abord, deux points communs qui unissent donc ces œuvres que nous allons entendre aujourd'hui, tout au moins des extraits de ces œuvres, parce que elles font à toutes les deux environ 7 heures de musique, pas loin de 7 heures de musique. Alors ça fait quand même un petit peu beaucoup. Je vois d'ici la tête des techniciens de notre radio si je diffusais l'intégralité de ces deux opéras de Richard Wagner, La Valkyrie et Tannhäuser. Alors, c'est déjà un premier point commun, le compositeur, et puis aussi la soprane Nina Stemm, la soprane de ces deux enregistrements, que nous devons au label Mariinsky, c'est-à-dire le label du théâtre de Mariinsky en Russie, et puis le label Pentatone. Alors, je dirais un petit mot tout à l'heure de la distribution, il y a des différences dans la distribution. On pourrait ajouter un troisième élément à cette comparaison, la qualité de ces enregistrements, à la fois leur prise de son, mais aussi leur interprétation. Et peut-être, de façon un petit peu amusante, sans avoir cherché à faire exprès, ces deux extraits, à la fois de la Valkyrie et de Tannhäuser, sont pris du troisième acte, donc le dernier acte de ces deux œuvres, et de la troisième scène. Chacun de ces troisième actes ont trois scènes et c'est donc la fin de ces enregistrements. Vous l'aurez compris que j'ai choisi pour illustrer ces deux enregistrements que je trouve fabuleux. Quel bonheur de savourer l'orchestre wagnérien, les timbres de l'orchestration de Richard Wagner, que ce soit les cordes, les bois, les cuivres, dans cette qualité de prise de son. C'est vraiment un pur délice. Je vous recommande ces deux enregistrements. Et contrairement à une image, une sorte de cliché, la douceur des timbres a beaucoup plus, toujours, je dirais même, inspiré Richard Wagner que la grandiloquence, le bruit du grand orchestre auquel on associe parfois son œuvre, comme si Richard Wagner n'avait composé que la Chevauchée des Valkyries, par exemple. Alors nous allons écouter tout d'abord la troisième scène finale, donc du troisième acte de la Valkyrie. Nous allons y retrouver Nina Stemm, Brunhilde et René Pape dans le rôle de Wotan. Il faut également saluer, malheureusement nous n'avons pas le temps d'écouter cette superbe interprétation de Jonas Kaufmann que nous n'allons pas entendre et qui est dans le rôle de Siegmund dans La Valkyrie de Richard Wagner. L'orchestre Mariinsky est dirigé par Valérie Gergiev.

Nous venons d'entendre la fin de La Valkyrie, un enregistrement du label Mariinsky. Valéry Gergiev dirigeait l'orchestre du théâtre de Mariinsky et il y avait René Pape, Wotan, Nina Stem, Brunhilde, auxquels on pourrait ajouter d'autres noms prestigieux comme Jonas Kaufmann, mais que nous n'avons pas pu entendre aujourd'hui. C'est un disque du label du théâtre de Mariinsky. Donc, des extraits pour saluer la publication donc chez Mariinsky de La Valkyrie de Richard Wagner. On attend l'Or du Rhin, on attend Siegfried, on attend le Crépuscule des Dieux pour se consoler, et nous l'entendrons une prochaine fois. Nous pourrions aussi écouter le Parsifal que je vais me procurer prochainement, et je vous donnerai donc quelques extraits de ce Parsifal de Wagner interprété par, peut-être pas tous les mêmes interprètes, en tout cas l'orchestre Mariinsky placé sous la direction de Valéry Gergiev. Nous allons rester chez Wagner après ce Lebewohl, après la fin de cet opéra La Valkyrie. Et c'est avec Tannhäuser que nous allons écouter de la musique de Wagner, avec aussi la voix de Nina Stem, que nous allons donc entendre pour conclure cette émission mi bémol aujourd'hui. La cantatrice chante le rôle d'Elisabeth. Une œuvre qui a été composée dans la première partie, peut-être pas la toute première partie où on retrouve les fées, où on retrouve Rienzi, mais en tout cas la première partie, celle du vaisseau fantôme, de Tannhäuser justement, de Lohengrin. Mais c'est déjà une œuvre qui annonce le Wagner de la fin. Et oui, il se détache déjà des règles, des canons de l'écriture musicale, et ça surprend beaucoup à l'époque, notamment un de ses contemporains en tout cas à l'époque de cette œuvre, Robert Schumann, qui est lui-même aussi critique musical, choqué d'entendre, en tout cas choqué dans une première partie de ses commentaires, parce qu'il changera d'avis plus tard, choqué d'entendre Wagner ne pas tenir compte, dit-il, de l'harmonie pure et de la technique du choral à quatre voix, tout en étant romantique. Eh bien, Robert Schumann est quand même très traditionnel. Il y a une façon d'écrire la musique allemande, et voilà que Richard Wagner est un avant-gardiste. Alors il va changer d'avis, je vous le disais, et il écrira des choses beaucoup moins négatives, beaucoup moins sévères par la suite. Schumann n'entendra bien sûr pas Tristan et Isolde, ni Parsifal, des œuvres de la fin, de la maturité donc de Richard Wagner. Je ne sais pas si ses oreilles auraient pu accepter cette musique qui devient peut-être pas atonale, il ne faut quand même pas le dire, mais en tout cas une musique qui, pour reprendre les mots de Robert Schumann, eh bien, tiennent de moins en moins compte au fur et à mesure que Wagner avance dans sa maturité de ce qu'il appelle Schumann l'harmonie pure. Il y a parfois plus de tonalité véritablement, même si on ne vire pas encore dans la musique atonale. Mais on est vraiment parfois à la frontière. Alors Schumann aurait-il pu tenir le coup? Ça, c'est une question ouverte. En tout cas, il dit un petit peu plus tard, « Je dois retirer divers commentaires que j'ai faits. » Alors ça, c'est intéressant quand même. « Je dois retirer divers commentaires que j'ai faits après avoir lu la partition. » Il parle de Tannhäuser. « Sur scène, tout donne une impression totalement différente. Et j'ai été fortement ému par une grande partie de l'opéra. » Il parlera de Tannhäuser comme d'une musique poignante. Alors nous allons tout de suite nous en rendre compte avec, je vous le disais, donc la fin de l'œuvre, la troisième scène du troisième acte que nous allons écouter en entier. Ce n'était pas le cas de la troisième scène. Nous n'avons pas pu l'entendre intégralement dans l'opéra La Valkyrie. Elle était un petit peu plus longue, mais ici nous avons la troisième scène véritablement, intégralement. Je vous donne un mot de l'interprétation de cette œuvre de Richard Wagner dans le rôle de Tannhäuser, Robert Dean Smith, ténor, Wolfram von Eschenbach, Christian Gerhacher, baryton, Walter von der Vogelweide, Peterson, Heinrich der Schreiber, Michael McCown, et je vous le disais, dans le rôle d'Elisabeth, Nina Stem, et puis dans le rôle de Vénus, Marina Prudenskaya. Et en ce qui concerne l'orchestre, c'est un habitué de mi bémol, puisque nous écoutons progressivement l'intégrale en cours chez Pentatone avec le chef Marek Janowski, qui dirige le chœur de la radio de Berlin et l'orchestre symphonique de la radio de Berlin.

Voilà, cette émission mi bémol prend fin après avoir écouté la fin de l'opéra La Valkyrie de Richard Wagner avec, rappelez-vous, René Pape, Nina Stem et l'orchestre Mariinsky placé sous la direction de Valérie Gergiev. Nous avons un élément avec Tannhäuser que nous venons d'entendre dans la fin de l'opéra aussi, qui était commun, un élément, une femme. Et quelle femme? Nina Stem, soprane, qui était présente aussi dans l'orchestre Mariinsky dans l'interprétation de La Valkyrie que nous retrouvons dans cette scène finale du troisième acte de Tannhäuser de Richard Wagner. L'orchestre symphonique et le chœur de la radio de Berlin étaient placés sous la direction de Marek Janowski. C'était un disque pentatone. Je vous dis quand même que Tannhäuser était Robert Dean Smith, Wolfram von Eschenbach, Christian Gerhaher, Heinrich der Schreiber, Michael McCone, Elisabeth Nienstem, je l'ai déjà dit, et Vénus Marina Prudenskaya. Merci d'avoir été à l'écoute de cette émission mi bémol très remplie donc de la musique de Richard Wagner. Au revoir et à très très bientôt pour d'autres actualités du CD classique. Au revoir, à très bientôt.

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3: Il y a de mauvaises habitudes qui sont difficiles à abandonner et le mensonge en fait partie. On est avec Marie-Pierre Péchou, elle est aumônière, elle a travaillé pendant des années à la prison des Baumettes. Bonjour Marie-Pierre.
4: Bonjour.
3: Alors, le mensonge, on est d'accord, c'est quelque chose qui a des conséquences, c'est une mauvaise habitude qui a des conséquences pour soi-même, pour notre entourage. C'est destructeur, si on peut dire cela ainsi, sans parler de bien ou de mal, hein, parce qu'on va tout de suite rentrer dans des cloisonnements. Le mensonge, c'est quand même un vrai problème de nos sociétés, et en milieu carcéral particulièrement, non ?
4: Oui, parce que le mensonge abîme la confiance. Parce qu'au final, quand la personne s'engage, quand la personne décrit une situation, quand la personne propose quelque chose, est-ce que je peux me fier à ce qu'elle me dit ? Ça abîme un chemin commun, parce qu'on ne sait pas jusqu'où on peut aller, on ne sait pas jusqu'où on peut s'impliquer. Donc vraiment, le mensonge abîme quelque chose de la relation.
3: Et en milieu carcéral, on entend toujours « c'est pas moi ». Je suis accusé, j'ai été condamné, mais c'est pas moi. Donc le mensonge, on l'imagine, parce que là, c'est une situation de survie. Et c'est souvent, le mensonge, c'est souvent dans des situations où en fait, on pensait peut-être pas mentir, on ment pas au quotidien, mais bah, là, on sauve sa peau.
4: Ah oui, il y a des mensonges quand même qui peuvent sauver des personnes, je pense. Hein. Puis après, il y a des mensonges qui sont un fonctionnement, c'est-à-dire que c'est une facilité. C'est une facilité parce que faire face à la vérité, en tout cas à la réalité, ben ça demande peut-être des efforts, ça demande peut-être de se replacer. Tandis que le mensonge, on répond de suite et puis c'est arrangeant. C'est comme un raccourci le mensonge, voilà, ça permet un raccourci.
3: L'éducation est quand même importante, hein, parce que quand on a un papa ou une maman qui vous dit « toi, de toute façon, moi, le mensonge, c'est no way, c'est jamais », ça calme et on apprend déjà à faire cette séparation entre la vérité et le mensonge.
4: Oui, alors quand on est comme ça, il faut avoir aussi, l'attitude qui va avec, hein, parce que peut-être qu'un parent n'accepte pas du tout le mensonge pour son enfant, mais que lui, il va dire à son enfant « dis que je suis pas là ». Donc à un moment, donc dire à quelqu'un, à son propre enfant, dit que je suis pas là, ça veut dire je mens. Donc il y a peut-être le mensonge qu'on accepte chez les adultes et le mensonge qu'on ne veut pas pour les enfants.
3: Enfin, on est tombé sur des gens qui aiment que la vérité. Moi, je suis tombé dessus. De toute façon, ils vous sentent à un kilomètre. Et là, dans l'histoire que vous avez choisie pour faire ce parallèle entre le milieu carcéral et les rencontres que vous faites en tant qu'aumônière, vous avez choisi une histoire d'un personnage très connu, hein, qui a carrément créé le peuple d'Israël, le peuple juif. Hein. C'est Jacob, parce que lui, c'est vraiment un cas d'école.
4: Oui, alors Jacob, dans son histoire, on comprend que le changement est très très long. Parce que Jacob est un menteur, et ça depuis très jeune, il ment. Et en final, toute sa vie, il va avoir affaire au mensonge. Parce que ce qui est terrible, c'est que quelqu'un qui ment, on va aussi lui mentir. Et Jacob, il va être dans cette spirale du mensonge qui va faire qu'il va devoir quitter son pays. Il va être dans une situation difficile parce qu'il va aimer une femme et au final, son propre beau-père va lui mentir. Donc le mensonge est dans sa vie. Parfois, c'est lui qui l'utilise et parfois, on l'utilise contre lui.
3: Alors, même très jeune, parce que je crois qu'à un moment donné, c'est cette histoire assez connue, hein, pas pour tous, mais on va peut-être la rappeler quand même, et il veut récupérer un droit d'aînesse. Enfin, il y a une histoire, le droit d'aînesse, on va peut-être dire un mot là-dessus, mais il ment pour des choses sérieuses quand même, et déjà dès la jeunesse.
4: Oui, alors en fait, est-ce qu'il ment ? Il dit aussi la vérité. C'est qu'en fait, il voit très bien que son frère, donc le droit de l'aîné, donc il y avait une bénédiction qui était liée à ce droit. Donc son frère, lui, était prêt à la vendre aussi pour un plat de lentilles. Donc en fait, le menteur, c'est quelqu'un de très intelligent parce qu'il pèse les failles, il pèse aussi, j'ai envie de dire, les situations et il est capable de saisir un raccourci pour aller vers une solution rapide.
3: Oui, alors ça, c'est pas mal, effectivement, une certaine intelligence, c'est vrai. Alors dans le négatif, la plupart du temps, quand on a eu affaire à un menteur, ça peut être grave. Ça peut être grave dans le monde des affaires sociétales. Ça peut être grave aussi dans le monde du couple, hein, de la famille. Et c'est destructeur.
4: Ah oui, ben justement, le mensonge, ben ce qui va se passer donc avec Jacob, c'est que il va carrément se déguiser. C'est-à-dire que quand il y a cette bénédiction, donc à la mort du papa, donc le papa donne la bénédiction, mais il doit la donner à son fils aîné. Et en fait, avec la maman, avec Rebecca, donc Jacob va inventer, donc c'est pas qu'un mensonge, c'est une mise en scène, hein, c'est-à-dire que il va prendre l'apparence de son frère qui est donc Ésaü, qui était poilu, donc il va mettre des poils de bête sur sa main pour que lorsque son père, qui est à moitié aveugle, touche sa peau, donc c'est une peau velue. Donc ça va très très loin parce que il va usurper aussi l'identité. Et il va voler donc ce qui appartenait à son frère. Et ce qui est dramatique, c'est avec, je dirais, l'aide de sa maman, qui est Rebecca. Donc c'est vraiment une affaire de famille.
3: Et donc dans ce parallèle, parce que j'imagine que dans les milieux carcéraux, vous utilisiez cette histoire pour remettre en question le mensonge et l'utilisation du mensonge. Ça se fait pas en une minute. C'est-à-dire, on va pas vous dire, voilà, maintenant tu t'arrêtes de mentir. Vous l'avez dit, c'est une sorte de processus de fonctionnement intellectuel qui est là. Et avec Jacob, c'est un peu ça l'idée d'apporter à une personne détenue cette information que ça va pas se faire en deux secondes.
4: En fait, quand ça fait partie de son identité, c'est-à-dire que Jacob, on voit très bien que le mensonge, fait partie de quelque chose de très profond en lui. Donc, ça va prendre du temps parce qu'il va pouvoir se marier, il va pouvoir avoir ses 11 enfants, et après, donc, le 12e. Aussi, Dina, donc, il aura une fille, hein. Mais, en fait, il a une vie d'adulte qui est, je dirais, liée au mensonge. Et c'est que qu'il va partir de chez lui, de sa région, parce qu'il a menti à son frère, que son frère veut le tuer. C'est que le mensonge a engendré aussi de la violence chez l'autre. Le vol implique aussi des conséquences chez l'autre, parce que le mensonge donc a des conséquences terribles pour son frère aîné, qui va fuir et va partir assez longtemps et il va revenir chez lui. Et quand il revient, donc il est marié, il a 11 enfants. Et quand il revient, il est toujours menteur. Ce qui se passe, c'est qu'il va avoir une rencontre particulière avec Dieu. Et pour la première fois de sa vie, cette rencontre, donc c'est le combat avec un ange, hein, donc c'est peut-être connu. Et là, il va basculer dans une autre relation, il va demander de la bénédiction, il va demander quelque chose. Donc bénédiction, ça veut dire bien dire. C'est important ce mot. Et à partir de là, quand il reçoit cette bénédiction, bonne diction, j'ai envie de dire, il rentre dans une autre ère de sa vie. Et quand il va rentrer chez son frère, il va pas lui mentir. Il va être dans l'humilité. Il va reconnaître sa faute. Mais il a fallu toute une vie à être marié, à avoir des enfants et faire un retour sur soi. Et ce retour sur soi, il se fait grâce à une rencontre avec Dieu pour que les mots qui étaient jusqu'à présent mal dits, maudits, parce que le mensonge, pour moi, est maudit aussi. Il y a quelque chose de cette dimension-là. Les mots deviennent enfin bénédiction, bien dit. Et là, on est dans le miracle d'une vie.
3: Tu ne mentiras point, c'est aussi un commandement, Marie-Pierre. S'il y a quelqu'un qui nous écoute et qui, du coup, se dit « Ouais, c'est vrai, mais quand est-ce que je dis la vérité, même sans dire « je mens », parce que même nous, ça nous interpelle en se disant « Voilà, est-ce qu'on est toujours vrai ? Est-ce qu'on est toujours authentique ? Est-ce qu'on dit les choses telles qu'elles sont ?» Alors après, les vérités peuvent être multiples, bien sûr, selon les sujets, mais vous lui diriez quoi ? Parce que voilà, c'est comme un détenu qui a passé sa vie dans le mensonge et qui continue dans le mensonge. Vous dites quoi pour un changement à un moment donné d'une vie et en tout cas un départ, un nouveau départ ?
4: Alors, je dirais qu'il faut avoir du courage. Il faut avoir du courage pour dire sa réalité et peut-être arriver à parler à partir de soi. Et ce qui se passe, c'est que quand Jacob, il retourne donc dans son pays, il pense que son frère ne lui a pas pardonné. Et il a très très peur. Il ne sait pas comment ça se passe, parce que quand il est parti, c'est parce qu'il voulait échapper donc à la violence de son frère, qui voulait le tuer. Et là, il revient, les frères n'ont jamais parlé ensemble. Donc il revient dans un pays et il se prépare à de la violence, mais il est dans l'humilité, il se prépare à faire des cadeaux à son frère parce qu'il a complètement changé. C'est que quand on a changé, mais quel que soit le changement, il faut du courage après pour oser se positionner. Et il a ce courage. Donc moi, ce que je dirais à la personne, c'est que maintenant, il faut que tu aies du courage. Et peut-être y aller petit à petit, parler à partir de toi, mais de ta réalité ou de ta vérité. Et ne dis pas comme ça, c'est comme ça. Ne généralise pas, mais apporte ta réponse. Et déjà, tu seras beaucoup plus prudent.
3: Soyons prudents. Sans avoir peur et en ayant du courage. Merci Marie-Pierre, vous avez donné là quand même, aumônière et qui a travaillé aussi à la prison des Baumettes pendant des années. On vous retrouve pour d'autres sujets, d'autres histoires et d'autres personnages qui sont là comme des miroirs pour aujourd'hui.
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0: aromathérapie.
1: Michel Vanhoff, bonjour.
2: Bonjour.
1: Vous êtes notre spécialiste des huiles essentielles de plantes. Vous-même, vous les cherchez dans l'ensemble, j'allais dire, de la région. Ça n'est pas vrai, puisque vous vous procurez parfois des huiles essentielles qui viennent de l'autre côté des océans. Je peux en parler au pluriel. Et vous êtes donc pourvoyeur d'un certain nombre de magasins diététiques de la région. C'est Amandes, Alès, avec Alès Bio, l'essentiel également. Puis, vous êtes sur le marché de Saint-Jean-du-Gard pour proposer ces huiles essentielles de plantes que vous connaissez bien. Cela fait combien d'années que vous vous intéressez aux huiles essentielles de plantes?
2: Que je travaille tous les jours avec les huiles essentielles, à peu près 22 ans maintenant.
1: Après 22 ans, vous commencez déjà à en connaître un bon bout. Vous êtes belge et là-bas, d'ailleurs en Belgique, très régulièrement, vous animez des cycles de conférences pour les pharmaciens, les médecins aussi.
2: Voilà.
1: Et ici, d'ailleurs, dans la région où vous commencez, ça fait quelques années simplement que vous êtes installé, vous proposez des stages. On donnera un numéro de téléphone en cette fin d'émission pour tout renseignement également. Alors aujourd'hui, vous m'avez fait plaisir ces derniers temps, j'ai pu sentir des odeurs très agréables. Aujourd'hui, par contre, ça n'est pas le cas. Vous m'avez donné une petite bouteille là à sentir, c'est l'angélique et j'ai trouvé ça vraiment pas vraiment extraordinaire. Il faut être très motivé pour l'utiliser celle-ci.
2: Ben oui. Alors l'angélique, pourquoi je vous ai amené ça? Donc vous avez dit, je suis belge et l'angélique, l'huile essentielle d'angélique, c'est vraiment une spécialité du Nord. Et de la Belgique, de la région d'où je viens d'ailleurs, et celle que j'ai amenée. En fait, il en existe deux. Là, j'ai amené l'angélique semence, il existe aussi angélique racine. Alors, l'angélique racine, c'est beaucoup plus fin. Donc, on retrouve une plante qui a besoin un peu du froid, qui a besoin de l'humidité. Donc, pas de notre région ici dans le sud, qu'on pourrait cultiver en montagne. Peut-être en Lozère, hein, mais il faut quand même, faut pas que ce soit trop chaud. Donc c'est un nombellifère qui a un certain temps, qui a besoin d'un certain temps pour pousser, et on peut distiller deux parties, donc soit la racine, soit les semences. Et en Belgique, ils font les deux. Donc ils gardent les paysans. Il y a même un ami donc qui me distille justement à petite échelle cette angélique, qui me disait que les paysans dans leur grenier, ils stockaient la semence d'angélique, un peu comme un pot de vin, on va dire, pour l'amener à une distillerie. Il y en a encore une qui le fait là-bas, industrielle, et pour l'amener à la fin, pour toucher, parce que l'huile essentielle reste dedans, donc on peut le conserver pendant très longtemps. Alors, un exemple typique de plante qui donne deux huiles essentielles tout à fait différentes. Hein, j'aurais dû amener les deux pour vous faire
1: avec
2: sentir.
1: Avec une odeur différente également.
2: Avec une odeur différente. Très différente quand même, mais avec une action un peu similaire. Par contre, le rendement entre les deux est assez différent. Il faut savoir, quand on doit distiller des racines, qu'il faut les déterrer, qu'il faut une bonne quantité, qu'il faut les laver, qu'il faut parfois les broyer. Et mon distillateur, il m'avait amené à peu près 200 millilitres d'angélique racine l'été dernier. Mais il avait distillé à peu près 200 kilos de racine d'angélique pendant 12 heures.
1: Ça ne fait pas beaucoup comme rendement.
2: Donc
1: ça fait une huile très chère.
2: La racine est très chère et la semence est beaucoup moins chère parce qu'elle donne plus et puis c'est plus facile. Mais bon, c'est une odeur que tout le monde n'aime pas. Mais c'est quand même, avec la racine, une plante très très calmant. Donc c'est un produit pour aider, donc qu'on ajoute dans des mélanges calmantes, que ce soit en massage ou par voie orale. Donc ces deux huiles essentielles, racine et semence, sont des produits pour aider à mieux dormir.
1: Voilà, merci pour cette information avec l'angélique que pratiquement, je pense, tout le monde connaît, même si on ne connaît pas le nom, une grande ombellifère qu'on a l'habitude de voir. Je rappelle votre numéro de téléphone, Michel, pour ceux qui voudraient s'intéresser à ces stages que vous faites ou poser des questions. Je rappelle également, toujours, nous le faisons très régulièrement à ce micro, que les huiles essentielles ne sont pas inoffensives. Il est nécessaire de connaître, de faire appel à un spécialiste, médecin, pharmacien également, avant de les utiliser, particulièrement quand l'on parle de l'utilisation par voie orale. Par massage, c'est déjà différent. Un numéro de téléphone pour ces stages?
2: Donc c'est le 06 63 22 22 84 05.
1: 22 84 05 pour les trois derniers chiffres. À bientôt, Michel. Au revoir.

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0: Voilà, le temps est dit, vous l'avez deviné. Deuxième émission consacrée à Georges Brassens avec des entretiens et documents entre 1952 et 1979, extrait de ce coffret qui s'appelle « J'ai rendez-vous avec vous ». « J'ai rendez-vous avec vous » a été une série d'émissions qui a été diffusée sur France Inter, notamment dans les années 2000. Et donc, je vous propose quelques extraits. À la lumière de ces entretiens, d'ailleurs, on découvre un homme généreux, ouvert, dont la fidélité en amitié était bien connue. Et il a su bien joliment le traduire par cette chanson. Je vous propose d'entendre quelques-uns de ses amis parler de cet homme. Cet homme qui, lorsqu'il faisait des chansons, souvent d'ailleurs assez cru, disait lui-même « Je suis vraiment confus, mais sachez-le, c'est mon éditeur qui me le demande ». D'ailleurs, à entendre le vocabulaire choisi, la façon de s'entretenir de Georges Brassens, on voyait là un homme qui n'était pas dénué ni de connaissances, ni de qualité pour se servir de la langue française d'une manière bien poétique, ce qu'on retrouve d'ailleurs au travers de toutes ses chansons, quelles qu'elles soient.
1: Il avait son cycle de copains. Tous les jours, au moment du repas, il allait dire bonjour à un copain. Et alors, donc, on mangeait et on était très contents, très heureux, parce que ça épatait les copines. Vous pensez, on avait un poète dans nos relations. Alors, on était très fiers de l'exhiber par les queues de littérature. Si j'avais voulu profiter de ces leçons, maintenant, je serais très calé en littérature.

0: Malgré la bise qui mord, la pauvre vieille de Somme va ramasser du bois mort pour chauffer bonhomme. Bonhomme qui va mourir de mort naturelle. Mélancolique, elle va à travers la forêt blême où jadis elle rêva de celui qu'elle aime. Qu'elle aime et qui va mourir de mort naturelle. Rien n'arrêtera le cours de la vieille qui moissonne le bois mort de ses doigts gourds, ni rien, ni personne. Car bonhomme va mourir de mort naturelle. Non, rien ne l'arrêtera, ni cette voix de malheur qui dit quand tu rentreras chez toi tout à l'heure, bonhomme sera déjà mort de mort naturelle. Ni cette autre et sombre voix, montant du plus profond d'elle, lui rappeler que parfois il fut infidèle. Car bonhomme, il va mourir de mort naturelle.
1: On connaît bien aujourd'hui le Brassens de la scène et des chansons, mais on en sait très peu sur la personnalité de l'artiste en privé. Georges Brassens était un homme discret qui n'aimait pas trop parler de sa vie côté coulisses. Cette interview de 1958, réalisée pour l'émission « La parole est à la nuit », n'en a que plus de prix.
2: Dans votre carrière, dans la façon dont vous agencez votre vie, on s'aperçoit que vous avez des éclipses, n'est-ce pas? Vous disparaissez. Brassens, on ne sait pas. On ne le voit plus à l'affiche d'aucun spectacle. Qu'est-ce que vous faites pendant ce temps-là?
3: Pendant ce temps-là, j'existe vraiment. C'est-à-dire, je mène une vie à peu près normale, en me levant à une heure normale, 6-7 heures du matin, en faisant absolument ce que je veux, en allant faire du bateau, et puis aussi en étant un peu malade, ce qui m'arrive. J'ai des pierres de temps en temps dans les reins. Je fais des petits séjours en clinique. Enfin, on passe son temps comme on peut, vous savez, il faut bien sortir du théâtre. Je vois des amis, quoi, je vis sur ma poésie. Mais il se trouve qu'aujourd'hui, la poésie a l'air d'être un peu plus rentable qu'autrefois, c'est-à-dire on peut en vivre, il me semble. Enfin, ce qui me concerne, en tout cas.
2: Oui. Est-ce que vous avez voyagé ces temps derniers, et est-ce que les voyages que vous avez faits vous ont apporté quelque chose?
3: Ouais. Je crois que je ne voyage pas très souvent. Vous savez, je suis un peu comme les chats, je suis assez sédentaire. Je n'aime pas beaucoup quitter la zone dite de sécurité, comme tous les chats. Vous savez qu'ils ne peuvent pas dépasser une certaine zone au-delà de laquelle ils sont en danger. Comme j'ai l'habitude de vivre un peu replié sur moi-même, je ne sais pas si c'est bien ou si c'est mal, enfin là n'est pas la question. C'est une habitude, un pli, un tic. Je vis replié sur moi-même, les voyages ne m'apportent pas grand-chose parce que je ne regarde pas tellement ce qui se passe autour de moi. J'aime beaucoup lire, j'aime beaucoup écrire, j'ai toujours une chanson quand même dans la tête. Ce qui fait que quand les autres, les copains avec lesquels je suis, vont se promener et vont admirer les chefs-d'œuvre de l'architecture, je reste dans ma chambre d'hôtel et j'essaie de finir une chanson que je ne chanterai que l'année prochaine. Je n'y vois pas tellement clair. C'est-à-dire, j'y vois très clair, mais les spectacles ne m'intéressent pas. Tout ce qui importe, c'est ce qui m'arrive directement par les ondes, par la chaleur humaine et par les oreilles. Mais le reste, par les yeux, non.
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1: Georges Brassens, en mai 1958.
2: Est-ce que vous avez toujours vos animaux ?
3: J'ai toujours des animaux. Vous savez que j'habite chez Gros Bidon et chez Marcel, là-bas, en impasse. Et j'habite surtout chez eux. Les animaux sont surtout à eux. Enfin, nous sommes trois dans cette maison et nous avons chacun notre animal. Parfois même, ça donne lieu à des petites disputes parce qu'il y a un chien que nous voudrions avoir tous les trois. Nous sommes obligés de le couper en trois morceaux. Je ne sais pas si vous avez jamais essayé de couper un chien en trois morceaux, mais c'est très difficile. Et ce sont eux surtout qui aiment les animaux et qui m'ont donné le goût des animaux. Alors, de temps en temps, au cours d'une tournée, j'achète un animal. Dernièrement, j'ai acheté une tortue. À Marseille, j'ai vu des tortues. Alors, je suis allé acheter la tortue. J'ai dit, je voudrais cette tortue, une tortue énorme. On appelle ça les tortues de Madagascar. Et j'ai demandé le prix et on m'a dit, ça se vend au kilo. Alors, j'ai dit combien le kilo. On m'a dit le prix du kilo. Il y avait 4 kilos. J'ai donc acheté 4 kilos de tortue.
2: Et qu'est-elle devenue?
3: Si on achetait les artistes au poids, je vaudrais assez cher. Puis j'ai un perroquet. J'ai un perroquet, ça, le perroquet, c'est très connu. J'ai une pie aussi, j'avais un corbeau qui est mort. Enfin, je m'intéresse à tous les animaux. Si je pouvais avoir des éléphants et des serpents, je serais ravi. Mais je n'ai pas assez de place. J'ai le moins de puces possible. J'aime les animaux comme on aime les plantes et les arbres, non pas pour les caresser toute la journée, pour faire en sorte qu'ils me ressemblent. Je les regarde vivre, c'est plus agréable pour moi de regarder un chat que de regarder un cactus, par exemple. Regarder les yeux des chats, ça m'enrichit assez. Oh, je ne sais pas comment vous expliquer ça, c'est difficile. D'ailleurs, Baudelaire l'a fait beaucoup mieux que moi, ça. Puis ils sont très décoratifs aussi, surtout les chats. Ils se tiennent toujours à la place où on n'aurait pas eu l'idée de les mettre.
1: En janvier 1967, à l'occasion de la sortie du livre de René Fallet sur Georges Brassens.
4: Il est toujours très difficile de parler de ses amis, mais quelle est la qualité que vous aimez le plus chez Georges Brassens?
5: Oh, moi, à vrai dire, je ne vois pas tellement de qualité à mettre en lumière.
4: Ah non?
5: Non.
4: Tiens, parce qu'il y en a trop peut-être?
5: Non, mais enfin, vous savez, quand on a un ami, ses défauts ou ses qualités sont un peu les vôtres,
6: mais
5: finalement.
6: Mais tu ne veux pas me parler de mes défauts, s'il te plaît, puisque je n'ai pas de qualité. Vas-y, quels sont mes défauts? Excusez-moi, je me suis situé à vous
5: pour interviewer. Eh bien, par exemple, tu as une fâcheuse tendance à dire du mal de tes amis et ça me fait beaucoup de peine.
6: Oui, mais en général, je le dis devant te, rends-moi cette justice. Je le dis devant te. Cela dit, ne croyez pas, il exagère un petit peu en disant que je n'ai pas de qualité. Il exagère un peu. En tout cas, moi, je dois dire que lui en a quelques-unes puisqu'il a réussi à supporter le père Brassens pendant une quinzaine d'années. C'est quand même une belle performance.
5: C'est gentil.
4: Est-ce que vous avez voulu faire ça?
5: Il est gentil aussi. Tiens, voilà une qualité.
6: Oui, je suis honnête quand même.
5: Une gentillesse, parce qu'en 14 ans, il a dû m'engueuler qu'une fois. Et encore pour une très mauvaise raison, il prétendait que j'étais feignant.
1: Le chanteur Paul Louka.
7: Brassens a été certainement, avec mon père, les deux personnes les plus importantes dans ma vie. Il y a trois B qui viennent à l'esprit, le bon sens, la bonté vis-à-vis des gens, la beauté aussi vis-à-vis des choses. Un mot viendrait tout de suite à l'idée, c'est la fidélité. C'est un fidèle. Et j'ajouterais aussi la vraie modestie. C'est un modeste, comme sa chanson merveilleuse. C'est tout à fait lui. Il y a toujours chez Brassens, au-delà de la rigueur d'une part et de la poésie, il y a toujours l'humour. Et dans la vie de tous les jours, c'était pas un bougon. Raymond Devos dit de lui, c'est un ours peut-être, mais alors un ours drôlement bien léché. Et il a tout à fait raison, Raymond. C'est tout à fait ça. C'était un homme de convivialité, un homme d'amitié. Donc on en revient à la fidélité.
1: Georges Brassens, en décembre 1967.
3: Moi, je suis d'une nature plutôt intérieure, plutôt renfermée, je ne suis pas très démonstratif, je n'ai pas l'habitude de faire étalage de mes sentiments, et il se trouve que je ne fais que ça.
1: L'écrivain André Tilleux, l'ami de Belgique.
8: Il aimait écouter de la musique, il aimait lire, et il aimait la conversation. L'amitié, c'était pour lui la conversation, et il en sait, et il se mettait toujours au niveau de l'interlocuteur ou des amis. Mais quelquefois, ça volait un peu plus haut, quoi. Ça dépend. Chaque ami avait une conversation particulière. Et c'est pour ça que vous trouverez autant de Brassens que vous trouvez d'amis. Chacun l'a reçu d'une façon particulière. ce qu'ils me disaient, moi j'aimais bien de lire, j'aimais bien la chanson et tout ça. On parlait de ça, il y avait des gens avec qui ils parlaient des cartes postales, parce qu'ils aimaient les cartes postales. Il y avait un autre qui il lui parlait uniquement de son boulot. Il avait une faculté pour se mettre au niveau des autres qui était assez exceptionnelle.
1: Octobre 1976, Interactualité chez Georges Brassens avec Jean-Pierre Elkabbach.
0: Sur mon premier étage, dans cette maison qui en a deux, une pièce qui n'est pas trop vaste et qui est dominée par des tons marrons. C'est vous qui avez choisi les couleurs et les
3: objets ? Non, c'est pas moi, c'est une amie à moi, c'est Pupchon, qui me choisit ça parce que je suis pas capable de... Je n'ai pas l'œil, moi je vois pas les choses. Vous voyez, si j'avais installé la maison tout seul, d'abord je ne l'aurais pas installée, je l'aurais prise telle qu'elle était et je me serais installé dedans. Vous voyez, sur les murs, j'ai les tableaux de mon ami Eric Battista, là. Mmh. C'est la première fois qu'on les y voit, parce qu'à force de me donner des tableaux, je finissais par ne plus savoir où les mettre. Je pensais que le meilleur endroit, c'était les murs. Et d'ailleurs, tous ceux qui viennent, et j'espère qu'il en ira de même pour vous, les trouvent très bons. Moi, j'aime beaucoup ce que fait Eric.
1: Georges Brassens, pour la radio québécoise, en 1974.
9: Est-ce que vous êtes un solitaire ? Est-ce que vous vivez très seul ?
3: Non. C'est encore une légende. Je suis partisan de la solitude, théoriquement. Mais en réalité, j'ai beaucoup d'amis et je n'aime pas tellement être seul, excepté quand j'écris mes chansons, bien sûr. Sinon, j'ai beaucoup d'amis. Je reste rarement chez moi une semaine sans avoir deux ou trois invités, sans sortir deux ou trois fois.
9: Est-ce que vous êtes un violent ?
3: Oui, je ne le manifeste pas trop, mais je suis un violent. Et je combats ma violence depuis l'âge de 22 ou 23 ans. Je vous dis, je suis très violent, mais en réalité, peu de gens peuvent se vanter de m'avoir vu en colère.
9: Qu'est-ce que vous pensez de la politique d'aujourd'hui ? Est-ce que ça vous intéresse ? Est-ce que vous savez ce qui se passe dans le monde, par exemple ?
3: La politique, non, je m'intéresse aux événements qui se passent, oui, mais ça ne me passionne pas outre mesure. Je n'ai pas l'esprit fait pour ça.
9: Est-ce que vous arrivez à être heureux dans la vie quotidienne ?
3: Oui, dans la vie quotidienne, oui. Je peux avoir des joies par-ci, par-là. Oui. Être heureux complètement, non, pas tellement, toujours pour les mêmes raisons. Il y a tant de malheur sur la Terre que c'est quand même assez difficile de ne pas y participer un petit peu.

0: Georges Brassens en 1971.
1: Bon, je suis un ours, je suis un type qui envoie promener tout le monde. Enfin, tout ça, ce n'est pas vrai. Je suis un être très naturel. Je ne cherche pas du tout à vivre, à être un autre que celui que je suis. On s'imagine que je suis un solitaire qui ne tient pas à la compagnie des autres. C'est pas du tout ça. Je n'aime pas du tout être seul. J'aime bien avoir des amis autour de moi. J'aime bien avoir des contacts avec les autres. Ceux qui savent me devinent. Pour ceux qui ne peuvent ou ne veulent pas me comprendre, j'amoncellerai sans fruit les explications. Mais en fait, il n'est pas indispensable de me comprendre. Je ne sais même pas s'il faut me comprendre. J'écris pour qu'on aime ce que je fais, pour qu'on passe un moment avec moi. Pas forcément pour me comprendre. Il n'y a pas...

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1: J'ai rendez-vous avec vous, voilà le titre de ce coffret qui rassemble ces entretiens et documents enregistrés entre 1952 et 1979 de Georges Brassens, bien sûr. Georges Brassens, que l'on retrouvera pour une troisième émission consacrée non plus tant à l'homme, mais plutôt aux musiciens, compositeurs, auteurs, interprètes. Et c'était Découverte croisée.

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2: Dans notre magazine Découverte, aujourd'hui, je vous propose de découvrir l'être humain que nous sommes face à la relation amoureuse. Alors, je ne suis pas tout seul, je suis avec Boris Cyrulnik. Et ça, c'est quand même une bonne chose. Alors, c'est une conférence que j'ai eu l'occasion d'enregistrer lors de la présentation de son ouvrage « Quand on tombe amoureux, on se relève attaché ». C'est son dernier ouvrage, d'ailleurs, tout simplement. Il est sorti il y a quelques semaines de cela et je vous conseille vraiment de le lire, mais aussi peut-être de rester avec nous. Dans cette conférence, il nous parle de la science, il nous parle de son parcours personnel aussi, du gouvernement, aujourd'hui, ou des gouvernements sur la planète. Alors, vous savez, avec Boris Cyrulnik, on commence avec une question, et puis cela va un peu tous azimuts, et c'est cela qui est intéressant. Nous retrouvons donc Boris Cyrulnik lors d'une conférence, c'était à Monaco, il y a quelques jours de cela, autour de son ouvrage, donc « Quand on tombe amoureux, on se relève attaché ». Et il nous parle, dans un premier temps, de la science et de son rapport aujourd'hui à l'association d'idées. Tout de suite, Boris Cyrulnik.
3: La méthode scientifique nous a entraînés à réduire l'objet. L'objet de science est un objet réduit. Mais comme j'étais praticien, la personne qui s'asseyait près de moi n'était pas un objet de science. C'était une personne qui s'asseyait avec son corps, son cerveau, son développement, son histoire, sa famille, sa religion, son contexte. Et moi, praticien, j'étais obligé de tenir compte un peu de toutes ces données disparates. Tous les praticiens font ça, et nous-mêmes dans la vie, quand on côtoie quelqu'un, on ne le réduit pas à un objet de science. On ne dit pas « je t'aime bien parce que, à ta présence, je sécrète plus de dopamine ». J'ai jamais entendu quelqu'un dire ça. Et pourtant, dans un laboratoire, c'est comme ça qu'on travaille. Donc l'objet de laboratoire n'est radicalement pas un objet de pratique. Ce que je viens de dire, là, quelques-uns me le reprochent. Cyrulnik part dans tous les sens, ce qui est vrai. Je pars dans tous les sens parce que c'est un raisonnement de praticien. Mais quand je fais une recherche clinique ou quand je travaille avec des gens de laboratoire, ce qui m'est souvent arrivé, les gens au CNRS, à l'INSERM, et actuellement l'ANR, l'Agence Nationale pour la Recherche, ne donnent de bourses de recherche qu'aux gens qui travaillent de manière pluridisciplinaire. C'est-à-dire que ce qui était vrai il y a une génération ou deux, tu ne peux faire une thèse ou tu ne peux faire que si tu as un tout petit objet, le métabolisme de la sérotonine, tu auras une bourse de recherche ou tu auras une promotion dans ton laboratoire ou tu auras peut-être le prix Nobel aussi. Mais ça, c'est vrai pour faire une démarche scientifique, mais pour une démarche humaine, c'est-à-dire pour nous tous ou pour nous praticiens, ça colle partiellement. Changeux, on a dit, vous voyez qui c'est Changeux, c'est un neurobiologiste qui a eu son heure de gloire. Changeux, on a dit qu'il était nobélisable parce qu'il avait découvert le rôle de l'acétylcholine dans la mémoire des ascaris, c'est-à-dire de petits parasites, qui est la même que chez les humains. C'est l'acétylcholine, c'est la même substance. Est-ce que vous allez en conclure que les êtres humains sont analogues à des ascaris ? Peut-être ça mérite un prix Nobel, mais pour moi, praticien, c'est pas comme ça que je pratique. Alors, ça veut dire qu'on recueille des informations très différentes, et ça veut dire aussi qu'on recueille une manière de voir les êtres humains différemment. Notre culture occidentale, influencée par Descartes et par le christianisme, a mis le corps d'un côté, l'âme de l'autre. Or, les neurosciences aujourd'hui montrent que ce mode de raisonnement est totalement à côté de la plaque. Le corps sélectionne des informations, et les informations font une représentation mentale qui agit sur le corps. C'est-à-dire que je ne peux plus... Alors, dans un laboratoire, merci Descartes, c'est la méthode expérimentale, mais moi, j'ai travaillé beaucoup, j'ai organisé des congrès, des rencontres, j'ai même eu quelques publications purement scientifiques, mais ce qui m'intéressait, c'était de vous donner une autre vision de la condition humaine, et là, c'est pas l'homme au-dessus de la nature, comme on l'a tous appris, puisqu'on est cartésien, puisqu'on est occidentaux. On a appris que l'homme était au-dessus de la nature, alors que les découvertes récentes montrent que l'homme n'est pas au-dessus, il est dans la nature, et que si on rend malade les animaux, eh ben, on mourra avec eux. Et on mourra de la maladie, la même maladie que si on pollue l'eau, eh ben on mourra parce qu'on aura pollué l'eau. Si on pollue l'air, etc. Donc c'est des nouveaux modes de raisonnement écosystémiques qui sont très appréciés, qui sont recommandés par les grandes instances de la recherche, CNRS, INSERM, ANR, mais qui sont encore critiqués. J'ai mon ami Luc Ferry, que j'aime bien, je continue à bien l'aimer, alors que dans le Figaro, l'autre jour, il a publié un article qui n'était pas un article contre moi, mais qui était un article qui critiquait ce livre. Il disait « Cyrulnik part dans tous les sens ». Ce qui est vrai, mais j'ai l'impression qu'il y a beaucoup de gens qui me suivent dans tous les sens. Hein. C'est-à-dire, alors partons ensemble dans tous les sens. Moi, je veux bien. C'est un autre savoir. C'est un savoir écosystémique qui n'exclut pas du tout la recherche scientifique, mais c'est un autre savoir. Et il y a un mode de raisonnement qui caractérise la condition humaine et qui entre mal dans la culture. C'est-à-dire, c'est ce qu'on appelle l'oxymore. Je disais tout à l'heure, vous mettez une planche comme ça, elle tombe. Vous mettez deux planches opposées, ça fait un abri. C'est exactement ce qui se passe pour nous avec l'amour et l'attachement. C'est-à-dire que si vous n'avez que l'amour, ce qui arrive, le coup de foudre, c'est délicieux, le coup de foudre, c'est intense. Quand j'étais praticien, beaucoup de gens me disaient que le coup de foudre était tellement intense que ça déclenchait des angoisses, pour certains. Et puis surtout, le coup de foudre, s'il n'est pas relayé par le tissage du lien de l'attachement, la planche tombe. Alors j'ai un exemple, une anecdote pour illustrer ce que je viens de vous proposer. Elle part au sport d'hiver, c'est une de mes patientes. Elle part au sport d'hiver, donc elle a envie d'être bien pendant le temps de skier, quoi. Elle a envie de se gagner 10-15 jours de bonheur. Lorsque soudain, il arrive. C'est le moniteur de ski. Il est beau, il est bronzé, le ciel est bleu, la montagne est blanche. Oh, quelle merveille! Et très rapidement, ils se rencontrent intimement. Au point, c'est tellement agréable et intense, c'est un moment intense et merveilleux, qu'ils décident de vivre ensemble. Et elle lui dit, j'habite à Paris, rejoins-moi. Elle va à la gare de Lyon pour le chercher, et ce qu'elle voit descendre du train, c'est pas le héros des pistes, c'est pas Zorro. C'est un gars mal fringué qui commence à débronzer, et elle fait demi-tour et elle rentre chez elle sans lui dire bonjour. Voilà, ça c'est l'illustration de El colpo fulmine, hein, c'est vraiment le coup de foudre. Ça existe, hein, c'est merveilleux. Ça, quand il n'y a pas le relais de l'attachement, ça ne tient pas. C'est bien, ça prépare, ça sensibilise. Quand je suis amoureux, amoureuse, je l'apprends par cœur. C'est-à-dire que je suis tellement fasciné par lui, par elle, que le moindre signe de son corps, je sais ce que ça veut dire. Je la connais, je la comprends, je le connais. C'est un moment, une période sensible où on peut tout comprendre d'elle, de lui, en un clin d'œil.
4: Tiens,
3: je
4: vois qu'elle est. C'est une illusion, ça, non ?
3: Pardon ?
4: C'est un peu l'illusion, ça.
3: Alors c'est une illusion, mais c'est une illusion, bien, c'est une illusion merveilleuse, et c'est une illusion bénéfique. Parce qu'à ce moment-là, je peux recevoir l'empreinte d'elle. Et je reçois l'empreinte neurologiquement. Et je suis le seul à savoir, tout le monde rit, et je vois qu'elle sourit. Mais comme je l'ai apprise par cœur, je sais que quand elle sourit comme ça, je sais qu'elle s'ennuie. Je suis le seul à savoir qu'elle s'ennuie quand elle sourit comme ça. Les autres croient qu'elle sourit, moi je sais qu'elle s'ennuie. Donc cette manière d'apprendre l'autre par cœur, c'est dû à l'amour. Et ensuite, il faut passer au tissage du lien de l'attachement. On tombe amoureux, on ne tombe pas attaché. On tombe amoureux, on tisse le lien. Et là, c'est organisationnel, intentionnel. Puisque j'ai décidé de vivre avec cet homme, avec cette femme, il faut que tous les jours, je lui prépare son petit déjeuner. Il faut que tous les jours, je lui mette le jus d'orange qu'elle aime tellement. Voilà. Et ça, c'est intentionnel. Donc, ça se construit. Et là, on a
4: C'est plus attaché.
3: Voilà. Et là, on tisse le lien de l'attachement. Mmh. Donc, ça veut dire que les deux, l'idéal, c'est quand il y a les deux. On tombe amoureux, ça me rend hypersensible à l'autre, j'en reçois l'empreinte, elle reçoit l'empreinte de moi, et à ce moment-là, on travaille, on tisse le lien de l'attachement, et dans ce cas-là, ça peut se réveiller avec l'âge. Parce qu'avec l'âge, on devient vulnérable physiquement, on se sent vulnérable, et à ce moment-là, l'autre prend une importance particulière pour nous. Et ça réveille souvent les traces qu'on croyait oubliées, alors qu'elles n'étaient que enfouies par le travail, par les enfants, par la course au travail, par la vie quotidienne. Et quand on devient âgé, bon sang, mais j'ai effacé ma vie avec lui, avec elle, et on réveille les traces du passé. Et dans ce cas-là, et on voit au point de vue démographique, les couples de gens âgés, les couples vivent plus longtemps, ont moins de stress, ont moins de maladies, prennent moins de médicaments que les âgés seuls. Parce que l'autre n'est pas là, pour l'autre, homme ou femme, ou homme, l'autre n'est pas là pour me sécuriser. Donc c'est pas du tout le même lien. Mais c'est les deux, l'idéal, c'est de passer le relais de l'un à l'autre, ce qui arrive souvent, mais pas toujours.
2: Voici pour la première partie, enregistrement de conférence lors de la présentation de son livre, Boris Cyrulnik, donc avec nous. Son livre s'intitule « Quand on tombe amoureux, on se relève attaché ». Alors, je ne sais pas si ce titre vous parle à beaucoup, en tout cas, lors de cette conférence. Deuxième partie de rencontre autour de l'attachement, autour de l'amour aussi, du fait de tomber amoureux, et surtout de l'angoisse que cela peut provoquer. On retrouve Boris Cyrulnik.
3: L'amour peut être angoissant, par exemple, le coup de foudre qui est merveilleux, et beaucoup de gens disent c'est la passion. C'est tellement intense que ça peut déclencher des crises d'angoisse. Je veux être près d'elle, près de lui, et je ressors avec un nœud dans le ventre tellement... Donc ça existe. Alors que l'attachement, au contraire, sa simple présence me sécurise. Ou même des fois, il me suffit de penser à elle... J'ai un problème, mais ce soir, on va en parler, on va trouver une solution. Donc, ou bien elle est là, sa présence, elle me sert, il me sert de base de sécurité, ou bien elle n'est pas là, elle est là, et je pense à ce qu'on a vécu ensemble, à ce qu'on va faire ensemble, et il garde son pouvoir sécurisant. On va trouver une solution, on va s'arranger, on est ensemble... J'ai confiance en elle, donc elle me donne confiance en moi, donc on va se défendre, et c'est vrai qu'on voit que les couples solidarisés, les groupes solidarisés tiennent mieux que les groupes en train de se diluer. Alors les 1000 premiers jours, en 1982, j'ai organisé avec mon petit groupe à l'université de Toulon un congrès sur une idée folle, absurde. Qu'est-ce qui se passe dans l'utérus des femmes? Ça vous paraît incroyable, mais on s'est posé cette question. Et beaucoup de gens ont dit, mais c'est une question idiote. Je fais partie d'une génération, j'étais étudiant à Paris, j'étais interne à Paris, et j'ai passé mon CES à Marseille. On avait des enseignants que j'aimais beaucoup, que j'admirais beaucoup, et qui nous disaient, tant qu'un bébé ne parle pas, il ne peut rien comprendre. S'il y a des mères dans la salle, je pense que ça va les étonner un petit peu. Un bébé comprend bien avant la parole, mais il comprend dans son monde de bébé. Il ne comprend pas par la parole. Il veut qu'on lui parle, mais ce qu'on lui dit, il s'en fout éperdument. En revanche, il veut que sa mère ou sa figure d'attachement lui parle. Et ce que je viens de dire là, à la commission des 1000 premiers jours, j'ai connu Macron, j'ai connu notre président bien avant sa naissance, puisque quand j'étais interne en neurochirurgie à Paris, j'avais son père et sa mère comme externes. Donc j'ai connu Macron quand il était moitié dans son père, moitié dans sa mère. Donc c'est vous dire, je connais depuis longtemps. Et puis Attali nous avait rassemblés et il était donc très au courant de nos travaux depuis 82, où j'avais ma petite équipe, on avait rassemblé dans les îles des Ambiers, que j'espère vous connaissez, qui sont une petite merveille de Bandol, de la région, et on avait rassemblé des chercheurs internationaux pour répondre à cette question folle, qu'est-ce qui se passe dans l'utérus d'une femme enceinte? Qu'est-ce qui se passe pour la femme? Ça, on commençait à se poser la question, mais qu'est-ce qui se passe pour le bébé qu'elle porte? Dans un contexte où on nous disait que c'est un produit biologique, il ne se passe rien, il ne comprend rien, il ne reçoit rien. Et puis, à ce moment-là, donc, on a provoqué, comme la résilience, on a provoqué en même temps beaucoup d'enthousiasme et pas mal de critiques sévères. Mais c'est ce qui se passe aussi pour la résilience, ou pour l'attachement, ou pour, peut-être même pour toutes les idées modernes. C'était l'époque où le commandant Cousteau et Louis Malle parlaient du monde du silence. Donc on avait monté chez des animaux, des mammifères, on est des mammifères, on avait monté des micro-sondes, des hydrophones minuscules. Et contrairement à ce que disaient Cousteau et Louis Malle, le monde du silence, dans un utérus, mon vieux, il y a un barouf là-dedans. C'est-à-dire qu'il y a un bruit tout le temps, le bruit du cœur de la mère, les gargouillis de l'intestin, et surtout quand la mère parle, alors ça c'est une de nos premières publications, les hautes fréquences de la voix de la mère sont filtrées par son corps et par le liquide amniotique, monde marin. On a tous, dans cette salle, on a tous été des animaux marins pendant 9 mois. On avait des branchies, on était nourris par notre mère, nourris, logés, blanchis par notre mère. Les complications, ça s'est venu après la naissance. On a été des animaux marins pendant 9 mois, sinon on serait mort noyé. Donc, et quand on a monté, alors les hydrophones, montrer surtout, ça c'est un travail que j'ai fait avec Jacques Collin, c'est lui surtout qui l'a fait, les hautes fréquences, quand la mère parle, les hautes fréquences de la voix sont filtrées par son corps et par le liquide amniotique, alors que les basses fréquences de la voix sont très bien transmises par le corps et par le liquide amniotique. Alors c'est facile à comprendre, vous mettez un élastique et vous faites des hautes fréquences. Ça fait une petite vibration sur la joue, et vous faites des hautes fréquences, et ça fait des claques sur la joue, c'est-à-dire que quand la mère parle, elle caresse la bouche et les mains du bébé qu'elle porte. Ce qui veut dire que déjà, le bébé est en relation avec les émotions de la mère. Et quand on a fait venir comme Minkowski, ça vous dit quelque chose Minkowski? Mais Minkowski, c'était le créateur de la néonatalogie. Donc il était un vrai clinicien, un vrai chercheur et un caractère de cochon. Mais c'est grâce à son caractère de cochon qu'il avait pu monter ce laboratoire à Paris dans un contexte où le nazisme, après la guerre, les idées nazies n'étaient pas mortes. Le nazisme était mort, mais ses idées continuaient. Et s'il n'avait pas eu un caractère de cochon, il n'aurait pas pu monter son centre de recherche, parce que les universitaires disaient qu'il ne faut surtout pas s'occuper des bébés prématurés de façon à ce que la sélection naturelle puisse choisir les plus forts. Théorie nazie. Et comme il avait par bonheur un caractère de cochon, il a quand même réussi à monter son centre. Et aujourd'hui, les prématurés, alors maintenant, les prématurés, ils sont un peu désorganisés parce qu'il leur manque quelques semaines d'utérus, il leur manque quelques semaines de monde marin, mais ils rattrapent leur retard à une vitesse stupéfiante. Et après quelques semaines ou quelques mois après, ils sont comme la population témoin. Heureusement, merci Minkowski pour avoir eu un sale caractère. Donc je suis très content de... Mais j'ai oublié votre question. Ah oui, c'est ça. Alors, on montre donc, et c'est alors d'emblée, ça a été le point de départ de milliers de recherches qui montrent que non seulement les bébés perçoivent la caresse et reconnaissent la voix de la mère dans l'heure qui suit la naissance, ils tournent la tête et les yeux en direction de la voix de la mère, pas d'une autre femme, pas d'un autre homme. Il y a un lien, le premier nœud du lien de l'attachement se tisse parce qu'ils ont déjà reçu une information dans l'utérus. Mais, alors ça, on l'a découvert après, mais quand la mère est stressée, les hormones du stress, cortisol, catécholamine, il y a beaucoup d'autres, mais c'est les deux fiables, ce cortisol et catécholamine finissent par franchir la barrière du placenta, rentrent dans le liquide amniotique, et Minkowski nous a montré des échographies où le bébé déglutit du liquide amniotique, sauf que quand la mère est stressée, le bébé déglutit du liquide amniotique bourré de cortisol et de catécholamine toxiques pour son système nerveux. C'est-à-dire que quand il arrive au monde, il a des altérations cérébrales cognitives provoquées, je souligne, non pas par la mère, mais par le malheur de la mère. Qu'est-ce qui peut rendre une femme enceinte malheureuse? La précarité sociale, trouver à manger, trouver se loger, la violence conjugale, elle a peur de l'homme avec qui elle vit. La guerre, il y a un parfum de guerre qui est en train de réapparaître actuellement en France. Le tremblement de terre, un malheur de la vie, enfin la vie est passionnante et pas toujours facile. Et si c'est un stress aigu, le bébé est désorganisé. Si c'est un stress aigu, il reprend son développement. On le voit, quand la mère est stressée, on l'a fait avec Maria Villa-Lobos. Vous lui direz que j'ai parlé d'elle. Hein. Vous lui direz... C'est une Colombienne. Hein. Tout le monde devrait être Colombien. C'est un beau pays, vous savez.
2: Je ne sais pas s'il faut tous être Colombiens. Boris Cyrulnik et son humour, bien sûr, il en faut. Le neuropsychiatre, lors d'une conférence pour la présentation de son ouvrage « Quand on tombe amoureux, on se relève attaché » et que je vous conseille vraiment parce qu'on y découvre tous quelque chose entre l'attachement, ce qui est assez solide, et le fait de tomber amoureux, c'est-à-dire de cette effervescence. Alors, il le développe très, très bien. Et il revient aussi à la notion de maltraitance ou en tout cas un enfant qui a souffert dans son existence, et c'est son sujet de prédilection, bien sûr, la résilience et la façon dont on peut, en fait, dépasser les événements négatifs de sa vie. Boris Cyrulnik.
3: Les enfants maltraités cherchent à devenir indifférents parce qu'ils souffrent moins. Malheureusement, ils y arrivent parfois. Ils arrivent parfois à devenir indifférents. Et quand ils sont indifférents, la vie n'a plus de sens. Je n'aime personne, mort ou vivant, c'est pareil. Réussir ou échouer, être aimé ou ne pas être aimé, je m'en fous éperdument. Je ne vibre pas, je ne vis pas. Je suis dans une non-vie avant la mort biologique qui m'atteindra un jour ou l'autre. Alors, mes enfants maltraités cherchent, s'appliquent à devenir indifférents pour moins souffrir, et parfois ils y arrivent. Malheureusement, ils y arrivent. Après une peine d'amour, après une peine de cœur, comme on dit joliment, quand on dit à un adolescent ou un jeune « une de perdue, 10 de retrouvée », il a envie de vous étrangler. C'est-à-dire que c'est la femme, c'est l'homme de ma vie, et vous me dites que je vais en retrouver 10 comme ça. Mais c'est elle, c'est pas une autre. Donc c'est-à-dire que pour lui, pour elle, c'est le drame. Il y a beaucoup de gens qui souffrent énormément de la première peine de cœur. Alors, mais c'est pas aussi inexorable. C'est une douleur. Mais il n'y a pas de vie humaine sans douleur. Il n'y en a pas. Même quand tout se passe bien, il y a des moments douloureux. Et nous, êtres vivants, qu'on partage avec les animaux le fait de souffrir de la peur et de souffrir physiquement. Mais nous, en plus, comme on a conscience de la mort, on se représente qu'un jour, on ne sera plus sur Terre et on a des angoisses. C'est-à-dire que nous, on souffre deux fois. On souffre du réel, elle me quitte, je me suis cassé la jambe, et on souffre de la représentation du réel. Je suis seul au monde, pourquoi est-ce que personne ne m'a aidé? Pourquoi est-ce que je suis seul? Pourquoi est-ce qu'on m'a agressé? Pourquoi est-ce qu'on m'a abandonné? La pire des agressions pour un enfant, c'est la privation, l'isolement sensoriel.
4: Ah oui, ça c'est sûr.
3: Les adolescents, avec Philippe Courtet à Montpellier, on a fait une évaluation les adolescents, les femmes, se suicident de plus en plus en Occident, alors qu'avant, elles pensaient plus au suicide que les hommes, mais aboutissaient moins au suicide que les hommes. Ce que je viens de dire est faux depuis 15 ou 20 ans. Les femmes pensent plus au suicide que les hommes et aboutissent plus au suicide que les hommes. Qu'est-ce qui se passe dans notre culture ? Qu'est-ce qui se passe dans le développement des petites filles pour qu'elles deviennent plus anxieuses et plus suicidaires et plus suicidées que les garçons ? Donc là, il y a un problème probablement culturel. Et ce qu'on a rendu observable, c'est que au cours des 1000 premiers jours, alors Macron m'a nommé, a fait cette commission pour moi parce qu'il était au courant de nos travaux depuis les Ambiers. Et cette commission a eu une traduction internationale, une acceptation internationale très très bien acceptée par les milieux de la recherche. Ça entre aussi dans les milieux culturels, dans les nos milieux, mais avec des contresens. Les 1000 premiers jours, c'est avant la conception jusqu'à l'apparition de la parole. Avant la conception, quels sont les jeunes gens qui vont mettre au monde un bébé ? Quelle va être la première niche écologique, le ventre des femmes ? Quelle va être la première niche écologique pour le bébé ? Apparition de la parole, 3 ans. On met longtemps avant de parler, hein ? C'est mystérieux. Aucun bébé ne parle le jour de sa naissance. Hein, s'il y a des mères dans la salle, elles vont témoigner que s'il y en a un qui a parlé le jour de sa naissance, c'est Pantagruel qui, à peine né...
4: C'est qui ?
3: Pantagruel. Qui, à peine né, s'est écrié « à boire, je veux du bon vin ». Mais à part Pantagruel, aucun bébé ne parle le jour de sa naissance. Il faut attendre une maturation neurologique de 20 mois pour qu'il commence à tenter l'aventure des mots, et de 5 ans pour qu'il commence à tenter l'aventure des récits, c'est-à-dire de l'agencement des mots pour en faire des récits. C'est lent, c'est très lent. Donc il y a tout un passé de mammifères marins, puis ensuite, après notre naissance, il y a un passé affectif préverbal, et à ce moment-là, on arrive à la parole très tard, et même la parole d'abord désigne les objets du contexte, bonbon, biberon, le grand frère, wawa, etc. Et ce n'est qu'à l'âge de 5 ans dans les pays en guerre, 7 ans dans les pays en paix, qu'on peut se représenter. Parce que les enfants dans les pays en guerre mûrissent plus vite que les enfants dans les pays en paix. Alors les évaluations sont différentes. Les évaluations d'attachement que Boulby, mon maître, a fait dans les années 50 dans son rapport à l'OMS, a été confirmée 1000 fois. Dans un pays en paix, 70% des bébés à 10 mois ont acquis un attachement sécure. On a gardé l'anglicisme, parce que sécure, c'est pas sécurisé. Sécurisé, j'ai besoin que ma figure d'attachement soit là. Je suis bien si elle est là. Sécure, elle n'est pas là, mais elle est là. Elle est là. Elle peut travailler, elle peut s'absenter. Je sais qu'elle m'a donné confiance en moi. Je sais qu'elle va revenir. Je fais un dessin en attendant son retour. Je vais lui offrir le dessin. On va s'embrasser. Ça va être merveilleux. C'est-à-dire que je peux supporter son absence parce que, au cours des 1000 premiers jours, elle était là, elle m'a donné confiance en moi, elle peut devenir autonome. Donc c'est un lien qui libère. L'attachement, c'est un lien qui donne la force, qui permet de partir.
2: C'était Boris Cyrulnik lors d'une conférence organisée autour de son ouvrage « Quand on tombe amoureux, on se relève attaché ». J'ai pas besoin de le répéter, je crois que c'est marquant. Et c'est cette différence entre le fait de tomber amoureux et puis le lien aussi, et ce lien, cette attirance dépassée, ce lien qui est quelquefois difficile pour certaines personnes qui ont vécu par exemple des traumatismes. C'est tout son ouvrage et c'est vraiment à découvrir. Nous aurons une seconde partie dans notre magazine Découverte de cette conférence, toujours aussi intéressante, elle est d'ailleurs dans laquelle il parle de sa propre existence, de son enfance aussi, tout simplement. Tout cela, ce sera à retrouver dans Découverte. Et merci en tout cas à Boris Cyrulnik de nous avoir permis d'enregistrer cette conférence et aussi de réaliser quelques interviews avec lui.
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0: Nous voici aujourd'hui à Saint-Germain-de-Calberte, en Cévennes. Et nous allons découvrir un hameau, le Vernet, dans lequel une association, Louvalate, a travaillé depuis des années à restaurer ce hameau selon les techniques anciennes de la pierre sèche et de la lauze. Nous allons suivre Marc Dombre, qui est un petit peu la cheville ouvrière de ce projet et qui va nous expliquer comment ce hameau a été rénové. Et nous sommes là pour une occasion, c'est les 50 ans de cette association Louvalate. Alors voilà, on va aller suivre et on va découvrir un petit peu ces techniques ancestrales qui font la fierté et la typicité des Cévennes. Alors on monte, on vient voir un mur qui, on est au pied d'un mur qui fait, je dirais, 3 mètres de haut quand même.
1: Ça fait penser à Clabade, le terme que tu utilises.
2: Oui, oui, c'est ça, c'est ça. Donc là on est devant un mur qui nous a donné un peu de fil à retordre parce que donc on est sur le rocher, on est basé sur le rocher partout. Il a d'abord fallu piquer le rocher pour l'incliner de manière à ce qu'il soit perpendiculaire aux fruits. Bonjour.
0: Bonjour.
2: Et ensuite, il pleuvait énormément à cette période-là, il y avait de la flotte partout, et donc on a décidé de claver la base du mur. Donc là, vous
0: des
2: voyez,
0: pierres dressées.
2: Voilà, c'est des pierres dressées, bien coincées entre elles. Alors la clavade présente l'intérêt de bien laisser passer les terres fines, justement, qui ne se bloquent pas derrière. Elles sont toujours évacuées.
0: Par contre, pour construire là-dessus...
2: Oui, c'est pas simple, parce que ça fait... Vous voyez, c'est pas régulier, c'est pas...
0: Ouais. C'est pas plat.
2: C'est hérissé, c'est pas plat, donc il faut compenser avec des petites pierres. Enfin, il y a des astuces, quoi. Hein, là, il en faut pas mal. Et il faut se dire que là, vous en voyez que la moitié. Il y a autant en dessous.
0: Ah, ok.
2: Ah,
0: vous
2: oui,
0: avez creusé, en fait.
2: Ouais, elle faisait 90 de haut, notre clavade.
0: Ah, ouais.
2: Et on en voit que à peine la moitié, quoi.
0: Vous disiez qu'il fallait des petites mains, mais là, je pense qu'il faut être un peu costaud pour bouger des pierres comme ça. Là.
2: Mais quand la pierre est trop grosse, on s'y met à deux. Hein.
0: Ouais.
2: C'est, ou à trois. Et puis, on a aussi des petites astuces pour pas forcer en les transportant. Hein. Ouais. Parce que ça, c'est quelque chose qu'on enseigne, d'ailleurs, à l'école de la pierre sèche, hein, chez ABPS. Hein. Un des premiers... thème abordé, c'est la position du corps pour soulever une pierre et pour passer squinter dès le début. Hein.
0: Ouais.
2: Parce que quand vous avez un peu trop forcé, et ben, vous esquintez votre dos pour la vie. Quoi. Voilà. Donc c'est quelque chose qui ne se faisait pas avant, mais actuellement, maintenant, le premier souci, c'est de montrer comment préserver son corps en soulevant une charge.
1: Et là, c'est des pierres qui sont issues de carrières.
2: Alors oui, moi j'avais une petite carrière de l'autre côté de la vallée. Donc ça vient pas de loin. Ça.
1: Et les anciens, les murs qu'on a vus avant, les anciens murs, est-ce qu'ils faisaient venir la pierre d'ailleurs ou est-ce qu'ils prenaient que localement ?
2: Ils prenaient ce qu'ils avaient sous les pieds, les anciens. Et on va voir un peu plus haut, mais il y a des endroits où le rocher est taillé de manière magnifique. Et en fait, ils entaillaient le rocher pour les besoins d'élargir les terrasses, les bancelles, et tout le matériau qui était issu de leur travail de pic, ils le triaient, ils le classaient. Ça pouvait donner des lauzes, et ça pouvait donner du dallage ou des pierres à bâtir. Et ils savaient le trier, ils savaient bien l'utiliser justement pour... il donnait jamais un coup de masse pour rien. Hein. C'était toujours dans une optique de produire de la pierre, de la lauze, du dallage, ouais, c'est ça.
0: On imagine le boulot que ça a été, parce que quand on voit les Cévennes, avec ses murs en pierre sèche, partout, même en forêt...
2: Oui, c'est fou. Il y a eu un travail immense. Et il faut se dire que le pic de construction... de tous ces murs, ça a été au 19e, dans la première moitié du 19e, hein, avant la période industrielle. Et il y avait surpopulation dans les campagnes. Et donc, il fallait toujours conquérir un peu plus de terrain et pour planter, élever des bêtes. Et aussi, ce qui encourageait beaucoup les gens à l'époque, c'était le mûrier, qui rapportait quand même beaucoup d'argent. Et c'était une source de revenus qui était très importante dans les vallées cévenoles et qui a poussé à bâtir des murs pour planter des mûriers. Et c'était, je pense, une période très faste.
1: Et ici, c'était châtaignier et mûrier qui étaient...
2: Oui, alors, selon les terres, ils plantaient évidemment des châtaigniers, qui étaient vraiment l'arbre ressource hein, pour le pays. Les mûriers, ils en mettaient un peu partout. Par exemple, un endroit où il y avait un jardin, ben, en bas, il y avait une rangée de mûriers. Ou de vignes, ou les deux. Et quand tu irriguais ton jardin, l'eau qui coulait vers le bas de ton bancel, eh ben, elle finissait en irriguant ta vigne et ton mûrier.
3: Mais le mûrier était sur des faïs aussi ?
2: Oui.
3: Ah
2: oui ? Ah oui. Ah oui,
3: ça pesait pas trop lourd sur le mur ?
2: Non, le mûrier, ainsi que beaucoup d'arbres fruitiers, sont des arbres qui ont des racines pivots qui plongent très profond dans le sol. Et du coup, ils ne sont pas dangereux pour le mur. Ce qui est dangereux pour un mur, le seul fruitier que je trouve dangereux pour un mur, c'est le figuier, parce que lui, il a besoin du mur pour développer tout son système racinaire. Il fout tout en l'air. Hein. Et puis, sinon, ce qui est mauvais, c'est aussi les résineux, tous les arbres résineux qui eux ont un système horizontal et qui, enfin voilà, les endroits où ont été plantés des résineux, on sait très bien que quand on les coupe, c'est le moment où disparaît le mur. Ne serait-ce que avec les engins de débardage qu'ils ont maintenant, quoi. On peut monter à l'étage au-dessus.
3: Ouais. Hein,
2: mais là, on prend un escalier qui est un escalier encastré dans le mur de soutènement.
3: Alors, très bel escalier, fabriqué en pierre sèche aussi.
2: Oui, alors donc l'escalier, il comporte un escalier encastré, comme ça, qui suit le mur. Il a un mur, ce qu'on appelle le mur des chiffres, qui soutient les marches, et le mur de cage, qui surplombe les marches. Et le mur de cage va bloquer les pierres de la marche de manière à ce qu'elles ne bougent pas. Mmh. Et de même, elles sont bloquées par la contre-marche de l'élément supérieur.
3: Ok.
2: Voilà. C'est ce qui fait leur résistance et leur solidité. Voilà, et là, vous avez un mur qu'on a installé en suivant. Alors, il est arrondi dans tous les sens. En fait, on a suivi un banc de quartz qui est magnifique, qui est assez exceptionnel même. Et on a eu beaucoup de mal à... D'ailleurs, il s'est effondré, pas pour rien, c'est parce que les anciens, ils avaient eu vraiment du mal à le tailler pour l'incliner perpendiculairement au fruit comme il se doit, comme je disais tout à l'heure. Et là, on a eu vraiment beaucoup de mal à le faire. Bon, on y est arrivé, mais...
3: Avec des machines
2: Avec un marteau-piqueur. Hein. Ah. Mmh. Parce que c'est vraiment une pierre très très dure et très difficile à travailler. Voilà. Et puis là, vous voyez, il y a un moment où il y a un évidement du rocher qu'on a franchi avec un arc.
3: Je me suis toujours demandé comment on le construisait. On fait un soutènement d'abord, on fait un...
2: En fait, on fait un moule en bois.
3: Un moule en bois, oui.
2: Hein, qu'on va poser sur quatre cales pour pouvoir le décoffrer une fois que la voûte est en pression dessus. D'accord. Oui. Et puis, on va tailler les pierres de manière à suivre la forme de cet arc.
3: Ah,
2: donc,
3: joli,
2: elles sont en éventail. Là. Oui. Et ça, c'est un bel effet, hein, une fois terminé.
3: Oui.
2: Voilà. Surtout avec les saxifrages en pleine fleur au-dessus.
3: Oui.
2: Voilà. Et après, quand c'est fini, eh ben, on enlève les cales. Donc, le moule baisse et on peut le dégager.
3: Ah, oui.
2: Voilà.
3: C'est un peu les cathédrales des Cévennes, ça.
2: Voilà, oui. Alors, peut-être que sur le plan technique, on peut dire deux, trois mots de ce qu'on appelle les quelques règles techniques qu'il faut respecter quand on pose des pierres. Donc, j'ai déjà expliqué qu'il fallait qu'elles soient perpendiculaires aux fruits. Hein. Ensuite, il faut qu'elles se croisent. Il faut éviter ce qu'on appelle le coup de sabre, c'est-à-dire les joints trop répétés entre les pierres. Mmh. Hein. Donc chaque fois, par exemple ici, vous avez cette pierre, celle-là, elles sont toutes les trois couvertes par une pierre qui va couper ces joints. Mmh. D'accord ? Et ça, c'est une
3: règle. On n'aligne pas les joints.
2: Voilà.
3: C'est pas.
2: Voilà. Sinon, on appelle ça des coups de sabre.
3: Ah ouais.
2: Et le mur ne va pas bien résister aux poussées parce qu'il y aura un manque de solidarité entre les pierres. Mmh. Il faut rendre les pierres solidaires entre elles. Et ça, comme je le disais tout à l'heure, tant dans le parement que dans l'épaisseur du mur. Et vous avez des pierres qui vont être posées en panneresse, c'est-à-dire c'est des pierres pas très larges, mais qui ont une jolie face sur la longueur. Par exemple, ça, on peut imaginer que ça peut être une panneresse.
3: Ouais.
2: Et la pierre qu'on va poser au-dessus va devoir être une boutisse, c'est-à-dire plongée vers l'intérieur du mur, de manière à créer ce croisement entre le parement et l'organisation interne du mur dont je parlais tout à l'heure. Donc là, vous voyez, ça a été soigné, quoi. C'est...

0: les granges, les étables étaient construites en pierre sèche parce qu'elles avaient besoin d'être ventilées.
1: Ah, voilà.
0: Alors, par contre, dans certaines zones, vous avez par exemple un hameau comme Lafare en face, qui était un hameau assez pauvre, ben, il n'y avait aucun moyen pour transporter de la chaux. Et donc les maisons sont toutes construites en pierre sèche. Et quand ils avaient un peu de moyens, ben, ils achetaient un peu de chaux pour pouvoir faire un mortier et un enduit le long des façades. En général, la pierre sèche est plutôt réservée aux murs de soutèlement et aussi aux murs de séparation. Alors ici, on est en zone de montagne, on a plutôt des murs de soutèlement. Mais par exemple, vous allez sur le Causse, ben, ils ont beaucoup de pierres qui sont affleurantes, ils ne savent pas quoi en faire et ils bâtissent des murs de séparation pour délimiter le chemin, pour que le troupeau ne divague pas dans les pâturages ou dans les terres cultivées. Et donc voilà, il y a des zones où il y a beaucoup de murs de séparation. Ici, on est plutôt dans une zone de murs de soutènement.
2: Nous étions avec l'association Louvalate, qui fêtait ses 50 ans d'existence au hameau du Vernet, à Saint-Germain-de-Calberte. Merci à Marc Dombre et à tous les bénévoles de l'association qui nous présentaient ce petit coin des Cévennes, entièrement restauré en lauze et en pierre sèche.

Un certain soir d'incertitude, je suis allé voir une voyante. Prêt pour l'arnaque et l'inquiétude, car la vision d'avenir est payante. C'est mon cœur qui frappe quand je sonne à la porte, je me sens tout gamin. Quand elle ouvre, me regarde, me sourit et m'escorte pour me lire les lignes de la main. Elle prend son pied en prenant mes mains, ses mains tenant mes doigts sont balèzes. Elle est à droite et j'ai deux mains gauches, c'est maintenant mon malaise. Elle a la main forte, elle a la main ferme, elle a la main mise. Moi faut que je sorte, je veux revenir demain, mes deux mains sont prises. Sa main est agile et sa main dispose que sa main tripote. Car sa main est curieuse et sa main est fouineuse et sa main supporte. Mais ça m'intéresse quand sa main se calme, car sa main est belle. Oui, sa main est douce et sa main est chaude. Et ça m'interpelle. Elle prend ma main gauche pour me lire les lignes, moi j'ai un

0: elle veut être précise, mais moi je lui propose de rester dans les grandes lignes. Ses doigts glissent sur ma peau comme une piste de curling, elle vise la ligne de cœur. C'est une ligne à haute tension, elle est en première ligne, une ligne à la hauteur. Niveau cœur, pas besoin de savoir lire entre les lignes, elle voit que la ligne est occupée. C'est une ligne droite magnifique, longiligne, rectiligne, la ligne printemps-été. En revanche, la voyante ne trouve pas ma ligne de chance, j'ai vraiment pas de peau. Elle avait en ligne de mire, moi j'avais envie d'en rire, elle a ripé sur un bout de peau. Mais en ligne de compte, elle a retrouvé ma chance, c'est une vraie pilote de ligne. Ma ligne de chance aime bien faire des feintes. Elle est ma ligne, ma ligne. Et la dernière ligne droite, la voyante a décidé d'analyser ma ligne de vie. Elle cherche la ligne d'arrivée, mais la voyante a souligné qu'apparemment ma ligne dévie. Alors ma ligne de virage, ma ligne de vipère, la voyante ne la voit pas bien. Elle a un air inquiet car la ligne est coupée. Alors moi j'entends plus rien. Je lui demande si elle est sûre, elle scrute les interlignes, ce moment est inhumain. Du coup, elle va se faire une petite ligne, moi j'ai perdu mon avenir, quelque part au creux de ma main. Ça a mis un bout de temps, mais on a retrouvé ma vie. Elle avait juste sauté une ligne. Quand la séance fut finie, j'ai décidé de prendre soin de moi et de faire attention à ma ligne. Avant de quitter la voyante, on s'est serré la main, on a mélangé nos lignes. Une chose est sûre, je reviendrai pas demain. Elle s'est vraiment plantée sur toutes les lignes. Depuis, ma ligne de conduite est de viser la ligne d'horizon pour voir plus loin que le bout de mes lignes. Fini de lire dans les mains, maintenant je préfère serrer le point. Point à la ligne.
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1: Il est minuit. 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
2: Un ouvrage de Nelly Claire Duret, Un village sévenol mobilisé contre l'antisémitisme, et un travail de près de 20 ans, travail de recherche, travail d'archives, travail de rencontres aussi et de partage avec des populations qui ont vécu ces périodes de la Seconde Guerre mondiale. Là, on est entre 40 et 45. Nelly Duret, bonjour.
3: Bonjour, bonjour à tous.
2: Un plaisir d'être avec vous. On vous connaît sur Intervalle, bien sûr. Vous avez fait beaucoup de séries d'émissions. Historienne.
3: Oui, le plaisir est partagé de vous retrouver à Radio Intervalle, une radio évidemment que j'aime particulièrement, chère à mon cœur.
2: Et vous êtes venue au Pompidou pour rencontre littéraire.
3: Oui, parce que j'ai sorti un livre au mois de mai et je le présente parce que c'est un livre qui est chargé de convictions et lutte contre l'antisémitisme.
2: Comment vous avez écrit ce livre, Un village sévenol mobilisé contre l'antisémitisme, Nelly Duret, parce que vous auriez pu avoir simplement des lettres de témoignage? Comment vous l'avez structuré, votre ouvrage?
3: Déjà, je suis femme de foi. Alors, en tant que femme de foi, j'aime mon prochain. Et je l'écoute. Et écouter les vieilles personnes qui parlaient et qui avaient des choses à dire et à passer avant de mourir. Alors, il y a une problématique ici. C'est-à-dire que moi, je parle et j'introduis dans ce livre des choses qui n'ont jamais été dites. Alors, ça m'a été reproché. On m'a dit, mais Nelly, s'ils n'ont pas parlé, c'est qu'ils ne voulaient pas parler. Mais il y en a qui ont parlé au dernier moment. Et j'ai recueilli des témoignages de dernière minute, je vais dire. Et rendre une mémoire à un village comme Saint-Jean-du-Gard, village exceptionnel, avec une population d'exception, bienveillante, mais bienveillante au sens large du terme, et fraternelle au sens le plus profond. Et voyez-vous, pour moi, dans mon quotidien, et dans un quotidien qui est hypothéqué par des choses si laides, si vilaines dans notre actualité, eh bien, ça m'a fait un bien immense. Et c'est donc avec ma foi que j'écris ce livre. Voilà.
2: Alors, oui, alors vous ne m'avez pas parlé de la structure, mais on y revient. Nelly Claire Duret, donc c'est aux éditions Ampelos, hein, un village sévenol Saint-Jean-du-Gard 40-44 mobilisé. Dans la structure du livre, je revenais aux notions, vous auriez pu faire un ensemble de témoignages en disant voilà, j'ai eu ma
3: date.
2: Comment vous avez travaillé, comment vous avez structuré votre livre? Parce que quand on a beaucoup de témoignages et qu'on est historienne, on travaille aussi à partir des archives.
3: Bien entendu.
2: Donc comment vous avez fait votre livre?
3: Alors, déjà, oui, il y a une chronologie. Déjà, je donne une indication sur Ampelos. Ampelos est un éditeur qui prend des risques. Éric Perard, je lui tisse des couronnes de laurier. Parce qu'il faut l'éditer, un livre comme ça. On n'est pas sûr du tout d'avoir des lecteurs derrière. Une fois qu'on a passé la barre de Saint-Jean-du-Gard.
2: Vous avez déjà toute la... Ouais, vous avez déjà tout Saint-Jean-du-Gard.
3: Alors, quand j'ai rassemblé les témoignages, donc je fais 18 ans d'enquête, et pendant 2 ans, je vais passer à l'écriture. Alors, je commence par faire, en tant que prof d'histoire, un soubassement, un socle historique. C'est-à-dire que cette période-là, et évidemment avec la place des pasteurs, il faut que je revienne sur la position de l'Église protestante pendant cette guerre-là. Donc, ça veut dire que je repars sur la grande épopée du 6 septembre 1942, où les cars qui sont arrivés de Nîmes, qui devaient transporter des protestants pour venir à l'Assemblée du désert, transporter des juifs. Voilà. Et des juifs qui, le soir de ce musée du désert, ont été ventilés sur toutes les Cévennes, le proche, quoi, cette vallée du Gardon du Mialet. Bon, et c'est comme ça qu'ils sont arrivés à Saint-Jean, mais qu'ils sont arrivés aussi sur Mialet, qu'ils sont arrivés parce qu'ils arrivent au musée du désert. Et ils arrivent habillés en scout pour les jeunes. Ils arrivent. Alors, je refais toute une enquête. Donc, je pars d'une histoire protestante. Marc Buckner, qui est donc à Vichy, qui fait allégeance au départ au maréchal Pétain, et qui décide, à partir du 2 septembre 1942, de ne plus rester dans cette filière et de s'opposer carrément au gouvernement. Et pour la deuxième fois de l'histoire, ou la troisième, après la réforme, après 1685, la révocation de l'édit de Nantes, eh bien les protestants rentrent dans l'illégalité. Et c'est cette troisième illégalité...
2: L'angle, oui, l'angle est intéressant, effectivement. Dans la logique, c'est pas du tout pareil. Oui, on est dans un ouvrage où il y a un travail historique, mais on prend un angle, cet angle, de cette résistance, de cette opposition, de cette foi et de ce désir, tout simplement, de liberté et d'acceptation de tous.
3: On est encore une fois dans l'illégalité.
2: Nelly Duret, Nelly Claire Duret, on a compris aussi l'origine de votre prénom. Un village cévenol mobilisé contre l'antisémitisme, très d'actualité et surtout un travail assez incroyable. Alors moi j'ai envie de faire une série d'émissions quand même là-dessus, Nelly. Vous allez bien nous voir. Bah oui,
3: mais parce bien que, sûr, très volontiers.
2: Parce que là il y a de quoi tellement raconter d'histoires avec toutes les personnes que vous avez rencontrées, tous ces petits témoignages, c'est juste magnifique hein, pour pouvoir le partager sur les ondes.
3: Merci d'avoir compris dans quel sens ce livre était.
2: Oui, on a bien compris. Oui, on a compris que c'était vraiment d'actualité et que ça touche. Allez.
3: Merci. Au revoir à tous.
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3: Au-delà du groupe, au-delà de la foule, faire son choix individuel, prendre conscience de qui l'on est, retrouver son identité, ce n'est pas toujours facile. Et la foule ne choisit pas toujours les bonnes orientations, voire le groupe. Et pour en parler, on est avec Marie-Pierre Péchoux. Elle a été aumônière et elle est toujours. Elle a été particulièrement à la prison des Baumettes à Marseille et on choisit pendant ces émissions de réflexion spirituelle autour aussi de la Bible parce que vous êtes chrétienne. Marie-Pierre, bonjour.
4: Bonjour.
3: Alors la Bible, c'est votre outil de travail, vous l'avez sous les yeux, il y a des petits dessins, ça m'intéresse. Et puis, effectivement, c'est un outil intéressant parce qu'on peut prendre des expériences du passé, des paraboles, des histoires que l'on retrouve dans ce texte pour en tirer enseignement dans le cadre d'un travail, par exemple pour vous, avec des personnes en milieu carcéral. C'est un peu l'idée, c'est ce que vous avez fait pendant des années au Baumettes.
4: Oui, oui, il y avait des personnes de tout horizon. Et je trouve que la Bible correspond un petit peu à ces problématiques de ces personnes. Parce que la Bible, elle explore tous les projets, tous les profils et beaucoup de situations. Ça a été vraiment un puits inépuisable et ça l'est encore.
3: Alors je parlais de la foule parce que quand on est en milieu carcéral, on est dans un groupe. Il n'y a pas photo, on a la même tenue, hein, comme beaucoup d'autres groupes d'ailleurs, quels qu'ils soient. On est enfermé, on est avec des gardes et on rencontre des aumôniers ou des aumônières. Et là, vous avez une histoire à nous partager qui va être l'objet d'un rebond sur une situation qui se vit ou que vous avez pu réfléchir en prison.
4: Oui, alors il s'agit, donc nous sommes dans Luc chapitre 17, et ce sont des lépreux qui viennent à Jésus, et ils sont 10. Et moi, je trouve très intéressant parce que c'est un groupe qui vient donc à Jésus et c'est un groupe exclu parce qu'ils sont lépreux, donc ils ne peuvent pas faire partie donc de la vie pratique de chacun. Et en fait, ils sont là ensemble, ils se soutiennent. Et dans l'histoire, on va voir que en fait, c'est un groupe qui est un peu hétérogène parce que naturellement, ils n'auraient pas été ensemble. Donc c'est un petit peu ce qui se passe aussi en détention, c'est que naturellement, ce sont des gens qui n'auraient pas été ensemble, mais parce que ils sont enfermés et dans la situation que je prends, donc ils sont lépreux, il y a de l'entraide, il y a nécessité de faire corps pour vivre et traverser des expériences.
3: Alors, lépreux à l'époque, c'est commun? C'est une maladie qui fait un peu peur, hein, et encore aujourd'hui, hein, quand on parle de la lèpre, c'est une des maladies qui fait le plus peur quasiment.
4: Oui, parce qu'on était exclus, hein. C'est-à-dire que non seulement la chair elle est rongée, mais en plus on est considéré comme impur, hein. Et ça pouvait aussi se transmettre parce qu'il y a différentes lèpres. Vraiment, ils étaient mis en quarantaine, vraiment isolés de la ville.
3: Alors, cette notion d'impureté, elle est importante parce qu'à l'époque, la lèpre n'existe pratiquement plus, hein. On s'était encore battu il y a quelques décennies de cela, mais c'est vraiment la notion d'impur. C'est-à-dire, vous avez fait, il y a quelque chose qui est sur vous, hein, comme une malédiction ou quelque chose comme cela. Là, dans l'univers carcéral, il y a aussi le fait qu'on est vu comme des malfrats ou enfin des gens pas bien dans la relation. Et puis soi-même aussi, on le prend de cette manière. On a l'image que l'on reçoit.
4: Oui, alors il y a quelques personnes qui peuvent nous dire, mais comment tu peux venir nous visiter? Parce qu'en fait, nous, on est vraiment des parias suivant les crimes, en fait. Parce qu'il y a peut-être des délits où, en fait, voilà, on a dû peut-être, c'est moins grave, j'ai envie de dire, on a peut-être volé tout ça. Mais quand on a tué, quand on a fait des viols, enfin voilà, on a une identité qui est complètement différente et on est rejeté de par les médias déjà, de par sa famille, de par tout le monde. Et quand quelqu'un vient vers vous, ose pousser la porte, on se dit mais qu'est-ce que fait cette personne-là? Et effectivement, c'est notre rôle d'aller vers ces personnes.
3: On revient à l'histoire parce qu'elle va nous permettre, elle va vous permettre de rebondir sur une certaine métaphore, en tout cas sur une petite morale d'une certaine manière.
4: Oui, parce qu'au final, Jésus se laisse approcher par les lépreux. C'est ça qui est intéressant, parce que les lépreux osent approcher Jésus. Donc je trouve que ça, c'est un premier pas aussi. C'est qu'ils osent se laisser approcher, en tout cas, ou approcher Jésus. Ils disent « Aie pitié de nous ». Effectivement, Jésus a pitié d'eux et il leur dit « Allez, allez vers les prêtres, partez ». En fait, c'est comme si voilà, vous êtes guéris. Et dans l'histoire, ils sont guéris en chemin. Et là, ils prennent conscience de leur guérison. Et dans ce groupe, il y en a un qui va revenir à Jésus. Et c'est là où c'est intéressant, parce qu'il va se détacher du groupe, il va venir à Jésus et lui dire « Merci ». Incroyable quand même. Et Jésus va dire « Mais ils sont où les autres ?» En fait, les autres, ils sont juifs, on pense qu'ils sont juifs parce qu'ils vont aller au prêtre. Et c'est comme ça que ça se faisait à l'époque. Il fallait que le prêtre check dans le sens, il voit vraiment qu'on est guéri, et c'est lui qui disait qu'on était guéri, et là, à ce moment-là, on pouvait revenir dans la société. Il fallait faire ce circuit-là. Mais on a un Samaritain, et lui, il garde son identité. Ça veut dire que, bon, au final, le miracle est tellement grand que d'abord, avant d'aller vers une autorité, il va venir vers Jésus et il va le remercier.
3: On pourrait dire, au-delà de l'époque juive, que ce sont des religieux d'un côté. 9 sont religieux et 1 n'est pas vraiment religieux. On peut aller jusque-là ? Pas forcément ?
4: Non, on peut dire qu'ils sont juifs, ce sont des pratiquants, je veux dire, ils sont simplement pratiquants, mais ils sont dans une forme, je dirais, de soumission à l'autorité. Jésus leur dit, allez là-bas, ils vont là-bas, mais quand ils sont guéris en chemin, ils ne reviennent pas dire merci à Jésus, parce qu'ils auraient pu y aller après aussi. Mais ce Samaritain va se détacher, et c'est là où il y a cette identité qui va se détacher du groupe. Il ne va pas faire comme les 9 autres, il va revenir à Jésus et va lui dire merci. Et je trouve ça intéressant parce qu'on peut être dans un... On a l'impression que tout le monde est pareil, on peut être nivelé, mais au final, dans une expérience personnelle, il y a quelque chose de cette identité qui fait que je ne vais pas avoir la même attitude que les autres. Et c'est ça que moi, que je fais ressortir auprès de ces personnes-là. Je leur dis, écoutez, voilà, vous vivez en détention, vous êtes enfermés, mais là, vous avez aussi une expérience personnelle possible. Et avec cette expérience personnelle, qu'est-ce que vous choisissez ? Comment vous allez vous positionner dans la détention ? Parce que vous avez une rencontre avec Dieu qui est personnelle, et comment il vous touche.
3: Donc le choix individuel qui reste présent même en milieu carcéral, même dans un groupe, même on pourrait parler d'une communauté.
4: Ah oui, c'est ce que moi je fais ressortir, c'est-à-dire que en fait vous êtes là dans le cadre d'un culte et peut-être certains d'entre vous sont touchés, et alors qu'est-ce qui se passe ? Est-ce que vous allez rester avec le groupe ou bien vous allez avoir le courage de vivre ce qui vous a touché intérieurement ?
3: On peut parler d'influence aussi, là, de manière générale, parce que dans ces 10 lépreux, 9 continuent, il aurait pu être influencé. Vous savez, souvent, on suit la foule, hein, où il y en a un qui se lève, on revient toujours à notre place. Enfin, il y a tout un cheminement aussi intellectuel qui se fait en tant qu'humain. Là, il y a vraiment une rupture, c'est-à-dire qu'en fait, on est devant notre choix, on n'est pas obligé de suivre le groupe. Et là, c'est bien, dans le cas échéant, il ne faut pas toujours être en opposition à l'autorité.
4: Oui, et c'est ça qui est extraordinaire, c'est que cet homme, alors qu'il était dans son groupe, va s'exclure de son groupe pour revenir à Jésus. Et c'est le courage de la différence, en fait. C'est qu'au final, il y a quelque chose qui nous nivelle, parce qu'on est tous coupables, on est tous malades. Mais maintenant, dans cette trajectoire-là, il y a quelque chose de très personnel que je vais vivre, et je vais avoir le courage de le vivre jusqu'au bout et de prendre des initiatives.
3: Et c'est de la reconnaissance aussi, tout simplement. C'est-à-dire qu'il y en a qui sont reconnaissants à l'individu qui leur a permis d'être guéri. D'autres, c'est normal. Et puis, vous parliez de cheminement avec une approche religieuse.
4: Tout à fait. Je veux dire que c'est de la reconnaissance. Mais on peut imaginer que les autres aussi sont reconnaissants parce qu'ils vont aussi arriver à une vie différente. Mais ce qui est intéressant, c'est que cet homme-là est capable de se détacher d'un groupe alors qu'ils sont en mouvement pour aller se faire reconnaître et rentrer dans la société. Et lui, il est capable de comprendre et de peser ce que Jésus lui a apporté et d'abord de le remercier. Et je trouve que c'est pas donné à tout le monde de pouvoir, dans un projet commun, de sortir, d'émerger, de dire non, le plus important, c'est de dire merci. De toute manière, je suis guéri, donc je pourrais après réintégrer la société. Mais au final, ce que je pèse est tellement extraordinaire que ça va être ma priorité.
3: Le plus important, c'est de dire merci. Merci, Marie-Pierre Péchou. Je rappelle qu'on parle d'aumônerie et entre autres dans la prison des Baumettes. On se retrouve pour d'autres sujets, d'autres paraboles. C'est le cas de dire aussi parapet, pont entre des histoires anciennes avec l'Évangile, par exemple, et aussi des histoires que vous avez pu vivre parce que vous avez fait ce miroir. Et c'est ça qui est intéressant aussi, que nos auditeurs soient croyants ou non croyants. C'est ce passage-là qui peut exister et qui crée quand même une vraie réflexion. À bientôt, Marie-Pierre.
4: À bientôt.
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1: Connaissez-vous cette réflexion ? Si les vieux revenaient ? Les vieux, c'est-à-dire ceux qui ne sont plus, ceux qui sont allés de l'autre côté. Oui, on dit souvent s'ils revenaient. S'ils revenaient, ils traverseraient nos bouleversantes nouveautés sans être bouleversés, car ils n'y verraient que des détails. On va vite, très vite, de plus en plus vite. Mais les vieux verraient vite aussi que ce n'est pas parce qu'on va vite que l'on sait où l'on va. On va loin, très loin, de plus en plus loin. Mais les vieux verraient de loin aussi que ce n'est pas parce qu'on va loin que l'on touche au but, surtout pas au but de la vie. Finalement, ces vieux diraient « Allumons une bougie et annonçons la venue de celui qui a osé dire « Hors de moi, vous ne pouvez rien faire ». Le cœur du monde, c'est encore, toujours et surtout le cœur de l'homme. Et à ce cœur de l'homme, les ordinateurs ne savent pas bien lui parler. Non, à lui, il lui faut celui qui vient.

0: Pompidou, le 26 septembre 2012.
1: Bonjour.
0: Ah ben voilà, le Solex vient de s'arrêter. C'est là votre atelier?
2: Oui, ça c'est mon atelier.
0: On peut aller voir
2: le
0: ça
2: pont ici, oui.
0: Allez, on y va, on y va. Nous voilà dans l'atelier du peintre. Parce que monsieur Mundama Francis est peintre. Le seul peintre qui se balade en Solex.
3: Le ton est donné avec vous, Bernard. Nous sommes sur ces chemins, on pourrait dire des chemins de traverse. Vous avez choisi les chemins particuliers. Ils vont nous emmener parfois bien loin. Nous sommes là, en tout cas, sur les routes des Cévennes. Avant de parler de Mundama que vous venons d'entendre, on va faire connaissance avec vous. Alors, Bernard, qui êtes-vous ?
4: Je suis un néo-néo-cévenol. Les néo-cévenols sont arrivés dans les années 70 et moi je suis arrivé l'an dernier. Donc je suis très très récent dans la région. Et c'est une contrée qui m'a capté à bien des titres et surtout par les gens qui l'habitent. Et donc je les ai rencontrés. Je cause, ils me causent, je cueille leurs paroles et des fois on enregistre.
3: Rencontres particulières, rencontres insolites, c'est le début de cette série d'émissions où durant quelques 30 minutes, nous ferons la connaissance d'hommes, de femmes, d'âmes, de vies. En tout cas, alors on retrouve Mundama sur nos chemins.
2: Mais c'est ici que je peins, en silence, en privé, ça c'est bon pour moi ici.
0: Alors là, on est dans l'antre de l'artiste. Dans la caverne de l'artiste. Vous êtes cévenol ?
2: Je peux dire comme ça, oui, d'adoption. Je peux dire comme ça, parce que ici, c'est comme chez moi maintenant. Oui, mais je suis Camerounais d'origine, oui, anglophone, de Bamenda, Mankon, ça c'est la zone anglophone de Cameroun. Comme je suis marié ici dans la Cévenne, c'est ça qui m'a fait venir vivre ici à côté de mes beaux-parents. Comme ça, je suis en famille. Et le travail aussi dans la famille, avec les gens de village, ça se passe bien. Moi, je sens bien pour travailler ici. Je dégage ce que j'ai en moi.
0: Est-ce que vous pouvez nous parler d'une toile en particulier?
2: Oui, son titre, c'est Fukushima. Bon, ici, c'est le site nucléaire, si tu vois, j'ai dessiné ici, qui est en train de sortir le fumée, ce sont des sites nucléaires. Mais ce site, il vient d'exploser. Tu vois les gens déformés, ça c'est la rivière. Tu vois le pirogue, il fait sortir des poissons. Oh, tu as plein de poissons petits, des truites. Il fait sortir des poissons hors de l'eau, parce que l'eau est contaminée. Tu vois les oiseaux, les animaux cherchent à fuir. Les hommes déformés, la catastrophe, bon... Cette main qui sort, il y a le poisson partout. Mais si, il y a une autre femme ici qui tient un boule. Le boule, au même moment, c'est l'œil du poisson. Mais je représente le monde, la fragilité du monde. Si on invitait tous ces nucléaires. Parce qu'avant, tu vois un japonais en veste, cravate. Avant, il était comme ça, correct. Mais après, il devient comme indien. Tu vois le cité, tout est pourri. Mais ça aussi... Le jour que le Fukushima a eu place au Japon, ça m'a donné une grande idée. Parce que cette chose qui sort, cette site nucléaire qui est en train d'exploser, il y a une autre façon que ça représente pour moi, le tour de Babel. Parce que moi, j'ai une éducation catholique qui me rappelle des choses. Le tour de Babel, c'est quand le monde était trop intelligent, trop sage. Il construit un grand mur pour arriver le ciel là où peut-être il va trouver Dieu. Bon, c'était plein de technologie, beaucoup de sagesse, beaucoup de choses ensemble. Donc, la seule façon que Dieu il va faire pour éviter cette mal. Parce qu'avant aussi, il y a les esclaves qui travaillent pour grandir cette tour. Il y a des moyens qu'on va partir loin pour chercher ça, pour faire grandir cette tour de Babel. Et il y a des scientifiques qu'on va partir les capturer de loin pour amener Babylone, pour grandir cette tour. Donc, il y a un mal autour de cette tour, de construction de cette tour, que les gens disent que c'est le tour de sagesse, c'est le tour de la fin de technologie, c'est le tour de tout. Mais Dieu n'était pas d'accord, parce qu'il sait qu'il y a un mal autour de ce mouvement. Mm-hmm. Donc il a fait couler cette chose. Mais ces gens ne comprennent pas un ou l'autre. Tu parles une autre langue, l'autre parle une autre langue, l'autre parle une autre langue. Bon, ce n'est pas comme aujourd'hui qu'on a trouvé l'espéranto, qui fait qu'on parle beaucoup de langues ensemble. Mais cet mouvement ici, les gens sont détruits par mal compréhension de l'un ou l'autre. Donc, c'est comme ça qu'ils ont laissé le projet couler et le projet a fondu. Ces jours de Fukushima, quand c'est tout de Fukushima commença, c'était une catastrophe. Je vois des voitures comme des poupées, je vois la mer. Ça me fait rappeler, j'ai dit que mais on n'a pas eu une bonne leçon. C'est que ça arrive dans la Bible. C'est du mythe, c'est des histoires, mais on n'a pas tiré. C'est un écrivain qui a écrit. Donc si on a lu ce livre, peut-être on va tirer une leçon. On ne fait plus ça. Mais l'homme n'a rien tiré comme leçon. Il fait plus, il fait encore. Le Fukushima s'est produit avec le truc de Niger, de bauxite, uranium. Toutes ces choses sont ensemble. Les gens partent pour chercher ça au Niger, au Cameroun, au Centrafrique, au Bénin. Ils partent chercher toutes ces choses. Et pour chercher ça, il fait du mal à les gens. Parce qu'il va venir donner beaucoup d'argent à un dictateur, achète le pays, pas exploiter les choses qui est la mort. Et ils ne payent rien à personne, laissent les gens dans la misère. Les gens, il y a uranium, les gens envalent cet uranium et deviennent déformés. Les enfants de Niger deviennent caricatures des hommes. Tu vois les gens, mais ils s'en foutent parce que le dictateur a l'argent dans sa poche. Et le grand gens qui est des capitalistes prend cet uranium, part au Japon pour construire le site nucléaire qui va nous donner l'ordinateur, les satellites, l'énergie. Mais cette énergie, on trouve ça comment? À cause de toute cette diffamation de gens. Parce qu'on va exploiter ça dans des pays pauvres, là où trouve tout cet uranium. Et maintenant, le mal qui était autour de cet événement, et quand il fait le nucléaire, il y a des bombes chimiques, il y a beaucoup de mal. Et on est en train de construire beaucoup de sites chaque jour. On ne sait même pas là où on va jeter les déchets. Donc, on accumule les déchets par le béton. On couvre le béton. Un jour, ça va exploser. Boum! C'est pourquoi ça explose. C'est en train de venir comme ce sale de vague de fumée qui entre dans le peuple, les animaux, tout le monde suivre, les pirogues. Il n'y a pas de poisson dedans. Tout le poisson est suspendu. Bon, il y a cette explosion catastrophique. Bon, même les avions de guerre, même tout, toutes ces choses. Tu vois, un gros site nucléaire qui était, il est maintenant en haut de l'eau, ça c'est l'eau. L'eau va enlever tout, c'est lui et son béton là. Bientôt, l'eau va venir raser tout. Boum, ça va être la mort pour nous tous. Les Japonais, ils ont fait le Fukushima. Et pour moi, Dieu a détruit ça parce que l'homme est en train de chercher la sagesse, la technologie très loin, là-haut. Il ne fait pas étape par étape. Encore, il part très loin pour découvrir le fin du monde, l'origine du monde, qui est Dieu, qui n'est pas Dieu, qui est Bouddha, qui est musulman, qui est ça, qui est ça. Donc tout est mélangé. Bon, cette toile, j'aime beaucoup parce que pour moi, personnellement, ça parle quelque chose. Donc lui et moi, on a une... Tu sais, cette toile, j'ai réalisé ça au moins 10 minutes. Ça, c'est des choses collées. Dès j'ai commencé avec mon couteau et gratté. Et gratté. Je travaille le plus vite possible.
4: Oui, donc là, nous venons d'entendre Francis Mundama qui nous décrit, qui me décrivait un tableau qu'il venait de finir, dont le titre est Fukushima. Et donc, il m'a servi brut de décoffrage dans sa langue si particulière, qui est du français, mais qui est du sévenol, mais qui est en même temps de l'anglais traduit directement. Et il m'a décrit ce tableau, et avec un embouteillage de détails autour de cette centrale de Fukushima qui a explosé, évidemment, qui a explosé en même temps en célébrant une sorte d'allégorie de ce que devient la société quand on ne veut plus la maîtriser.
3: Comme il nous parle de la tour de Babel, notamment. Exactement. Donc de Fukushima, on en revient à l'histoire du monde, en tout cas du monde occidental, sur la base de la tour de Babel. Alors, Mundama, ce tableau, est-ce que c'est symbolique de tout ce qu'il peint ?
4: Pas dans le sujet, parce qu'il aborde bien d'autres sujets, mais dans la technique, très certainement, parce que vraiment, on reste devant ces tableaux très très longtemps parce qu'on les découvre au fur et à mesure qu'on les regarde. Il y a vraiment une quantité invraisemblable de détails qui apparaissent et qui ne disparaissent pas d'ailleurs, mais qui se révèlent au fur et à mesure qu'on passe du temps devant ces tableaux. Ils sont extrêmement colorés, extrêmement vivants. Ils peint comme il parle, comme il est.
3: Et est-ce que justement on va y retrouver cette influence africaine ?
4: Ah ben complètement. Mais j'ai envie de dire africaine dans certains thèmes ou dans certains détails. Mais je me demande si c'est pas un genre de peintre totalement universel finalement. Bon, bien sûr, il vient de quelque part, mais il est devenu, il le dit lui-même, Sévenol par sa parentèle. Mais d'où est-il vraiment ? Je ne sais plus. Il est parmi nous, quoi. C'est un humain. Vous pouvez nous décrire un petit peu votre atelier, votre lieu d'exposition ?
2: Oui, ça c'est le village de Pompidou, dans la corniche de Sévin. Et c'est là où se trouve mon atelier, dans l'ancienne poste. Ici, c'est l'ancienne poste. La mairie m'a donné cet bâtiment. C'était ruine, mais il m'a demandé si je peux arranger ça. Enfin, j'ai dit oui. Donc j'ai arrangé ça bien. C'est ici que je travaille.
1: Vous êtes installé depuis quand ici ?
2: Janvier 2011.
1: Ça fait longtemps que vous vivez en France ?
2: Je venais en France, aujourd'hui c'est 3 ans, pour faire les expositions.
1: J'imagine qu'au Cameroun, vous étiez aussi un artiste.
2: Oui.
1: Vous êtes connu au Cameroun, vous avez une réputation d'artiste, vous avez pu exposer, travailler.
2: Création d'atelier Mundama à Aman Kombamedia Cameroun.
1: D'accord. Première exposition en 1986.
2: 94, il y a un festival du Palais Royal de Mankon. J'ai fait mon première exposition publique. Le transfert, on a venu détruire cet atelier. C'était dans le quartier des étudiants de l'université de Yaoundé. Tableau, tout le monument, tout, avait un gros caterpillar. Ils s'est écrasé tout le tableau. Ils sont tournés tout avec la terre. Donc j'étais furieux, pas même indiqué qu'on va venir. Donc j'étais trop malade, j'ai révolté. C'est-à-dire j'ai crié, oui. Mal parlé, crié, et la police. Il m'a pris, il a fermé au commissariat, il m'a tapé pour 3 jours, on m'a menacé pour rien. La délégation de la culture, le ministère de la culture, parce que c'est dans le capital du Cameroun, ils sont venus me sauver. Transfert, ils sont transférés maintenant, mon atelier Mundama a galéré à la délégation de la culture pour le centre, ministère de la culture Yaoundé. Donc je travaille dans le ministère.
1: Que vous produisez artistiquement,
2: oui,
1: fait maintenant officiellement partie de l'héritage culturel
2: du Cameroun. Oui, Gleichzeitigkeit der Ungleichzeitigen. Ça, c'est le titre.
1: C'est de l'allemand, ça ?
2: Oui.
1: Vous parlez allemand aussi ?
2: Cameroun, c'était. Non, je ne parle pas allemand, mais oui. Cameroun, c'était pour les Allemands. Oui.
1: Les Allemands ont colonisé le Cameroun. Les Français, les Allemands ?
2: Oui, premier, le Portugais ont découvert le Cameroun.
1: Portugais d'abord.
2: Portugais qui a nommé le nom Cameroun, ouais. Qui est le Rio dos Camaros, la rivière de crevettes. Le Rio.
1: Cameros, si, si.
2: Le Rio dos Camaros, ça c'est le nom Cameroun. Then, après le Portugais, le Français, l'Anglais, les Allemands sont venus. Ouais. Après la guerre, quand l'Allemagne a perdu, on a partagé ça. Pour le français et l'anglais. Comme l'anglais, c'est minorité au Cameroun, on a donné, c'est 10 provinces. 8, c'est francophone, 2, c'est anglophone. Les deux qui sont anglophones, c'est Bamenda et Boya. Et francophone, à la capitale, Yaoundé, Douala, Garoua, Maroua, Ebolowa.
1: La langue officielle
2: French, français et anglais. Mais moi, je suis anglophone. Et français, mon deuxième langue. Tous les documents du Cameroun
1: sont dans les deux langues.
2: République du Cameroun, Republic of Cameroun.
1: D'accord, oui, tout est.
2: Ministère de la Culture, Ministry of Culture.
1: Bien, okay. Tout est dans les deux langues.
2: Oui.

0: c'est quoi votre origine ethnique au Cameroun?
1: C'est bantou. Tu sais, le bantou, c'est un peuple qui sont maintenant trop, comme il y a la colonisation et tout ça, on a partagé le peuple trop. On a jeté les autres, dit que ça c'est des Gabonais, ça c'est des Congolais, ça c'est des Zaïrois, ça c'est des Camerounais, Centrafrique, Nigeria, Sud-Afrique même, des Zoulous, tous ce sont des peuples bantous comme ça, dont chacun a son langue maintenant, parce qu'avec le temps, ça change. Donc il y a le Tikas et il y a des Tikari. Moi je suis un de Mankon. Ça, c'est le genre qui sont restés, des Camerounais maintenant, des Bantous du Cameroun. Il y a aussi des tribus dedans.
0: Ah, il y a plusieurs sous-divisions.
1: Dedans encore. D'accord. Donc, moi, je suis dans une sous-division qu'on appelle Mankon.
0: Mankon.
1: C'est un royaume. À son roi, à tous, pour lui, oui, très fort.
0: Encore maintenant?
1: Maintenant, très fort, puissant, très, très puissant. Le roi de Mankon, c'est quelqu'un qui est énorme.
0: Est-ce que vous êtes de la famille du roi?
1: Je suis un noble. Oui. Mon papa, c'est un noble. La famille du roi, c'est pour tout le monde. Tout le monde est dans la famille du roi. Tout le monde dans mon village. Parce que c'est nous tous qui avons créé le royaume. Parce qu'au début, il y a 8 personnes. Ils ont décidé à choisir un parmi les 8 pour devenir le chef. Et nous tous, on a donné nos magies, nos pouvoirs à cet un qui va nous protéger et devenir un gros personne. Donc, cette un gros personne nous protège tous. Mais il va nous marier fille de nous tous. Il prend un fille de chacun. Comme ça, il va coucher un prince qui va gérer cette génération. Moi, je gère. L'autre génération, l'autre gère. Parce que c'est sa fille qui va coucher le prince, qui va gérer le pays. Ça sort. Oui, c'est comme ça, comme ça.
0: D'accord.
1: Nous tous sommes de princes.
0: Alors, vous êtes le prince de Mankon, mais vous êtes aussi le prince du Pompidou maintenant.
1: Non, je ne suis pas le prince de Mankon, je suis prince Mundama. Mundama, c'est une petite chefferie. Mais maintenant, je suis le prince aussi de Pompidou, parce que je suis dans le... maintenant, je ne suis plus prince de Mundama, je suis prince de Pompidou. Parce que je suis fils de Pompidou, maintenant, je respire la terre, il y a le totem que je communique avec... Je parle un peu de la patois maintenant. Je parle un peu, je connais un peu de langue de châtaigne. Je ramasse les champignons. Je connais beaucoup de grottes, beaucoup d'habitudes comme magie de grands camisards comme la rose. Tu connais la rose qui est ancêtre de ma famille. C'est eux qui ont tué un prêtre à Pont de Montvert. Mais il vient de la côte. Là où ma belle famille est. Je peux dire que je suis un prince de Pompidou et je suis très fier pour être dans la famille d'un un grand camisard. Okay, donc, je suis maintenant un Cévenol jusqu'à un camisard.

0: Attends, on ne me connaît pas tant que un super artiste, mais je suis dans le roots. J'ai participé au fond, dans le grassroots, avec le ténèbre.
1: Dans les racines.
0: Oui, dans les racines, on travaille comme ça, sans trop de publicité, sans trop de honneur, sans trop de... Je ne sais pas quoi, mais on travaille. Mon travail a été récompensé à Desch. Avec une châtaigne d'argent. J'ai eu une châtaigne d'argent, un grand trophée. J'étais trop fier pour ça. Si tu ouvres à Desch, c'est dans leur site, tu vas voir Agnès Francis, châtaigne d'argent. Châtaigne d'argent. Donc.
2: Mon dame avec qui l'on sourit, l'on rit, pas toujours facile à comprendre. Alors, vous nous allez nous donner quelques explications. Donc, mon dame vit sur la corniche des Cévennes, au Pompidou. Il est peintre et il nous parlait de sa vie. Il était un prince, donc.
1: Il est toujours.
2: Il est toujours. Il est toujours. Oui, pourquoi est-ce que je parle au passé, bien sûr.
1: Oui, il est toujours un prince. D'ailleurs, il m'a montré. Des photos et des vidéos de sa vie au Cameroun. Et c'est très étrange de le voir habillé en tenue traditionnelle, en train de recevoir les hommages de ses sujets. Le Cameroun a jusqu'à un échelon, enfin l'administration, mais il en parlera plus loin, l'administration du Cameroun s'organise à partir des préfets. En gros, hein, pour donner une comparaison, tout ce qui se trouve hiérarchiquement en dessous de la responsabilité des préfets est totalement dans la tradition des royaumes. Et donc il y a une ils ont des armées. Et lui, il a une armée, lui Francis Mundama, il est très fier de, il m'a montré des photos, des images, on le voit avec son armée qui n'a de folklorique que le nom, hein. Parce qu'autant c'est un garçon qui est ça s'entend, qui sourit et qui sourit à la vie, ça, d'une manière très forte, mais ça a été off, mais il m'a dit, mais il faut pas m'attaquer, moi, parce que j'ai une armée. C'est très étrange d'entendre ça dans les vallées Cévenoles.
2: Remarquez qu'il dit bien qu'il se réfère encore au Camisard.
1: Voilà.
2: Par alliance.
1: Voilà. Il y a probablement une filiation qui s'est créée, du coup, entre Francis Mundama et les Camisards.
2: Francis Mundama ne regrette pas son monde africain ?
1: Il ne semble pas, je lui ai posé bien sûr la question, mais il ne semble pas, il fait partie de ces humains qui sont capables d'intégrer plusieurs univers et qui fabriquent une harmonie avec des éléments qui a priori seraient quasiment incompatibles. Et bien lui, il y arrive. C'est très surprenant. Non, il parle du Cameroun avec sourire, et j'imagine que quand il est au Cameroun, il parle de la France et des Cévennes avec un immense sourire.
2: Alors, on parlait du prince Mundama, il y a une phrase malgré tout qui m'a frappée. Il dit finalement tout le monde est de la famille du roi.
1: Oui.
2: Qu'est-ce qu'il entend par là ?
1: Alors, c'est-à-dire que le roi, alors là, il faudrait vraiment rentrer dans les... Je ne peux pas faire d'analyse ethnographique, mais chaque petit royaume, tous les descendants du roi sont ses sujets. Donc, on est peu ou prou de la famille du roi. On retrouve ça dans la plupart des royautés africaines, y compris en Afrique du Nord. Il n'est pas rare de rencontrer un Marocain, par exemple, dans la rue, qui est de la famille du roi. Il ne précise pas à quel degré il est de la famille du roi. Mais le roi étant le père de la nation, tous ses enfants font partie de sa famille. Enfin, tous les sujets du royaume font partie de la famille. C'est peut-être plus une façon de parler qu'une réalité généalogique.
2: Mais il y a quelque chose de très beau, parce que finalement, il y a une espèce de nivellement en soi. Voilà. Tout le monde fait partie de la famille du roi, on se retrouve égaux.
1: Alors,
2: d'une certaine forme, en tout cas.
1: Dans la considération, mais pas dans les pouvoirs. Il nous dira, et ce sera l'objet d'un autre enregistrement, il nous dira comment s'organisent comment se règlent plutôt les conflits, les petits conflits de voisinage, par exemple. Il nous apprendra beaucoup de choses.
2: Oui, parce que la question qui était la suivante, si tout le monde est de la famille du roi, qu'est-ce qui distingue un prince de celui qui ne l'est pas? Est-ce que cela vient de préférence de la part du père, ou est-ce que cela vient des capacités, des qualités que quelqu'un va mettre en avant?
1: Je crois que c'est avant tout une question de degré de parenté.
2: Ouais, quoi qu'il en soit.
1: De toute façon, oui.
2: Enfin, on va en revenir de toute façon aux Cévennes. On va rappeler que Mondama, c'est sur la corniche des Cévennes, de Pompidou, que vous êtes allé le voir. À la suite, pour ceux qui n'ont pas écouté l'émission au tout début, à la suite de sa panne de vélo Solex.
1: Voilà.
2: Panne d'essence, tout simplement. Donc, on aura l'occasion de le retrouver. J'imagine qu'il nous parlera autant de sa vie d'ici que de sa vie du Cameroun.
1: Si, je vais peut-être annoncer les thèmes qu'on va aborder dans pas longtemps. Eh bien, il va nous apprendre à communiquer avec un tambour. Voilà, le langage du tambour.
2: C'est lui qu'on entendait chanter, d'ailleurs, tout à l'heure.
1: Voilà, mais là, il va nous donner un cours de communication avec un tambour. Je vais tout de suite dévoiler un secret. Évidemment qu'il n'avait pas de tambour, mais c'était sur un pot de peinture vide. Mais ça suffisait, le langage était le même. Et puis, il nous parlera des... Ben, il nous reparlera de sa filiation Cévenole de manière absolument touchante et réelle. C'est pas un rêveur, c'est vraiment un être humain qui a les pieds sur terre et la tête dans les étoiles.
2: Merci Bernard. Nous commençons avec vous une série d'émissions que vous avez appelées les chemins particuliers. Ce sont en effet des chemins cévenols, mais de temps en temps, on va errer un petit peu, par exemple, sur les chemins des cirques. Vous nous amènerez sur les chemins de France, puisque vous avez suivi pendant un temps une famille dont on peut peut-être dire le nom.
1: La famille Bouglione.
2: Bien connue. Donc, la vie du cirque, ce sera d'autres thématiques. On aura l'occasion également d'autres rencontres.
1: On rencontrera peut-être un sculpteur québécois, mais qui travaille du côté d'Angoulême, dans les Charentes. Bon.
2: Les chemins particuliers, en tout cas. Et pour terminer cette émission, donc on le rappelle, on se retrouvera chaque semaine pour ces moments d'entretien d'une petite demi-heure. Pour terminer, on va se familiariser avec le générique. Peut-être un petit mot sur ce générique que vous avez choisi.
1: Alors, le titre, c'est « I am a man of constant sorrow », pardon pour l'accent. En gros, la traduction, je suis un homme qui a toujours des soucis, ce qui n'est pas mon cas, mais ce qui est aussi le cas de tout un chacun, qui est interprété. Enfin, alors c'est un standard du folklore américain, et là qui est interprété par un groupe qui s'appelle les Soggy. Je regarde mes notes, je ne sais plus, je vais le trouver. Enfin bon, un groupe américain, et c'est le thème d'un film. C'est pour ça qu'on a parlé d'évasion. On va l'écouter.
2: Aux heures, voilà, ouais. Notamment avec George Clooney.
1: Ouais,
2: L'Amérique profonde, c'est l'Amérique profonde. Merci Bernard, je rappelle Bernard Laurent que vous êtes vous-même un Cévenol aujourd'hui d'adoption et vous vivez pas très loin du Pompidou, donc ce sont sur les chemins de traverse des Cévennes qu'on vous retrouvera aussi. À bientôt, au revoir.
1: À bientôt, merci.

0: Il suffit d'une minute.
1: Dans certaines régions, les charpentiers sont des gens qui prennent encore le temps de nous faire savoir qu'ils ont fini leur ouvrage. Au sommet de la charpente, ils dressent un petit sapin avec des rubans. On voudrait bien, nous aussi, dresser un jour sur notre vie un joyeux petit sapin pour annoncer « Voilà, on a fini l'ouvrage et il est bel et bon. » Mais si l'on peut achever une œuvre de charpente, on n'a jamais fini un ouvrage d'esprit et d'amour. Vous nous verriez annoncer « Je sais tout, j'ai tout compris » ou bien « J'ai posé le fait de l'amour ». La vie, c'est un travail qu'on n'achève pas. On voudrait avoir fini de construire, on voudrait pouvoir contempler le travail accompli. On a de la peine à être jusqu'au bout ouvrier, et pourtant, il le faut, ce matin aussi. Le petit sapin enrubanné, dressé sur l'ouvrage, c'est un autre qui le mettra plus tard, quand il aura lui-même achevé ce que nous ne pouvons jamais, nous, que commencer.

0: Nous voici aujourd'hui à Saint-Germain-de-Calberte, en Cévennes. Et nous allons découvrir un hameau, le Vernet, dans lequel une association, Louvalate, a travaillé depuis des années à restaurer ce hameau selon les techniques anciennes de la pierre sèche et de la lauze. Nous allons suivre Marc Dombre, qui est un petit peu la cheville ouvrière de ce projet et qui va nous expliquer comment ce hameau a été rénové. Et nous sommes là pour une occasion, c'est les 50 ans de cette association Louvalate. Alors voilà, on va aller suivre et on va découvrir un petit peu ces techniques ancestrales qui font la fierté et la typicité des Cévennes. C'est quoi la valeur patrimoniale des murs en pierre sèche en Cévennes? Pourquoi c'est si important de le préserver?
1: Alors, ce qui s'est passé, c'est qu'avec l'arrivée du ciment et la généralisation de son usage après la guerre, même dans des endroits reculés comme ici, ben, dès qu'on pouvait transporter du sable et du ciment, eh ben, on s'est mis à utiliser ça. Ça paraissait une facilité, quoi. Et sans se rendre compte que, à force, non seulement on crée un défaut de drainage des sols, je parle des sols de culture, hein, des sols agricoles, mais aussi on perdait un patrimoine et un savoir-faire. Il y avait tout ça à la fois. Mmh. Et il y a eu une réflexion dans les années... Ça a commencé dans les années 90. Si l'association Artisans Bâtisseurs en Pierre Sèche existe, c'est grâce à un homme qui s'appelle Didier Lécuyer, qui était chargé de mission au Parc National des Cévennes, et qui voyait que peu à peu... disparaissaient les murs en pierre sèche, étaient reconstruits avec du ciment, et par contre il avait enquêté et il savait que ici et là il y avait encore des maçons qui pratiquaient la pierre sèche. Mmh. Et il a regroupé ces gens-là et on a fait connaissance entre nous, alors que chacun était seul dans son coin, faisait son truc, et puis voilà, il n'y avait pas tellement de concertation avec les voisins. On ne savait pas qu'un tel dans tel village ou un tel dans tel autre faisait de la pierre sèche. Et donc, ça nous a permis de nous rencontrer, de voir qu'on avait le même plaisir à bâtir en pierre sèche. Et pour le parc, l'idée, c'était de nous aider à nous structurer, parce qu'ils voyaient qu'on était tous des personnes de plus de 50 ans, dans les années 2000. Et donc, il y a eu une première opération, ça a été en 97, il y a eu les journées d'Alès, qui ont rassemblé... Un

0: des chantiers un peu de vulgarisation. Alors c'est un peu la même chose, sauf que ici c'était parti un peu plus tôt, c'était parti en 2000. Et ABPS a été créé en 2002, mais moi j'étais à la fois, j'avais les pieds dans les deux, endroits, quoi. Et voilà, et donc le fait de se retrouver à aussi présenter la pierre sèche, faire des démonstrations à plusieurs, on a appris à travailler ensemble, à se connaître, à voir un peu les coups de main, les méthodes de chacun, et à prendre tout ce qu'il y avait de bon chez les collègues, et à faire un mix de tout ça. Et c'est grâce à ça qu'on a écrit les référentiels de formation pour le métier de bâtisseur en pierre sèche. Et on a créé donc en 2010 le premier certificat de qualification professionnelle, CQP, d'ouvrier professionnel en pierre sèche. Et en 2014, c'est un cran au-dessus, c'est le CQP compagnon professionnel en pierre sèche. Donc qui va être apte à faire des travaux plus délicats, plus sensibles, quoi. Et voilà, donc...
1: Avec une école.
0: L'école
1: existe aujourd'hui.
0: Elle existe aujourd'hui, elle est basée à l'Espinasse, donc c'est en Lozère, c'est sur la route de Crète qui va entre le pont de Montvert et Alès. Et elle forme des gens de tous âges au métier de bâtisseur en pierre sèche. Alors on fait aussi bien des formations professionnelles que des stages tout public, hein, pour que chaque personne qui veut restituer un mur en pierre sèche dans le fond de son jardin, il puisse le faire en connaissance de cause et en ayant les rudiments, quoi, du métier.
1: Oui, justement, j'ai envie de m'y mettre.
0: Ben voilà.
1: Parce que j'ai quelques murs qui sont écroulés à la maison, donc...
2: Dans de l'aspect patrimonial qui consiste à maintenir une histoire et puis des savoir-faire, il y a aussi que le béton, c'est une catastrophe écologique. Je pense que quand le mur s'écroule, ben on récupère les pierres pour construire autre chose.
0: C'est recyclable. C'est recyclable.
2: Le béton, là, les tonnes de béton avec les bombardements, les immeubles, ce qu'on voit, les milliers, les milliards, je ne sais pas combien, c'est juste une pollution. Plus le sable qu'on a extrait du fond, des fonds marins et qu'on modifie les fonds marins. Donc là, on prend les pierres qui existent. Bon, ça modifie un peu le sol, on creuse peut-être, mais quand ça s'écroule, on reconstruit autre chose avec.
1: Oui.
2: Tandis que le béton, jamais. C'est une catastrophe.
0: Alors ça, c'est un des arguments qui a aidé au développement de la filière pierre sèche.
2: Bah ouais,
0: parce qu'on partait d'abord sur la perte d'un savoir-faire, sur le drainage des sols, mais l'argument écologique est venu s'ajouter, l'argument environnemental, parce que, justement, c'est vrai que quand on reconstruit un mur qui s'est écroulé, ben, on va réutiliser les matériaux, on va les recycler. Et aussi, on va essayer de, quand il va manquer de la matière, de la prendre au plus près. Donc, vraiment, on peut avoir, on a une activité qui a un bilan très, très positif, un bilan carbone très positif.
1: Mais, mais je croyais que les pierres avaient tendance à vieillir et s'effriter au bout d'un moment.
0: Alors, ça dépend. Vous avez des zones où les pierres ne tiennent pas le coup bien longtemps. Et puis vous avez des zones où elles sont extra. Alors évidemment, il faut choisir la bonne qualité de pierre pour que l'ouvrage soit durable. Alors, autre argument qui a renforcé le développement de la filière, c'est le côté esthétique et artistique. C'est-à-dire esthétique, ben, les gens en ont marre du tout béton. Et artistique, eh ben, y a plein de gens qui s'amusent à faire du décor en faisant leur mur. Et ça, c'est pas négligeable. Oui, c'est un peu ça.
1: Ou les courbes là, de ce mur là, qu'on peut voir.
0: Alors, ça peut être jugé artistique, mais on n'a fait que suivre le mur.
1: Ah bon.
0: Mais c'est vrai qu'on avait le sentiment que ça avait de la gueule en faisant ça.
1: Oui, oui.
0: Ça, c'est sûr.
1: Je confirme.
0: Mais vous avez des artisans pour qui le mur est un, en plus de la fonctionnalité, eh ben, il est un décor. Et donc, ils se privent pas de se servir de leur art pour voilà, pour...

0: pour rendre le mur très très attrayant, interrogé.
1: On peut dire qu'il y a des touches un peu plus féminines sur la construction des murs en pierre sèche.
0: Oui, là, je crois pas.
1: Ce que je veux dire, c'est est-ce que c'est un métier qui est ouvert aussi, qui est fait, qui se féminise?
0: Alors, pas assez, mais j'espère que ça va se féminiser de plus en plus. D'autant que actuellement, l'argument pour dire c'est pas un métier pour femmes, c'est parce qu'elles ont pas la force physique, etc. Mais actuellement, sur les chantiers, au maximum, on fait intervenir des petits engins, des mini-pelles, des engins qui permettent de ne pas forcer. Et puis, comme je disais tout à l'heure, une pierre, quand elle est un peu trop lourde, on s'y met à deux ou trois. Hein. Moi, je suis pas épais, j'ai bâti des pierres toute ma vie. Ouais. Mais quand c'était trop lourd pour moi, je faisais appel aux collègues. Hein. Voilà.
1: D'accord.
0: Alors, on a des femmes qui sont intéressées par le métier, qui ont passé le CQP, mais la proportion est encore très faible. Mmh. Mmh.
1: Nous étions avec l'association Louvalate qui fêtait ses 50 ans d'existence au hameau du Vernet à Saint-Germain-de-Calbert. Merci à Marc Dombre et à tous les bénévoles de l'association qui nous présentaient ce petit coin des Cévennes entièrement restauré en lauze et en pierre sèche.